0: 6 tours, puisqu'on le comprend évidemment dans les deux langues. Les derniers concerts du groupe sont prévus en mai 2028 à l'auditorium Stravinsky de Montreux, puis à Berne. Un petit mot de la météo, temps bien ensoleillé ce jeudi, et ce en dépit de nombreux voiles nuageux et de l'arrivée de poussière du Sahara en montagne, tendance au feu aussi dans les vallées alpines. Il fera jusqu'à 30 degrés en pleine.
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5: Et oui, c'est parti pour la troisième heure des bras cassés, hein, puisque comme avant les grandes vacances d'été, on a changé la formule, nous sommes là pendant trois heures. Bah, peut-être que vous débarquez et que vous ne savez pas que ça commence à 16h, mais voilà, ouais. Sachez-le. Et c'est à ce moment-là où le trio se transforme en
6: trio
5: duel.
6: Ah,
7: oh. Ah. Oui. Je crois que c'est une espèce de quatuor à trio, genre on est toutes et tous ensemble.
5: Je
7: mais
5: parle
7: non,
5: que
7: en fait.
5: De vous, que des bras.
7: D'accord.
5: Et toujours autour de la table, donc ouais. Renaud de Vargas.
7: En l'occurrence, on utilise en l'occurrence, toujours en disant en l'occurrence, alors que occurrence c'est un mot, puisqu'il y a un L apostrophe, on devrait pouvoir dire une occurrence. Maintenant je sais pas comment la placer, mais c'est une info qui me fait péter un câble. On utilise un mot juste pour le dire en l'occurrence.
5: Écoute, c'est ça aussi le service public, c'est parce que forcément sur les millions de personnes qui nous écoutent, il y a une personne qui pense comme toi.
7: Ouais.
5: Et cette personne est représentée
6: ouais.
5: ici,
7: par moi.
5: Aujourd'hui.
7: C'en est une sur 12 000 ou 100
5: oui,
7: 000. Ou même 6 millions. Eh, hey, ouais. 2 milliards, c'est déjà ça.
5: C'est important.
7: Même 6 milliards 5 en vrai.
5: Merci. Vraiment. Merci d'exister.
6: Ouais.
5: Merci d'être si naturel.
7: Ouais, je fais ce que je peux, tu sais. Ça se travaille.
5: Et Nina Cachelin.
6: Alors, vous saviez que si c'est très mal fait, la pisse à la bière, ça a le goût de pisse à la bière. si c'est fait avec de la pisse et de la bière, par exemple.
7: Ouais, ça se tient, ouais.
6: C'est très mal
7: ouais,
6: fait.
7: Ouais, voilà. Tout à coup, ouais, ça...
5: C'est,
7: ouais.
5: C'est quoi une pisse à la bière, d'ailleurs?
6: Bah, c'est un repas...
5: Oui, mais
6: c'est
5: avec
6: un
5: quoi
6: peu
5: dedans
6: du sud.
5: Ah,
6: avec,
5: du sud.
6: Bah, j'imagine des poivrons, quoi. Hein.
5: Voilà,
6: des poivrons.
5: Voilà, les deux bras cassés, ils ont choisi un mot qu'ils aimaient bien.
6: Ouais.
7: En l'occurrence, pisse à la bière.
6: Et on a vraiment décidé de rien vous apprendre ce soir, c'est ça aussi.
7: Si ce n'est qu'il y a des trucs qui nous font tiquer, c'est une thérapie, cette émission.
6: Ouais, c'est ça.
5: La pauvre Jessica Amar en régie pour mettre en nom de tout ça, assistée par Martine qui débarque à Couleur 3.
8: Ah.
5: Bienvenue.
8: Bonsoir à toutes, bonsoir à tous, c'est magique, c'est sublime.
5: Oui, alors il est chez la concurrence maintenant, oui. Notre ami
7: Jean-Marc.
5: Voilà, Jean-Marc, à qui on souhaite une belle fin de carrière.
7: Oui.
5: Bah oui, parce qu'il est à la retraite, du coup là c'est plus, c'est du plus.
7: C'est du bonus quoi.
5: C'est du bonus.
7: Bien sûr,
5: c'est du bonus.
7: Plaisir. C'est là qu'on voit que c'est un vrai passionné cet homme.
5: Bah.
7: Oh là là.
5: Jusqu'au bout, quoi.
7: Ouh là là, il nous lâchera pas.
5: Jusqu'au bout.
7: Il nous
5: quoi.
7: Enterrera toutes et tous.
5: Clairement. Voilà, donc encore un tour de cadran avec un mot interdit.
7: Ah, oh, c'est bien
5: rien
7: ça.
5: Pour vous deux.
7: Ouais.
5: Et puis, la libération donc de ce jeu des trois erreurs.
6: Ah ouais, oui, oh là, oui, bah oui.
5: Et puis ton papier.
7: Là, mon papier.
5: Et puis un blind test.
7: Ah.
5: Ah non, il y a encore des trucs
7: y a de quoi faire.
5: À se
7: Super.
5: Mettre dans l'oreille. C'est parti.

0: Merci Mary J. Mary J. Vous vous souvenez, c'était, je crois, une de nos toutes premières invitées dans la formule 3 heures de bras cassés. J'avais dit, alors tu rejoues à Montreux. Elle a dit non, pas du tout. Puis en fait, si. Elle aura quand même fait ses 3 Montreux cette année.
1: Ouais. Ah ouais.
0: 3e Montreux, donc ça va bien pour elle. Ça
2: on n'a pas trop de soucis à se faire.
0: Non, ça va plutôt bien. Le jeu des 3 erreurs pour voir si vous avez trouvé ces 3 erreurs.
2: Ah
0: oui. Allez, on la réécoute. Générique.
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4: Messieurs, bienvenue au Fight Club. Première règle du Fight Club est il est interdit de parler d'une douche.
5: N'écoutez pas cet homme, c'est un imposteur.
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0: Le jeu des trois erreurs, c'est un peu comme le fond derrière moi et ma robe.
2: Oui.
0: On dirait vraiment que j'essaye de me fondre dans le décor.
1: Ouais, il y a un petit bug. Ah oui, c'est vrai, il y a un petit bug.
0: Il y a un petit bug. Demain, je mettrai du vert.
2: Oui, il y a quelque chose.
0: Pour voir. On réécoute cette bande-annonce. Enfin, cette bande-annonce, cet extrait. Donc, vous avez le film quand même.
1: Oui.
2: Oui, oui,
0: oui. Oui, vous pouvez le dire.
1: Pretty Woman.
0: Pretty Woman. Donc soyez attentifs parce que c'est effectivement une discussion entre les deux actrices.
1: Ouais.
0: Enfin, les deux péripapéticiennes.
1: Oh là.
0: Dans le film.
2: Péripatées.
0: Péripatées.
2: T'as dit péripapées, je crois. Qui est une spécialité locale.
1: Oui,
2: qui avait servi sur le trottoir.
0: À l'époque, dans les pages roses du matin, c'était écrit, je sais plus son prénom, mais c'était massage vaudois.
2: Oh, non. C'est drôle.
0: Donc j'ai toujours imaginé qu'il y avait un peu de papel là-dedans.
2: Allez, inspire. Oh là là. La méthode du gros de veau pour masser, c'est super.
0: Massage vaudois.
2: C'est bien.
0: Il en faut pour tous les goûts.
1: Oui.
2: Complètement.
0: Donc on écoute donc ces deux.
2: Ces deux péripatéticiennes.
0: Merci.
2: Je vous apprendrai.
6: Ah, salut. J'ai eu une partouze où t'étais.
7: Alors comme ça, t'aimes la moule, toi. J'en savais rien.
6: J'aime pas ça. Ma vieille, ouvre bien tes oreilles. Le gars, la Lotus. Je suis à son hôtel, dans sa chambre à Beverly Hills. La part terrasse. Rien que la salle de bain, c'est plus grand que le Blue Banana.
8: Et je suis obligée d'écouter ça.
6: Kit, il m'a demandé de rester toute la semaine. Et tu sais combien elle me file?
9: Tu trouveras jamais. $3,000.
8: Tu crois pas que ça peut être les joints?
6: Je te le jure, et aussi du fric pour acheter des fringues.
10: Oh, bonjour, les boules, hein. Y a un mec qui passe, je te laisse 3,000, bravo. Il est tordu.
6: Non.
9: Moche.
6: Joli garçon.
9: Qu'est-ce qu'il a qui cloche?
6: Rien du tout. Il t'a déjà filé l'argent.
9: À la fin de la semaine.
6: Ah bah voilà, c'est ça le truc qui cloche. Il m'a déjà filé les 300 pour hier soir. Et quitte...
8: Mon piège à pétasse a rendu l'âme.
6: Encore un petit truc. Où je peux aller pour m'acheter des fringues? Des trucs classe, c'est lui qui paie.
11: À Beverly Hills?
9: Ouais.
11: Sur Rodeo Drive, ma poule.
0: Alors, j'ai des réponses, et puis j'ai aussi des gens qui participent à notre jeu, quoi.
1: Ah.
0: Quentin nous demande ça, à quel goût un Justin Timberlake-Curly?
2: C'est assez liquide. C'est ça, voilà. ça se conserve pas très longtemps, quoi.
0: Sinon, j'ai pas vraiment, c'est pas très précis ce que vous envoyez là, les auditeurs. Bon, allez, il faut se remettre dedans, évidemment, après 2 mois. Donc, il y a des propositions de films, mais là, il faut trouver les phrases plutôt. Quelles sont les phrases qui n'ont rien à faire dans ce dialogue entre Julia Roberts et j'ai oublié le nom de l'autre comédienne qui a disparu
2: pauvre.
0: La pauvre.
2: C'est vraiment Federer, c'est qui l'autre Suisse, Stan, comment déjà? La pauvre.
1: On peut dégainer.
2: Vas-y, Anina.
1: J'ai l'impression que la première, c'est lié à ce moment avec la paille, elle dit non, j'aime pas ça, il n'y a pas ça.
0: Alors, effectivement, il y a une erreur qui arrive très très vite, juste derrière le téléphone où elle dit je sors d'une partouze.
2: Attends, il y en a une qui dit je suis obligée d'écouter ça. Est-ce que ça c'est...
0: Non, ça c'est dans le film.
2: Okay.
0: Non, elle dit je savais pas que t'aimais la moule. Donc ça vient d'un autre film.
1: Ah, okay. Voilà. La moule. Ok, voilà. Je l'avais pas.
0: Puisque c'était partout, elle s'est dit je vais rajouter une couche un peu grasse, Jessica.
1: Ouais, bien sûr.
0: Et puis vous avez rien vu. Voilà, vous êtes tombé dedans.
1: Totalement.
0: Deuxième erreur.
2: Tu crois pas que ça peut être les joints?
0: Exactement.
2: Yes. Bam.
0: Voilà. Et la troisième erreur, c'est aussi un téléphone.
12: Mon piège à pétasse a rendu l'âme.
0: Oui, je suis fière de vous. Ça vient de Kill Bill. C'est dans Kill Bill, donc un autre téléphone. Elle était vicieuse aujourd'hui, Jessica. Elle vous a mis des téléphones.
2: Ouais, elle vous a eu,
0: Ouais, elle vous a eu. Mais voilà, vous vous êtes pas fait avoir, donc vous gagnez contre les auditeurs et les auditrices.
2: Bang.
0: Bien joué.

0: pour ce Harry Lafontaine, Lina, notre programmatrice musicale.
1: Pas
0: un
1: moi.
0: Petit chichi.
1: C'est pas moi.
0: Non, Lina, pas Nina. Ah, Lina.
2: C'est Lina Nachelin.
0: Voilà. Ce sera Lena, on verra. Oui. Allez, parti, go. On y va, l'actu n'attend pas.
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0: 65, voici mon premier chichifre. À quoi correspond-il? Ça se passe aux États-Unis. 65.
1: C'est un âge.
0: C'est pas un âge.
2: C'est le nombre d'habitantes et habitants. 65 millions. Millions, pardon.
0: Non, 65, c'est vraiment 65 objets, on va dire ça comme ça. Ah. Et ça a un lien avec une actu aujourd'hui.
2: Des objets volés?
0: Non.
1: Ça concerne la douane?
0: Non, ça concerne une star.
2: Cette star possède 65?
0: Cette star a produit 65 trucs.
1: Des films?
0: Pas des films.
2: 65 guerres, Donald Trump?
0: Non, une star, j'ai dit.
1: Des CD,
0: pas toujours, mais oui, il y avait des CD parce que c'est une longue carrière.
1: C'est de la musique.
2: 65 albums.
0: 65 albums. Et qui, d'après vous, a pondu 65? C'est pas rien, 65 albums.
2: 65, c'est Louis XIV.
0: C'est pas loin, c'est plutôt Marie-Antoinette dans ce cas-là. Okay. Au niveau des cheveux, allez, je vous la donne. 65, c'est le nombre d'albums que la chanteuse Dolly Parton a publié durant sa longue carrière, ce qui représente plus de 3000 chansons. Et un nombre incalculable de concerts et de shows télé et radio. Elle a d'ailleurs commencé à la radio. Dolly Parton nous a quittés hier à l'âge de 80 ans, après une longue carrière commencée à l'âge de 8 ans.
2: Ouais.
0: Durant laquelle elle aura vendu plus de 100 millions d'albums à travers le monde. Dolly Parton était et sera toujours la reine de la country. Ouais. Une reine féministe et philanthropique, sans enfants et avec un solide sens des affaires.
1: Ah ouais.
0: Voilà. On y retourne. Ça se passe toujours aux États-Unis, 7 jours. À quoi correspond ce laps de temps, 7 jours?
2: Le reste à vivre de Donald Trump.
0: Non, il va nous enterrer lui aussi.
2: Ouais,
0: quoi.
2: C'est clair.
0: Et en pleine forme. Quoique j'ai vu dans un article qu'il devenait un petit peu obèse et que ses médecins s'inquiétaient.
2: Ouais, obèse, sénile.
1: Trop dommage.
2: Ouais.
0: 7 jours. Qu'est-ce qui se passe aux États-Unis actuellement qui va durer 7 jours?
1: Une grande fête.
0: C'est pas une grande fête, c'est plutôt le contraire d'une fête.
2: Une semaine deuil. Jusqu'à mercredi prochain.
0: Ouais. C'est le contraire d'une fête, Nina.
1: C'est un deuil.
0: C'est un deuil. Mais 7 jours, à quoi correspond ce 7 jours?
2: Attends, on est quoi?
0: Effectivement, un deuil. Mais là, c'est carrément. C'est très rare que ça arrive pendant 7 jours.
2: Ils prennent pas de l'avance sur le 11 septembre ou un truc comme ça?
0: Non.
2: Ok.
1: C'est
2: un gros drame historique américain.
0: C'est pas un drame, c'est une disparition, mais c'est rare que ce soit à ce point-là suivi pendant 7 jours.
1: Quelqu'un a disparu? Quelqu'un a disparu.
0: Voilà.
1: Ça fait 7 jours que cette personne a disparu.
0: Une chanteuse qui s'appelle Dolly Parton. Mais donc, qu'est-ce qui va se passer pendant 7 jours?
2: Que de la country à la radio.
0: Non. C'est une décision politique. Qu'est-ce qui va se passer pendant 7 jours aux États-Unis? Ça arrive assez rarement.
1: On ouvre les frontières.
0: Non. Ça concerne le drapeau des États-Unis.
2: Ah purée, il va changer?
0: Non, il va pas changer.
1: Il va être...
2: Il va flotter comme d'hab.
0: Non, justement pas.
2: Ils vont le mettre en berne.
0: Voilà. Hier, le président Trump a ordonné la mise en berne de tous les drapeaux américains sur l'ensemble du territoire et dans toutes les ambassades pour une durée d'une semaine pour honorer donc la disparition de la chanteuse Dolly Parton. Et c'est bien la première fois qu'il fait quelque chose de sensé en deux mandats.
2: Ouais.
0: Faut aussi dire que Dolly Parton était la personnalité préférée des Américains, qu'elle réunissait les démocrates et les républicains en étant apolitique et qu'elle n'a pas fait que chanter. Elle a aussi fondé 4 services hospitaliers, créé un fonds pour les victimes de l'ouragan Helene en 2024. Elle a aussi donné $1 million pour financer un vaccin contre le Covid. C'était la première à donner.
2: Tout l'inverse de ce que
0: elle
2: ferait Trump jusqu'à maintenant.
0: Elle a également créé et financé une fondation pour offrir des livres à des enfants dans des écoles américaines, australiennes, irlandaises et anglaises. En plus, elle s'occupait au-delà de ses frontières. Elle a aussi implanté son parc d'attractions d'Hollywood dans la partie la plus pauvre du Tennessee, créant ainsi plus de 13 000 emplois. Aujourd'hui encore, ce parc réalise un chiffre d'affaires de presque $2 milliards par an, contre seulement 150 millions pour celui d'Elvis Presley. Alors c'est qui la patronne? Donc une semaine de mise en berne des drapeaux US, c'est la moindre des choses que pouvait faire le président Orange pour cette icône gay qui était aussi pour le mariage pour tous. Elle a également toujours refusé poliment les invitations de Trump. Bref, les États-Unis perdent une grande dame.
2: Mais ça lui va bien à Trump de devenir sénile parce qu'il commence à changer complètement d'idée.
0: Il est obligé là, il est obligé. C'était vraiment la personnalité préférée des Américains. Oui, elle a une image un peu de bimbo ici en Europe, mais là-bas c'était quelque chose. Et voilà, du coup, réécouter deux, trois de ses chansons, je pense qu'ils ont dû en parler ce matin.
2: Ouais.
0: Et ailleurs et partout ailleurs.
2: J'allais dire, même en termes de popularité, bon, c'est peut-être une question de génération, mais moi je mets devant Beyoncé, Taylor

0: Bruno de Vargas.
1: Bonjour Valérie Paco.
0: On ne t'a pas encore entendu?
1: Un petit peu,
0: mais pas.
1: Le caquet
0: non...
1: ouvert, mais pas non plus.
0: Pas dans tes œuvres.
1: Trois pages.
0: C'est à toi.
2: Ne partez pas, il reste un papier.
3: Renaud de Vargas.
4: Riccione, Italie. Maria Claret, une touriste dans cette commune de la province de Rimini, en Émilie-Romagne. Émilie-Romagne, qui malgré les apparences Valérie, n'est pas un prénom composé d'enfants de parents bobos qui ont pour livre de chevet les quatre accords toltèques et qui, sous le coup de leur plus grosse colère, peuvent parfois se surprendre à lâcher un « Émilie-Romagne ! » Tu vois, là, par exemple, tu m'obliges à hausser la voix et je me sens frustré. Toujours est-il que Maria Clara reçoit l'addition en fin de repas. Et là, ben, c'est de l'italien, quoi, c'est de la poésie. Un succo albicocca, pardon. Un espresso bio, due spremuta, un uova strapazzate. Questa mi ha rotto il cazzo, azzi brucia le uova e sputacci dentro. Alors oui, tu as l'oreille fine Valérie, il y a effectivement un supplément ajouté par erreur sur cette addition et c'est pas une spécialité toscane. En parallèle, je tiens à rassurer celles et ceux auxquels le serveur a un jour proposé des spaghettis à la putanesca. C'était pas une insulte dans le cas de Maria Clara. On était sur une quasi menace de mort. Bon, je vais quand même faire la trad si la phrase n'était pas assez claire, même si, pardon, hein, mais l'italien c'est un petit peu la base. J'ai envie de vous dire hello, enfin ciao. En français, ça donne... Celle-là, elle m'a cassé les couilles. Laisse brûler les œufs et crache dedans.
0: Ah,
4: c'est de la haute voltige, Nina. Alta voltiga. C'est pas vrai, on dit pas ça comme ça. C'est terrible. Alors qu'elle avait simplement demandé sans salade, voilà, son plat sans salade, qu'on lui a amené d'ailleurs, donc elle fait un peu la remarque. Mais et du coup ça lui a quand même été servi. Mais c'est apparemment un très très bon moyen de communication entre serveur et cuisinier, quoi. Je pense que ça peut être pratique. Ton ex t'a bloqué de partout, mais vous êtes collègues et votre seul moyen de communiquer c'est pendant le service. Alors deux tartares, une César, un burger à point sans tomate, reviens, je t'aime, une coupe Danemark et une deuxième chance. Allez, ça part. Alors le serveur s'est fait virer, mais le patron a fait un sondage sur Instagram en mode est-ce qu'on doit le reprendre ou pas. Une grosse confiance en ses actes apparemment à ce boss. Et si beaucoup de gens se sont indignés quand même des mots ajoutés sur cette quittance, d'autres ont réagi en affirmant avoir travaillé en cuisine et qui prétendent que cracher dans les assiettes des clients, c'est pas si inhabituel.
0: Oh non.
4: Ah mais alors ça va. Ça fait partie de la recette sans doute. Allora, penne carbonara senza crema con crasha. Un gros molard, mais parfait. Excusez-moi, j'avais demandé une gazeuse, pas plate. Ah, toutes mes excuses madame, le cuisinier a dû oublier de péter dans votre verre. Je reviens tout de suite. Non mais plus jamais je mange au resto au fait. Prochaine soirée couleur 3 à la casa, je vous le dis, je m'occupe des pâtes.

0: Six-sex.
1: Six-sex-ven.
2: Six-sex.
0: Non, pas six.
1: Non, d'accord.
0: Nous allons passer au jeu de la réplique. Alors, il y a déjà eu une réplique dans la première heure avec Robin Chesset qui a ouvert les festivités.
1: Ouais. Mmh.
0: Il s'est laissé un petit peu avoir, hein, parce que ça va vite, vous allez voir. Donc, je vous explique.
2: Oui.
0: On a pris un bout d'un film et vous donnez la réplique à une comédienne.
1: D'accord.
0: Une comédienne qui s'adresse à vous. Qui veut commencer?
1: C'est d'assister Mireille.
2: Allez, j'y vais alors.
1: T'y vas, Nina?
0: Et donc, elle parlera, ce sera les deux fois le même son.
1: Ouais.
2: Ouais, ok.
0: Donc, on d'abord le chapeau et puis on se pose tranquillement.
2: Ouais.
3: La réplique. Vous voulez un whisky?
4: Coscatnous!
3: Vous voulez pas un whisky d'abord?
5: La réplique.
0: D'ailleurs, un whisky, ça vient du même film. Voilà, petite indication. On y va, Nina, t'es prête?
2: Ouais.
0: C'est parti.
6: Ah, je vais faire de vous une star, Simon. Une vraie star.
2: Ouais, bah alors moi, volontiers, j'ai toujours rêvé de faire de la trompette. Donc, avec plaisir.
6: Va falloir faire des photos, faites. Hein. Vous faites des photos, Simon?
2: Moi, c'est plus je fais de la trompette. Mais si vous voulez que je prenne des gens en photo, je peux aussi. Mais c'est juste que j'ai plus appris mes accords, en fait. C'est plus ça, mon truc.
6: Ils ont toujours eu beaucoup de goût, les Allemands, c'est vrai. Hein. Les Danois aussi, d'ailleurs. Vous savez parler le danois, Simon?
2: Can speak Danish. It's not my specialty, but I can't.
6: Skål og Fensru. Répétez après moi. Skål og Fensru.
2: Skål og Fensru. Écoutez, vous me troublez énormément. Je dois dire que moi, j'étais vraiment venue pour mon récital de trompette. Donc ça me perturbe.
6: Oh, mais non, je suis ça, tu dis suédois. Vous connaissez le Martinez, Simon?
2: Oh mon dieu, mais vous venez dans cette voiture, elle vient d'emporter un enfant! Est-ce que quelqu'un va faire quelque chose? Vous ne réagissez pas, bon sang, mais ce pauvre enfant vient de partir!
6: Simon, vous me direz, vous voulez dîner ce soir?
2: Oui, d'accord, on peut dîner, oui, ok, bah, alors on va dîner, d'accord, donc je suis engagée? Je suis désolée, quand je stresse, je bouillis. Ça m'a énormément stressée. Beaucoup de choses se sont passées, je suis navrée.
0: Voilà, et c'est terminé. Bravo, Nina.
1: Bien joué, Nina.
2: Wow.
0: Donc, ce son de vomi, c'est vraiment...
1: C'est vraiment dans le film.
0: Extrait du film, oui.
2: Ouais.
0: C'est pas juste pour se moquer.
2: Non, bah non, ça
0: c'est
2: se
0: c'est
2: sent.
0: Presque une réplique dans le film.
2: Ouais. Hein.
1: Complètement.
0: On y va, c'est ton tour, Renaud. Donc, tu vas avoir exactement les mêmes répliques. Donc, à toi d'en faire autre chose.
1: Bien sûr.
0: Ou pas.
1: Ou pas, ouais, c'est ça. Ouais.
2: Ah, bah, refais la même chose.
1: Qu'à faire.
0: Non, fais autre chose.
1: Ouais, je vais essayer.
0: Allez, c'est parti.
6: Ah, je vais faire de vous une star, Simon.
1: Bah,
6: une vraie star.
1: Bah, j'attends que ça, parce que j'essaye, je poste mes petites vidéos là sur internet, je dis coucou tout le monde. Et à chaque fois après, je stresse et j'éteins la caméra.
0: Ah, ok.
1: Mais après, il y a des fois où je fais d'autres vidéos. De temps en temps, c'est des vidéos de mon salon.
2: Est-ce que vous savez faire des photos, Simon? Vous savez faire des photos?
1: Je me prends aussi en photo.
0: Voilà, donc. Ça y est, c'est revenu.
2: Il va falloir faire des photos.
0: Non, mais je crois qu'on a un petit souci avec la régie qui vient de planter. Qui frise, il fait trop chaud, je sais pas. Donc,
1: qu'est-ce que ça aurait été pendant la canicule, hein?
0: Est-ce que...
1: Putain.
0: Est-ce qu'on reprend ou pas?
1: On recommence,
0: On recommence, parce que c'est bon, tu crois que ça va... Allez, on verra, advienne que pourra, mais Inch'Allah, comme disent les autres.
1: Voilà, c'est ça, mais c'est que de la radio, Valérie.
0: Oui.
6: Je vais faire de vous une star, Simon. Une vraie star.
1: Bah écoutez, ça tombe bien parce que c'est vrai que j'attends un petit peu ça depuis longtemps quand même. Ça m'arrive des fois de me filmer dans ma chambre et je dis bonjour tout le monde. Bah après, j'éteins la caméra parce que ça me stresse.
6: Va falloir faire des photos, faites. Hein. Vous faites des photos, Simon?
1: Oui, mais je suis toujours extrêmement gêné. Quand je suis sur les photos, je montre un peu mes dents de manière bizarre et souvent je fais plus peur au photographe ou à la photographe.
6: Ils ont toujours eu beaucoup de goût, les Allemands, c'est vrai. Hein. Les Danois aussi, d'ailleurs.
1: Vous écoutez pas vraiment ce que
6: vous
1: je dis, Sophie.
6: Vous savez parler danois, Simon?
1: Bien sûr, je suis bilingue depuis toujours. Le danois, je l'ai pratiquement appris en même temps que le français, donc cette langue n'a aucun secret pour moi.
6: Skål og Fensru. Répétez après moi, Skål og Fensru.
1: Après, quand je dis bilingue, c'est pas totalement bilingue. Ça dépend de quel danois, si c'est le danois classique ou celui du début du 20e siècle.
6: Oh, mais non, je suis ça, tu dis suédois. Vous connaissez le Martinez, Simon?
1: le Martinet ou le Martinez, parce que le Martinez c'est mon voisin du dessous et le Martinez c'est un oiseau qui passe sur le balcon de monsieur Martinez que j'embrasse et que je salue, je sais qu'il nous écoute.
6: Simon ?
1: Oui ?
6: Vous me direz, vous voulez dîner ce soir ?
1: Moi, à la bonne franquette, hein. Franchement une petite pizzouille, hein, à 2,50 comme on rendait le match tout à l'heure dans... Vous étiez là dans la deuxième heure des bras cassés, madame ?
0: Ouais. Non, elle a pas aimé la deuxième heure.
1: Elle a pas aimé la deuxième heure, bah non.
4: Elle a détesté la deuxième heure.
1: Bah c'est ça.
0: Waouh, c'était chaud dans tous les sens du terme.
1: Merci d'avoir baissé, Jess.
0: Bravo, et oui, bravo
1: d'avoir
0: à Jess
1: d'avoir relancé la machine.
0: Ouais. Allez.

0: Les Stooges à l'instant. Et je vous avais promis en début d'heure un mot interdit.
1: Ouais, et donc il va vraiment arriver.
0: Bah oui, maintenant par exemple.
1: C'est énorme.
2: Oh, trop
0: vous êtes prête?
1: Bah, c'est super,
0: allez,
1: on est prête, ouais.
3: Le mot interdit.
4: Vous avez une amende d'un crédit pour infraction au code de moralité du langage.
5: Le mot interdit.
6: Par exemple, si c'est citron, eh ben faut pas dire citron. Oh bah ben non, j'ai perdu.
0: Non.
1: Bah ouais, après tu te fais avoir.
0: Bah oui, c'est ça, c'est ballot.
1: Non, c'est dommage.
0: Renaud. Renaud, oh bah maintenant t'as plus de micro, oh, non mais bon alors.
1: Ça c'est bête, ah!
0: Ah, c'est toi qui as appuyé sur.
1: Non,
0: c'est lui, c'est lui.
1: Parlez de moi, Jess! Je sais que c'est ma faute!
0: Là c'était une erreur humaine.
1: C'est mon ordi qui a roulé sur un bouton.
0: Ça m'est déjà arrivé. Oui, parce qu'ils nous ont mis des boutons sur la table.
1: Oui, c'est ça, oui.
0: Quand il déplace son ordi, t'appuies dessus.
1: C'est
0: voilà.
1: Ça.
2: Moi
1: excusez-moi.
2: Ça m'est jamais arrivé, mais bref.
1: Moi j'ai pas d'ordi d'ailleurs, j'ai
0: oui,
1: pas
0: mais Renaud il est un peu foufou.
2: Mais
1: j'ai ce côté zinzin.
0: Renaud, tu te souviens comment ça fonctionne le mot interdit?
1: Ouais.
0: Tu dois deviner le mot et ne jamais le dire.
1: C'est tout à fait ça.
0: Et si t'as la même réponse que moi, tu doubles ton point.
1: Oui, je double mon nombre de points.
0: Oui, exactement.
1: Génial.
0: Alors on y va.
1: Bravo. Bah merci, c'est fini.
0: C'est mieux quand elles ont des roulettes.
1: Les trottinettes.
0: Oui. Ou les planches, parce que les planches à roulettes, sans roulettes, ça devient...
1: En fait, je pensais dire ça, mais j'avais peur que ce soit le mot.
0: Non, c'est pas le mot. C'est un objet qu'on range à la fin des vacances.
1: Le padel.
0: Ouais. Ou sa libido.
1: Ah bien.
0: Ouais. Parfois, elles sont trop lourdes.
1: Les boules de pétanque.
0: Ouais, ou les blagues. Mais pas là, ça c'est bien, je trouve que ça se tient.
1: Ouais.
0: On peut y ranger un cadavre si vraiment.
1: Un coffre.
0: Ouais. On peut en avoir sous les yeux.
1: Des poches.
0: Oui. Ou un gros pif. C'est chiant, ça te fait un peu.
1: Bah oui, c'est vrai que ça prend de la place.
0: Elle peut être diplomatique. Elle peut être diplomatique.
1: Dolly Parton.
0: Allez, je la donne.
1: Merci.
0: C'est un sans faute, 6 points. Bon, pas la même réponse que moi.
1: Non.
0: Et c'était donc.
1: Bah, figure-toi que justement, je l'ai
2: même pas, moi non plus.
0: La valise.
1: Ah.
0: C'est mieux quand elles ont des roulettes.
1: Ouais.
0: Un objet qu'on range à la fin des vacances.
2: Ah, ouais.
0: Bah oui. Parfois elles sont trop lourdes, tu dois payer un supplément.
1: Ranger le cadavre.
0: Un cadavre.
1: Je vois juste dans les jambes dépassées de quelqu'un de très grand.
0: On peut en avoir sous les yeux des valises.
2: Ouais. J'étais en stress pour toi tout du long, je trouvais pas le mot.
0: Et la valise diplomatique, la fameuse.
1: Bah oui, bah bien sûr.
2: Oui.
0: Ok, Nina, c'est à toi.
2: Allez.
0: C'est une corvée qui sent bon.
2: C'est une corvée qui sent bon.
0: Oh mon Dieu, c'est pas facile, mais
2: c'est une corvée qui sent bon faire le ménage. Je sais pas, c'est pas ça. C'était ça?
0: Non, c'était. Moi, j'ai mis la douche. C'est vrai, c'est chiant de se laver tous les jours, mais ça sent bon.
1: Ouais, c'est ça.
2: C'est vrai.
0: Des fois, enfin, si on se lavait pas, on gagnerait beaucoup de temps, quoi.
2: Ouais,
0: quand même.
2: Vrai.
0: Quand on revient de vacances, on en a beaucoup.
2: Des souvenirs.
0: Ouais, oh j'ai mis des regrets, tu vois. Donato. Pourquoi je me suis donnée à lui?
1: À Rimini, sur une vieille plage de Rimini, putain.
0: Sur un bon public.
1: Oh là là, l'enfer. En vomissant ma tequila boum boum.
0: Parce qu'il y avait des puces de canard dans le sable.
1: Oui.
0: En général, c'est une fois par semaine.
2: Le cul. Ouais.
0: Allez.
1: Oui.
0: Elle double son point. Moi j'ai mis le sexe, hein, mais.
2: Ouais.
0: C'est une activité que les enfants ne font jamais.
2: Conduire des voitures.
0: Ouais, ou acheter des bitcoins.
2: Ouais.
0: Jamais.
2: Ouais.
0: Ça gâche des soirées.
2: Les karaokés.
0: Ouais, ou le nazisme.
2: C'est vrai.
0: Franchement, combien de soirées gâchées par
1: ça
0: le nazisme.
1: Fout un coup au moral, à chaque fois qu'il y en a un qui.
0: En plus, dans un karaoké en plus.
1: Bien sûr.
0: Aujourd'hui je peux pas, c'est mon jour de.
2: Chagrin.
1: De deuil.
0: Je peux pas, c'est mon jour de chagrin.
1: C'est vraiment...
0: Je me prends un jour dans la semaine pour pleurer.
2: C'est mon petit jour de chagrin.
1: Elle a bien chagriné.
0: Ouais, j'ai mis ragnagna, tu vois, mais... Il était facile celui-là.
2: Oui.
0: Mais tu gagnes quand même avec 7 points grâce. En général, c'est une fois par semaine. Voilà, bravo à tous les deux.
2: C'était donc la lessive.
0: Oui, la lessive, mon jour de lessive.
1: Bah, bien sûr. D'ailleurs, faut que je regarde.
0: Ouais, parce que j'ai eu ma lessive en même temps que j'écrivais à l'émission.
1: Ça aide. Tu t'inspires de ta vie et ça, c'est beau.
2: Donatello.
0: Allez.
7: Les bras cassés.
0: Ouais, les bras cassés.

0: paisible rêve, c'était Léane et on va pas se quitter sans un petit blind test.
1: Ce serait dommage.
0: Alors, les fondamentaux, s'il vous plaît, c'est parti.
2: On ferme les yeux.
3: Pas bouger là.
2: Blind test.
0: Alors Renaud est emmerdé parce qu'il gagne, on va le traiter de tricheur.
3: Tricheur.
0: S'il perd,
3: c'est la honte.
0: C'est la honte, ouais. Puisque pendant le morceau qu'on écoutait de Léane, lui, il avait deux écrans avec les réponses sous les yeux.
1: Mais j'ai même pas remarqué que c'était.
0: Du coup, on va faire un blind test. Il va fermer les yeux.
1: Ok, très bien. Alors là, mes écrans sont éteints. Ah. Et si je peux me permettre, j'avais le seul truc que j'ai lu, c'est ce qu'on entend là maintenant, à savoir Explosive Dr. Dre.
3: D'accord. C'est le seul truc. Pourtant, t'avais dit, je n'ai absolument rien vu. Donc t'avais rien vu.
1: Et bah, tu vois, je deviens honnête quand je m'adresse à toute la Suisse romande. J'ai décidé.
0: Alors, Nina, Renaud, c'est un duel.
1: Ouais.
0: On y va, premier extrait.
1: Je vais largement remporter. Pas du tout.
0: Profite.
1: Oui.
3: C'est de la batterie.
0: Oui.
1: Lenny Kravitz.
0: Non.
1: Oh, Gorillaz.
0: Oui. Il a pas triché, Renaud.
1: Ouais.
0: Premier point pour Renaud, qui est un bon type, il a pas regardé.
1: Il a pas regardé, mais heureusement mon écran s'est rallumé, donc je... Non, c'est pas vrai. C'est surtout un acteur.
0: Jazzy, ouais, c'est surtout un acteur, un bon comédien.
1: Une belle merde, comme on dit dans le milieu.
3: Exactement.
0: Allez, deuxième extrait.
3: Sous le soleil.
0: Non, c'est pas Gilbert Montagnier.
1: Cyndi Lauper.
0: Non.
1: Cool and the Gang.
0: Yes.
3: Ah ouais.
0: Voilà la chanson de tous les anniversaires, ouais, de toutes les fêtes.
1: Oh là là. Nouvel an aussi.
0: Oui.
3: Moi aussi j'aurais toutes les réponses si j'avais tout lu sur l'écran.
1: J'ai plus défilé avec ma souris.
0: Que vous changiez de place au milieu,
3: ouais.
0: Après le troisième.
1: D'accord.
3: Okay,
1: d'accord.
3: Okay.
0: C'est reparti.
1: Zao de Sagazan.
0: Pas du tout, mais c'est français effectivement.
3: Oh.
1: J'entends quelqu'un dire noir sur
3: Daft
1: bleu.
3: Punk.
0: Une voix un petit peu plus.
1: Clara Luciani.
0: Non, un homme.
3: Mika.
0: Un groupe.
3: Melchior.
1: Un groupe d'hommes.
0: Un groupe très aimé en Suisse.
3: D'ailleurs,
0: ils font l'Arena bientôt, enfin en décembre, je crois.
1: Oh purée.
3: Oh là là, bravo, bravo.
1: Un nom de scotch, nous dit Jess.
3: Tape.
0: C'était Feu Chatterton.
1: Oh purée, mais
3: oh
1: non,
3: là
1: mais
3: là.
1: Pourquoi je vais chercher loin?
3: Oh oui.
1: Ah.
3: Un nom de scotch. Feu Chatterton.
0: Feu Chatterton nous dit. Mais on boit pas d'alcool de ce côté-ci, regarde.
1: Elle parlait du scotch,
0: ah,
1: du la bande adhésive, je crois.
0: Ah, ça, tu connais la marque des scotchs.
1: Ça, c'est très très niche. Hein.
3: Ça, c'est très niche.
0: Je suis technicienne, c'est vrai quoi. Ils ont toujours trois roues de scotch, bah, du gaffeur, des cahou quoi. S'il faut vite.
1: Elle dit pas du
0: câble.
1: Elle dit pas du scotch de carrosserie, elle dit du scotch de Tolstoy, tel un mot technique un peu. Bien sûr, bien sûr.
0: Ok. Ah, du Chatterton, c'est donc du scotch.
1: Bah voilà.
0: Ok.
1: On le saura.
0: On le saura. Merci, merci. Allez, un autre.
4: On est sur one.
0: Oh.
1: Elvis.
0: Oui, Presley. Voilà. Elvis, on se souvient donc Graceland, 150
1: oh là là,
0: millions
1: encore, hein.
0: De dollars par année, alors que d'Hollywood, 2 milliards.
1: Ah, voilà. Wow, d'accord.
0: Ouais, il est un peu au perte de vitesse. Hein.
1: Oui, effectivement, ouais, le pauvre.
0: Eux, jamais. Ils n'ont jamais fait autant de thunes, même qu'ils n'existent plus.
1: Les Jackson 5.
0: Non.
3: La musique.
1: Donna
0: oh non,
1: Summer,
0: mais
1: c'est
0: plaît.
1: Horrible. Mais Abba.
0: Oui.
3: Ah oui, c'est Abba.
0: Alors cet été, je suis tombée sur Mamma Mia à la télé. J'ai regardé.
3: Ouais.
0: Et c'est
3: bien, non? Ça se regarde.
1: Ça se laisse regarder.
0: J'étais épatée de me dire, ah ouais, d'accord, c'est ça.
3: C'est ça.
0: C'est ça.
3: Wow, ouais.
0: Ah, que dire?
3: Le 1, le 2, le... T'as regardé
0: je
3: lequel?
0: Je crois que c'était le 1.
3: Ouais.
0: Ah, parce qu'il y en a eu d'autres.
3: Oh, bah.
0: Ah ouais, c'est dingue.
3: Il faudrait pas s'arrêter sur un si beau chemin.
0: C'était long, hein. C'était
1: Mamma Mia, le 2, c'est quoi? C'est Mamma Mia, die.
0: Parce que tu dis, mais Mamma Mia, quoi, c'est
1: ouais.
0: Quoi cette histoire?
1: Ça ouais, c'est un peu rocambolesque. Hein.
0: Ouais, alors complètement.
1: Ouais,
0: alors, rocambolesque,
1: bah, bien, ça te transporte, tu sais pas où tu vas. C'est...
0: Écoute, c'était, voilà, c'est un truc à regarder quand tu vas pas bien.
3: Dans ton jour de chagrin.
1: Il faut caler ton jour de chagrin, tu regardes ça. Ouais.
0: Allez, on y retourne. Putain, j'ai vraiment la fine fleur aujourd'hui. De... Vas-y, rallume les écrans.
1: Les écrans, ouais. Attends.
0: Ouais, ils étaient jeunes, hein, non, là, quand c'est sorti, ils étaient jeunes. C'était No Doubt.
1: Sans regret, je l'aurais pas eu.
0: Bon, là, vous étiez pas né pour le suivant, mais culture générale.
1: Bah, comme pour Abba avant, quoi. Elvis, j'avais 5 ans. À la garderie, mais on était comme des foufous, quoi.
3: Oh là là.
1: Ah là là, sur du Elvis.
0: C'est parti.
1: Stevie, Marvin Gaye, pardon.
0: Oui, Marvin Gaye.
1: Excusez-moi. Là, on t'imagine, là, si j'avais pas trouvé celle-ci.
3: Ça aurait été horrible. Moi, j'adore que Valérie continue de noter les points alors qu'on est vraiment à 10 à 0. Mais chaque point, elle te le note. Comme ça, si jamais il y a une remontade. Hein,
1: ouais, oui, t'as gagné le mot interdit, Nina.
3: Ouais.
1: C'est un juste retour.
0: Allez, le dernier, il vaut. Non, c'est l'avant-dernier.
1: Il vaut 1000 points.
0: J'avais dit, mets un chiffre impair pour au cas où les départager.
3: Allez, c'est du million.
0: C'est vrai que là, on est 5 à 0. Mais bon, hein, on a vu des
1: on a vu des remontades.
0: Tire au but, peut-être.
1: Qui sait. Ton tir au but vaut 1000.
0: Allez. Oui. Il en reste 2. Okay. Celui-là, il vaut 100 points. Go.
3: Tu vas me mettre 100 points.
1: Allez, 111 à 0. 105 à 0. C'est récent, ça. Ça n'a pas plus de 3 ans.
0: Ouais, je sais pas, peut-être un peu plus.
1: C'est très couleur 3 aussi.
0: Ils étaient l'année dernière au Paléo.
1: Feu Chatterton, Rochani.
0: Français, effectivement.
1: Non, c'est pas eux. Vendredi sur mer. Ah non, c'est Suisse.
0: Ils sont souvent dans les tribunaux.
3: Tribunal Justice.
0: Voilà. 100 points pour Nina. 100 points pour Nina. Après, tu peux gagner avec 105 points si tu mets ce dernier.
1: Ok, ok, ok.
0: C'est parti.
1: Bob Marley.
0: Oui, 105 points.
1: Allez.
0: Renaud gagne 105 points. C'était serré.
1: Ah, c'était serré jusqu'au bout,
0: 100
1: hein, Nina.
0: Wow.
1: Dommage, dommage. Là.
3: Oh, l'ascenseur émotionnel.
1: Ouais, ouais. Ah, tu vois, quand tu t'accroches un peu de choses, et c'est pas fini. Jusqu'à ce que l'arbitre n'a pas sifflé.
0: C'est
1: pas fini, Nina.
0: Vous êtes bien battu. Vous êtes bien battu.
1: Tu peux tutoyer Nina.
0: On ne saura jamais si t'es un bon acteur ou un
1: vrai excellent. Fils de
0: un vrai triche. Mais voilà. Tout a été trouvé quand même, à part.
1: Non, on a bugué une ou deux fois quand
0: oui,
1: même.
0: Oui, hein. Voilà.
1: Ouais.
3: T'es remonté tellement vite, tes 100 points là, ça a été fou.
0: Voilà, on se finit avec Bob Marley ou.
1: On se finit sur du Bob Marley.
3: On se finit sur Bob Marley. Allez.
1: Allez. Oh, c'est cool.
3: Cool, cool.
0: C'est franchement un petit reggae, c'est vraiment.

0: suffit pour Bob Marley. C'était donc ce 105e point. On va revenir sur la programmation musicale de la 3. C'est donc un Lenny Kravitz.
1: Ah, cool! Ah.
2: On se termine sur Lenny.
0: On se termine sur Lenny.
2: Allez. Oh, wow.
0: Il est bien shapé, hein.
2: Oh, alors écoute.
1: Ça va, je vous dérange pas.
0: Allez, Lenny.

0: Arnaud et Robin qu'on retrouve vendredi. Merci Jessica, Martine, Lina pour la musique.
1: Gros bec.
0: Et puis bah, nous demain on n'est pas là puisque Couleur 3 se déplace sur un festival.
1: Ah, tiens.
0: Oui. Et on revient vendredi, mais aussi avec un petit peu de Franco Mania. Allez, bye bye.

0: 3h. Laurent Blanchard.
1: Les États-Unis annoncent cette nuit une aide de 500 000 dollars pour le Népal après la crue dévastatrice qui a frappé le district de Rasuwa à la frontière avec le Tibet hier. La Suisse promet pour sa part 500 000 francs d'aide d'urgence. Un dernier bilan fait état de 160 morts sur place au moins et de 400 disparus. La plupart seraient des touristes étrangers, parmi eux 34 Australiens. Aucune information ne fait état de victimes suisses selon le DFAE pour l'instant. Oman et l'Iran négocient l'ouverture d'un couloir temporaire de navigation et le déminage du détroit d'Ormuz. Les ministres des Affaires étrangères des deux pays ont discuté de ce sujet mardi à Téhéran, indiqua un communiqué hier. Le vice-ministre iranien des Affaires étrangères déclare quant à lui que les navires entrant dans le Golfe emprunteraient les eaux iraniennes et ceux en sortant passeraient par les eaux omanaises. Les défections se poursuivent pour Gianni Infantino. La Fédération italienne de football annonce retirer son soutien au président de la FIFA, candidat à sa réélection l'an prochain. L'homme est de plus en plus contesté après son projet avorté d'ouverture de l'instance mondiale aux investisseurs privés. L'UEFA pourrait quant à elle lever ce jeudi sa menace de boycott des compétitions, mais pas les pressions sur le président. Un espoir dans le traitement de l'un des cancers les plus mortels. L'agence américaine du médicament, la FDA, a annoncé hier l'approbation d'un traitement précisément prometteur contre le cancer du pancréas. La molécule, la Dark Zone Razib, se serait révélée plus efficace qu'une chimiothérapie classique lors des essais cliniques. Mais il s'agit que d'un remède, seulement un traitement qui promet notamment de rajouter plusieurs mois de vie aux malades. Roger Federer fêtait hier à l'US Open. Il sera intronisé au Hall of Fame du tennis samedi. Et avant cela, le Balois a donc participé à deux matchs d'exhibition hier. Il a dominé Andy Roddick 6-3 avant d'enlever le double avec John McEnroe 7-5 face à la paire toujours Andy Roddick et André Agassi. Et puis un rebondissement inattendu pour Stan Wawrinka hier. L'ex numéro 3 mondial a reçu finalement une invitation pour participer au tournoi de l'US Open qui démarre le 30 août. Surprise totale, hein, puisqu'il avait publié un message d'adieu à cette compétition chère à son cœur mardi sur les réseaux sociaux. Coup de chance inespéré, le vainqueur de 3 tournois majeurs, dont l'US Open, a bénéficié du forfait de l'Américain Patrick Ribson en raison d'une blessure. En VTT, la Suisse décroche la médaille d'argent hier dans le relais par équipe aux Mondiaux de Val d'Isère. Les Helvètes n'ont été devancés que par l'Italie, qui l'emporte avec 51 secondes d'avance. Le bronze revient aux États-Unis. Et puis, découverte aussi détonnante que fortuite, un Français a été arrêté en Italie pour trafic d'armes après la découverte de 3 missiles anti-chars et d'autres équipements militaires dans sa camionnette. Découverte survenue lors d'un contrôle de routine à la descente d'un ferry en provenance de Grèce. Les armes étaient maquillées aux couleurs de missiles inertes utilisés pour les exercices de l'OTAN notamment. Les explications risquent d'être ardues. L'homme a déclaré aux enquêteurs que les missiles avaient été réparés sur l'île grecque de Crète et qu'il les ramenait aux fabricants. Ce sera un temps bien ensoleillé malgré de nombreux voiles nuageux ce jeudi. Visibilité possiblement réduite aussi en montagne en raison de l'arrivée de poussière du Sahara. Tendance au fun dans les vallées alpines. Il fera entre 17 et 30 degrés aujourd'hui en pleine.
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0: Hey, toi,
1: quoi ?
0: Ça te dit de voir aujourd'hui, au milieu des champs, les groupes qui remplissent des stades demain et de pouvoir dire « Ouais, ouais, je les suis depuis un petit moment, quoi. 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
1: Laurent Blanchard.
2: Les crues dévastatrices au Népal et au Tibet ont été causées par un effondrement de glaciers, estime cette nuit l'Institut d'études géologiques des États-Unis. Le séisme enregistré n'est en fait que la conséquence de cet effondrement de glaciers, estime l'USGS. Le bilan, lui, est toujours de 160 morts au moins et de 400 disparus, principalement des touristes étrangers. Le département fédéral des affaires étrangères met 500 000 francs d'aide d'urgence à disposition et aucune information ne ferait état de victimes suisses, selon le DFAE. Pour l'instant. Les frappes semblent se poursuivre dans le détroit d'Ormuz. Un navire a été touché par un projectile inconnu qui a provoqué un incendie à bord, annonce cette nuit l'agence britannique UKMTO. Selon elle, le feu a été maîtrisé et l'équipage serait sain et sauf. Un mort et une dizaine de blessés hier soir à Caen, en Normandie. Un homme a foncé dans un groupe de personnes après une altercation à la place de la gare. Le suspect a ensuite été interpellé à quelques kilomètres à Ouistreham, une vingtaine de kilomètres précisément. Les États-Unis accélèrent sur la construction d'une vingtaine de petits réacteurs pour l'armée. 2,2 milliards de dollars pour ces équipements de nouvelle génération destinés à rendre autonomes en énergie 5 sites militaires aux États-Unis. Ils sont censés se substituer aux dispositifs de secours qui, eux, dépendent actuellement des énergies fossiles. On connaissait le passeport. Dès le 2 octobre, les citoyens suisses pourront demander une carte d'identité biométrique. Le Conseil fédéral a adapté l'ordonnance d'application hier. Comme le passeport, eh bien la nouvelle carte d'identité biométrique sera munie d'une puce contenant une image du visage et de deux empreintes digitales. Vous pourrez toujours choisir une carte d'identité non biométrique, mais sachez qu'au prochain renouvellement, eh bien elle ne sera plus possible pour voyager notamment en Europe. C'est une première en Suisse. Le Parlement argovien veut interdire le port de voile islamique à l'école pour les élèves de moins de 16 ans. Il a approuvé mardi une motion en ce sens. Le texte est soutenu par la droite et une partie du centre. Le gouvernement s'y était opposé, tout comme le PS, en raison des obstacles juridiques. Les Verts libéraux estiment pour leur part que cette interdiction est dirigée uniquement contre l'islam, puisque la kippa juive reste autorisée pour les garçons. Le Conseil fédéral débloque plus de 70 millions de francs pour soutenir les secteurs touchés par la sécheresse. Albert Rochety reconnaît que la durée de la sécheresse est un défi pour le vivant et l'économie. Un crédit supplémentaire de 17,5 millions de francs ira donc en faveur de l'adaptation des forêts au changement climatique. 54 millions de plus cette année pour l'aide aux exploitations paysannes. Et puis une foule de Palestiniens a rendu un dernier hommage hier à l'artiste Slimane Mansour. Il est décédé lundi à l'âge de 79 ans. Ses obsèques ont eu lieu en périphérie de Jérusalem, en Cisjordanie occupée par Israël. Slimane Mansour était connu pour son tableau Camel of Hardships, le chameau des fardeaux, en 1973. Œuvre qui représente un vieil homme palestinien portant la ville de Jérusalem sur son dos. Cette œuvre est devenue un symbole de l'identité palestinienne. Très bien ensoleillé ce jeudi, et ce en dépit de nombreux voiles nuageux et de l'arrivée de poussière du Sahara en montagne, tendance au faune aussi dans les vallées alpines. Il fera entre 17 et 30 degrés en pleine aujourd'hui.
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0: 5 heures. Laurent Blanchard.
1: Les scientifiques sont formels, les crues dévastatrices au Népal et au Tibet ne sont pas dues à un séisme, mais à l'effondrement d'un glacier qui a provoqué lui-même un séisme sous la violence des débris. C'est ce qu'indique cette nuit l'Institut d'études géologiques des États-Unis. Le bilan est à présent de 165 morts et toujours 400 disparus, principalement des touristes étrangers. En Suisse, le département fédéral des affaires étrangères met 500 000 francs d'aide d'urgence à disposition. Aucune information ne fait état de victimes suisses pour l'instant, selon le DFAE. Une voiture qui fonce dans un groupe de personnes, ça s'est passé hier soir dans la ville de Caen, en Normandie. Bilan, un mort et 10 blessés, dont 7 en urgence absolue. Les faits se sont déroulés à proximité d'un bar face à la gare, suite à une bagarre. Le suspect, né en Russie, est connu pour des délits routiers. Il a été interpellé à une vingtaine de kilomètres du drame. En Algérie, le bilan est désormais de 12 morts après des incendies de forêt dans le nord du pays. De nombreuses familles ont dû être évacuées de leurs habitations. Un espoir dans le traitement de l'un des cancers les plus mortels. L'Agence américaine du médicament annonce l'approbation d'un traitement prometteur contre le cancer du pancréas. La molécule, la Dark Zone Razib, s'est révélée plus efficace qu'une chimiothérapie classique lors des essais cliniques. Mais il ne s'agit que d'un remède, seulement d'un traitement qui promet de rajouter plusieurs mois de vie aux malades. Près d'un million et demi de passagers par jour, bilan très positif des CFF publié hier. C'est une hausse de 4% en un an, un bénéfice de 126 millions de francs au premier trimestre contre 48 un an plus tôt. Mais les CFF tempèrent, des investissements massifs sont nécessaires dans le réseau, dans les trains et aussi dans les gares. Deux employés de l'aéroport de Francfort sont décédés après avoir contracté le paludisme. Ils sont, semble-t-il, été contaminés à la suite d'une piqûre de moustique qui aurait transité à bord d'un avion. Une première victime est décédée en juillet, la seconde en août. Un porte-parole de l'aéroport évoque 6 contaminations au sein du personnel. Audrey Véraud, une nouvelle fois sous les feux des projecteurs ce jeudi. La championne d'Europe du 800 mètres a rendez-vous à Zurich avec les meilleurs athlètes de la planète à l'occasion du meeting Weltklasse. La néerlandaise Femke Bruders-Boll tentera de détrôner la fribourgeoise qui connaît une saison estivale étincelante. Jason Joseph, lui, au départ du 110 mètres haies, Simon Ehammer à la longueur, d'Itaji Kambuji sur 100 mètres haies et Géraldine Di Tizio-Frey sur 100 mètres. Rencontre à suivre sur RTS2. Et puis le groupe de yodel, Us Die Dritten, annonce une tournée d'adieu l'an prochain, 30 ans de scène tout de même. Le groupe de l'Oberland bernois a largement contribué à faire connaître le yodel en Suisse romande. Les derniers concerts sont d'ailleurs prévus en mai 2028 à l'auditorium Stravinsky de Montreux, juste avant Berne. Ce sera un temps bien ensoleillé malgré de nombreux voiles nuageux ce jeudi. Une visibilité réduite en montagne en raison de l'arrivée de poussière du Sahara. Tendance au feu dans les vallées alpines. Il fait entre 17 et 30 degrés. Et puis une dernière information trafic si vous êtes actuellement sur la route. Prudence sur l'autoroute A1 entre Zurich et Berne. Entre Wengen, Anderare et Dittingen, il y a un danger, il y a des objets sur la chaussée.
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0: 6h. Laurent Blanchard.
1: Des centaines de secouristes continuent de s'activer à la frontière entre le Népal et le Tibet. Le bilan des crues dévastatrices est revu à la hausse ce matin. 165 morts et désormais 558 personnes disparues. Et l'Institut d'études géologiques des États-Unis est formel ce matin. Il ne s'agit pas d'un séisme qui a provoqué l'effondrement d'un glacier, mais l'inverse, l'effondrement d'un glacier d'une violence telle qu'il a provoqué un séisme de 5,2, provoquant à son tour des glissements de terrain. En Suisse, le département fédéral des affaires étrangères apporte son aide d'urgence, 500 000 francs, et le DFAE affirme qu'il n'y a aucune victime suisse pour l'instant. Les frappes semblent se poursuivre cette nuit dans le détroit d'Ormuz. Un navire a été touché par un projectile inconnu qui a provoqué un incendie à bord, annonce l'agence britannique UKMTO. Selon elle, le feu a été maîtrisé, l'équipage serait sain et sauf. Meta préfère passer à la caisse. Le groupe a accepté de verser 17 milliards de dollars pour clore des poursuites judiciaires engagées par plusieurs États américains. Il est accusé notamment d'avoir conçu des plateformes de manière à créer une dépendance chez les enfants. Conséquence aux États-Unis, Meta va brider Facebook et Instagram la nuit, notamment pour les adolescents, et aussi limiter l'utilisation à 2 heures cumulées par jour. Importante opération de police au McDonald's de Saint-Laurent à Lausanne hier soir. Des polices scientifiques et judiciaires étaient sur place hier soir. Les causes demeurent inconnues ce matin, mais les autorités se voulaient rassurantes. La population n'encourait aucun danger. Le Conseil fédéral débloque plus de 70 millions de francs pour soutenir les secteurs touchés par la sécheresse. Plus de 17 millions de francs en faveur de l'adaptation des forêts. 54 millions pour l'aide aux exploitations paysannes. Les acteurs du bilinguisme se réunissent ce jeudi à Berne pour poser les bases d'un manifeste pour une Suisse vraiment plurilingue. La rencontre intervient dans un contexte politique sensible. La Confédération consulte d'ailleurs pendant encore un mois sur une éventuelle adaptation de la loi sur les langues. Elle pourrait intervenir si l'harmonisation de l'enseignement des langues nationales à l'école obligatoire venait à être remise en cause. Une nouvelle application développée en Valais permet de structurer la recherche de remplaçants dans les crèches et autres institutions sociales. Selon le Nouvelliste ce matin, l'application permet de limiter le recours à l'intérim et aussi pour les responsables de passer des heures au téléphone pour trouver un ou une remplaçante. Une situation loin d'être anecdotique puisqu'en 7 ans, le taux d'absentéisme pour maladie et accident a augmenté de 14%, soit en moyenne plus de 8 jours d'absence l'an passé. Audrey Vérot sous les projecteurs à nouveau ce jeudi. La championne d'Europe du 800 mètres a rendez-vous à Zurich avec les meilleurs athlètes de la planète à l'occasion du meeting Weltklasse. Et peut-être un goût de revanche aussi hein, après Athletissima pour la néerlandaise Femke Brodersbol. Jason Joseph, lui, est aligné sur le 110 mètres haies. Simon Ehammer à la longueur, d'Itagi Kambouji sur 100 mètres haies et Géraldine Ditizieffro sur frais sur 100 mètres. Rencontre à suivre sur RTS2. Un temps bien ensoleillé ce jeudi et ce en début. De nombreux voiles de nuages et l'arrivée de poussière du Sahara en montagne. Tendance au faune aussi dans les vallées alpines. Il fera entre 17 et 30 degrés en pleine aujourd'hui.
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3: Qu'est-ce qu'une biscotte ? La promesse d'une évidence simplissime, presque déconcertante. Ça croque, sous la dent, ça croustille, et ça offre la première saveur du matin. Cette petite étincelle qui annonce la stabilité de la journée qui va suivre. Une biscotte, c'est dépourvue de tout artifice. C'est fidèle aux lois simples et évidentes de la nature. Jamais on ne viendra tenter de la parfaire avec de l'intelligence artificielle ou des mises à jour bidons qui viendraient subitement lui enlever du croquant ou du mordant. Contrairement au téléphone d'un certain animateur qui a décidé, pendant sa mise à jour nocturne, de changer le volume de son réveil comme on oublie une biscotte trop longtemps dans son café, la rendant silencieuse, molle et totalement inutile à la tâche titanesque de réveiller son propriétaire. C'est pas grave! Allez, on se motive. Wet Leg sur couleur 3, 6h04.

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3: Ainhoa Ibarola,
0: c'est moi.
3: Adrien Maillora,
0: il est pas là. Bon bah vous l'entendez, c'est juste moi pour ce début d'émission. Enfin avec Steven Baldwin, coucou Steven quand même. Eh ouais, c'est les jeunes qui sont en commande ce matin. Petit bisou à Adrien quand même qui est en train de foncer sur l'autoroute et de maudire son téléphone pour avoir pris des libertés tout seul et d'annuler son réveil cette nuit. Mais c'est pas grave parce que vous, si vous venez de vous réveiller, voici ce qu'il faut que vous savez. Les chiffres concernant l'utilisation des médias et appareils électroniques en Suisse sont sortis puisque ce sont des chiffres et ils montrent une triste réalité pour vous et nous, amoureux de la radio. Ça y est, on s'est officiellement fait dépasser par Spotify. Et ouais, c'est ce que dit l'étude, le streaming audio est désormais plus populaire que la radio traditionnelle. Chaque jour, 60% de la population utilise une application de streaming, type Spotify ou autre, contre 45% qui utilisent un poste de radio classique. Et ben voilà, sortez les mouchoirs. Enfin, une bonne nouvelle quand même dans cette histoire. Si tu te sentais un peu punk d'écouter Couleur 3 parce que t'es pas comme les autres, dis-toi que t'es encore moins comme les autres parce qu'on est de moins en moins dans notre petit groupe. Mais faisons quand même une petite prière juste au cas où. Hein. Notre poste, qui est aux cieux, que tes ondes soient sanctifiées et que sur la terre comme au ciel, la FM revienne. Et vite, s'il te plaît. Bon, bah voilà, toute idée, bienvenue. J'ai envie de vous dire pour augmenter nos audiences radio. Je les transmettrai bien sûr à nos chefs qui en feront sans doute un beau projet sur une belle feuille A4 qui finira en avion, en papier. Ou pas. Bref, sondage pas en ligne parce que je sais pas faire, mais vous pouvez m'écrire à labiscotte@couleur3.ch et je vous lirai avec grand plaisir que faire pour augmenter nos audiences radio de Couleur 3. On va pas commencer à se débrouiller pour les autres chaînes de notre belle entreprise qu'est la RTS. Bon, qu'est-ce qu'on pourrait faire pour les augmenter? Bah, je sais pas. Déjà, faites revenir Adrien Maillora! Viens, dépêche-toi! Un besito, c'est le titre. Jude Lynn! Jude Lynn?

0: C'est la rentrée de la biscotte. Qu'ont-ils fait durant cet été? Vous allez tout savoir. Bonjour madame. Bonjour. Bonjour. Ah là là, c'est un décorcherait le la la la. Bonjour madame.
1: Bonjour.
0: C'est pour couleur 3.
1: Oui, je vous reconnais de votre voix.
0: D'accord, ouais. Vous étiez où en vacances cet été?
1: Au Canada.
0: Non. Vous avez vu des ratons laveurs?
1: Oui.
0: Non.
1: Oui.
0: Ça s'appelait comment?
1: Alors ça, je ne peux pas vous
0: dire. Vous n'avez pas discuté avec
1: non,
0: eux?
1: Non, pas du tout.
0: Des ours?
1: Non plus, les ours de loin dans un zoo.
0: Ah oui, ouais. Mais vous étiez dans quelle région?
1: Québec. Ouais.
0: Vous avez appris des expressions drôles?
1: Oui.
0: Lesquelles?
1: C'est correct.
0: C'est correct?
1: C'est correct.
0: Ok. Ouais, on imagine ce que ça veut dire.
1: Ils disent ça pour à peu près tout. Okay. Pour dire c'est ok.
0: Et
1: c'est...
0: ils disent plus tabernacle?
1: Si.
0: Ah oui.
1: Oui.
0: Allez-y avec l'accent.
1: Tabernac.
0: Ah oui, parce qu'ils ne prononcent pas les fins de mots.
1: Tabarnac.
0: Ah ouais, tabar.
1: Tabarnac.
0: Ouais. Ouais. Génial, merci beaucoup.
1: De rien.
0: Bonne rentrée.
1: Merci.
0: Au revoir.
1: Au revoir.
0: Ben voilà. La vie, c'est génial. C'est correct.

0: Hanging on the telephone. Blondie à l'instant sur Couleur 3 et c'est l'heure de se culturer un peu avec Christelle Di Marzo et sa dernière flèche platonique de la semaine.
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2: Et on retrouve une dernière fois Platon, celui qui ne mange que du poisson.
3: C'est pas drôle du tout ça.
2: C'est pas faux. Platon est dans son école, l'Académie. C'est là qu'il développe une bonne partie de ses théories, comme la fameuse théorie des idées. Selon lui, ce que nous voyons autour de nous n'est pas la réalité parfaite.
4: Des milliards de gens qui mènent leur petite vie anonyme, sans même y penser.
2: Genre la chaise sur laquelle vous êtes assis ou assise n'est pas la chaise parfaite. Elle n'est qu'une tentative de reproduire l'idée d'une chaise. Bref, n'emmenez jamais Platon chez Ikea. Il invente également l'allégorie de la caverne. Des prisonniers enchaînés depuis leur petite enfance ne voient que des ombres projetées sur un mur. Pour eux, c'est la réalité. L'un d'eux est libéré, découvre le monde extérieur et revient expliquer aux autres ce qu'il a vu. Mais personne ne le croit. En gros, mais vraiment en gros, Platon explique ici que la philosophie aide à voir la lumière. Donc la réalité. Mais je sens que je vous ai perdu, alors on va parler du mythe de l'Atlantide.
3: Mais ça, c'est des conneries, ça.
2: Peut-être. En tout cas, ça ferait bien rire Platon s'il voyait qu'encore aujourd'hui, des explorateurs tentent de trouver cette île engloutie sous les flots qu'il mentionne dans ses écrits. Platon tente toute sa vie de comprendre comment rendre les êtres humains plus justes et plus heureux. Il est à la recherche d'un monde parfait, d'une chaise parfaite. Mais existe-t-elle vraiment ? Non, parce que moi, qui suis petite, enfin différente, j'ai beaucoup de mal à trouver des chaises où je peux poser les pieds par terre. Et puis quand j'en trouve le dossier, soit il est pas bien, ou la chaise est brune, ou alors c'est moi qui suis pénible, je sais pas. En tout cas, je compatis trop avec Platon, la quête est ardue, et pas la quête est tordue. Attention.
5: Il est temps de partir.
2: Oui, madame. Platon tire sa révérence en -347. Voilà qui ne nous rajeunit pas.
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On My Soul, c'est tout droit sorti du dernier album de Bruno Mars. Et je vous ai demandé en début d'émission comment faire revenir les auditeurs à cette bonne vieille radio que nous chérissons tant. Vous pouvez toujours m'envoyer vos mails d'ailleurs à labiscotte@couleur3.ch. Corentin nous a écrit d'ailleurs: hello l'équipe, trop content de vous écouter à nouveau le matin. Suggestion de ceux d'en haut: arrêtez de changer de nom d'émission toutes les lunes. Ah bon? On fait ça sur Couleur 3? Non, j'avais pas remarqué. Sylvie aussi, Sylvie nous a écrit: bonjour ma belle, comme tu assures, aie confiance, tu sais faire, respire, passe ta main dans tes cheveux. Attends, je vais le faire tout de suite. Bâillement continue le temps d'une chanson. Ok, je fais pour la prochaine. Libère ton air vagal. Oh, ça, je vais demander à Steven ce que c'est. Pour augmenter l'audience de la bonne musique adaptée aux auditeurs, histoire de la musique voyager à travers les groupes. Bonne journée, t'inquiète, Adrien arrive. Oui, il m'a confirmé, il arrive, il est au max. Le tempomate a complètement explosé dans sa voiture. Et puis, Yvan nous a écrit aussi: pour faire remonter l'audience de Couleur 3, pourquoi pas lancer une émission pour les auditeurs et mettre de la musique de leur choix. Bah Yvan, en fait elle existe cette émission, tu peux écouter Couleur 3 les dimanches de 17h à 19h, ça s'appelle Retour du Chalet, c'est Charla qui est à cette même place et qui passe effectivement les musiques de votre choix, mais bon, pour l'instant c'est Fred Studer qui a choisi la prochaine et c'est ça. Get Me Down, Naya Archives. Bon, on va écouter, ça sans doute bien aussi, hein.

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0: Future Islands, Seasons Waiting on You. Vous avez écrit encore des mails, c'est bien, ça me tient compagnie. Calixte qui nous a écrit « Courage, du temps sort à merveille, il faudra demander à Adrien de choper l'application Réveil qui te fait faire un puzzle pour l'éteindre. » Ok, je vais enquêter là-dessus. Et puis, qui nous propose de varier la sélection musicale. Apparemment, il a entendu cette satanée Immatriculation Spielstein, gna gna gna, plus de fois qu'il faudrait la... C'était quoi ça déjà, Steven? Ah ouais, il me semble bien. Adrien, t'aurais pas des idées peut-être?
1: Si, commencez par trouver des gens qui viennent à l'heure pour animer les émissions.
0: Non, mais la ponctualité, c'est pas très important en radio.
1: Non. C'est comme en médecine, ou si t'es pilote de ligne, ou comme ça. Ouais. Je suis désolé. Non, vraiment, c'était. Je sais pas ce qui s'est passé. Mise à jour de téléphone. C'est le truc qui se fait tout seul la nuit, parce que maintenant on pense pour toi, il faut que ton téléphone soit plus intelligent que toi. Et du coup il se rend plus intelligent la nuit.
0: Et il se rend plus intelligent pile au moment où il était supposé te réveiller, c'est ça?
1: Non, je pense qu'il a... Alors, peut-être.
0: Eh oui.
1: Ah, c'est peut-être ça.
0: Et s'il avait fait la mise à jour au moment où il devait sonner? Tu vois, moi, il fait tout le temps ça. Il fait la mise à jour pendant la nuit.
1: C'est vrai que moi, j'ai le réveil qui sonne à 3h45 le matin. Voilà. Oh.
0: Je ferai la mise à jour entre 2 et 5 heures ce matin. Bah non.
1: Ah, purée.
0: Bah non.
1: C'est ça, mais t'as raison, c'est ça. Parce que j'ai ouvert les yeux. Et en fait, donc ma femme a la faculté absolument incroyable, et c'est super dans un couple, c'est que si une mouche pète dans la pièce d'à côté, elle se réveille.
0: Ah, c'est bien.
1: Donc forcément, mon téléphone, les deux premiers réveils, c'est juste des vibreurs en général, ça passe. Et là, même ça, elle a pas. Enfin, voilà, ok, bon, je comprends. Je vais passer chez Interdiscount après cette émission pour aller chercher un bon vieux radio réveil à l'ancienne. Veuillez m'excuser. Puis à part ça, je crois que je suis complètement obsolète.
0: Non, je crois que tu vas rester là.

0: Ouais, ouais, je crois que tu vas rester. Ouais.
1: Ah bah, y a Yannick Neveu qui nous apporte le pain.
2: Ça mange pas de pain. Yannick Neveu.
3: Ça mange pas de pain, d'accord, mais alors, ça mange quoi? De la brandade de morue. Oula, attention! Attention, avec la brandade de morue, on est à une lettre de se taper une branlade de morue. Et alors, croyez-moi, vous ne voulez pas branler une morue. Comment je sais ça? Bon bah c'est simple, c'est parce que c'est pas le sujet. Déjà, pour commencer, on joue pas avec la nourriture. Ça viendrait à l'idée de personne de faire du saut d'obstacle avec un cheval. Non, bon, bah c'est pareil avec la morue, on la branle pas et puis c'est tout. Non, puis même, c'est sordide, quoi. Il est où le romantisme? Elle est où la belle histoire? Parce qu'avec la morue, on est aussi à une lettre du mot amour. Un A à la place du E. Puis oui, il faut déplacer un peu toutes les lettres pour que ça fonctionne. Mais écoutez, c'est compliqué, c'est comme ça, c'est l'amour. L'amour, c'est des efforts si on veut que ça marche. Et moi, j'ai pas envie de faire des efforts. Alors non merci, pas de branlade de morue pour moi. Ça mange pas de pain!
2: Et ça se mange sans fin.

0: No Phase en repérage In Between. Il est 6h presque 35 sur la 3. L'heure de continuer de vous lire.
1: Comment augmenter nos chères audiences radio, enfin les faire revenir puisque tout le monde se barre sur Spotify apparemment selon les derniers chiffres d'une étude qui a été publiée cette semaine. Bah, la fraise a une idée, rétablir la FM, ça c'est un projet mais on sait pas quand. Et si ça ne suffit pas, simplement détruire Internet. Oui.
0: Je sais que la fraise nous avait écrit une fois, m'avait écrit en privé en me disant je t'ai croisé à Sion et j'ai pas osé t'aborder.
1: Mais pourquoi ?
0: Je sais pas. Si vous
1: t'as l'air menaçant.
0: C'est vrai, j'ai pas l'air gentil. mais c'est faux. C'est, en fait, je me protège comme ça. Mais si vous nous croisez dans la rue, en tout cas moi personnellement, venez me dire bonjour. J'adore rencontrer les gens qui nous écoutent. Bref, et je crois que j'ai beaucoup de choses à dire à la fraise. Faut qu'on aille boire un verre. Puis si je peux faire encore un petit truc sur le service public.
1: Ouais.
0: Si vraiment vous devez larguer la radio pour Spotify, je comprends. Hein, je comprends.
1: Comment ça tu comprends ?
0: Non mais c'est triste, mais faut enfin voilà. Non mais c'est pas que je comprends, je trouve ça triste, mais je peux comprendre à la limite. Par contre, pas Spotify.
1: Ah ouais.
0: Pas Spotify, c'est des escrocs. Il y a des alternatives, vraiment. Moi, je suis passé sur Qobuz il y a un an.
1: Ouais.
0: C'est un peu moins bien dans le sens où le moteur de recherche il est claqué au sol.
1: Ok.
0: C'est moins bien amené. La qualité sonore est meilleure.
1: Ouais.
0: Le catalogue est peut-être un tout petit peu plus petit, mais par contre, il y a 80% de mon abonnement qui part dans la poche des artistes, comparé à je sais pas combien c'est sur Spotify sur les 30.
1: 15, je comprends mieux pourquoi
0: 15 et 20.
1: T'as choisi Mireille Mathieu pour la biscothèque de la semaine.
0: Leon Bridges, Light the Way. Que vous pouvez retrouver sur Qobuz par exemple. Ou sur Couleur 3.
1: Bah oui.
0: Le mec il est en train de vendre le...
1: Son âme au diable, ouais. Son âme au diable.
0: Voici la scie, est-ce que vous pourriez essayer la branche juste là s'il vous plaît. Merci beaucoup, voilà.

0: Bonjour monsieur, pour RTS Couleur 3, vous étiez où en vacances?
1: Sud de la France, mon ami.
0: Et combien de kilos?
1: Oh, 3.
0: Ah ouais, ça va.
1: Ah, une cirrhose, du coup, ça va, c'est cool. Hein.
0: Ah, 3 ou 6?
1: 3 cirrhoses.
0: Ouais. Sur une seule fois.
1: Ça va, c'est pas mal. Hein. Ouais. Belle moyenne. Hein.
0: Vous n'avez pas mangé?
1: Non, on s'est hydraté. Il fait chaud, s'il fallait quoi.
0: Merci.
1: C'est vous, avec plaisir.
0: Ciao.

0: Tepeko, Al Walid et Slimka à 6h43 sur Couleur
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0: Dernier épisode sur la légendaire Mireille Mathieu. Dans la biscothèque, on a parlé de ses débuts, du fantôme de la môme qu'on lui a collé aux trousses, de son rayonnement à l'international. Aujourd'hui, on va se pencher sur Mireille Mathieu, non pas l'artiste, mais la femme. Retour à Avignon donc, on l'a dit dans le premier épisode, 14 enfants dans la famille Mathieu. Et Mireille, l'aînée. Le petit dernier de la fratrie naîtra même après qu'elle ait quitté Avignon pour Paris. Voilà, une gamine qui monte sur les planches et une famille qui continue de s'agrandir sans elle. De cette fratrie XXL, une sœur reste encore aujourd'hui. Monique, sa complice de tous les instants, au point de veiller elle-même sur sa carrière. 60 ans de duo dans l'ombre, ça forge un lien qu'aucun impresario du monde ne peut remplacer. Parce que côté cœur, justement, la légende dit que très peu de choses. Et c'est fait exprès. Mireille Mathieu a résumé ça un jour avec cette formule. Ma vie privée est un jardin secret. Mais oui, bien sûr, j'en ai eu une. Heureusement, j'ai pu la garder secrète. Résultat, en 60 ans de carrière et 200 millions de disques vendus, on ne lui connaît jamais officiellement de compagnon, jamais d'enfant non plus. Une seule anecdote a filtré une fois une idylle qui se termine aussi vite qu'elle a commencé parce que l'homme en question lui demande de choisir entre lui et la chanson. Sa réponse, c'est impossible. Le ton est donné. Reste un homme, un seul, dont le nom traverse toute l'histoire de Mireille Mathieu sans jamais vraiment s'effacer. Johnny Stark. On l'a évoqué au premier épisode, c'est lui qui, un soir de novembre 65, décide de prendre en main la carrière d'une inconnue de 19 ans, repérée quelques mois plus tôt au gala d'Enrico Macias. Mireille et son père, à l'époque, le surnomment l'Américain. Allez savoir pourquoi, l'homme n'a jamais mis les pieds aux États-Unis à ce moment-là. Ce qui est sûr, c'est que Stark ne se contente pas de gérer un agenda. Il construit tout, jusqu'au moindre détail, la robe noire, la coupe au carré, la gestuelle sur scène. Une main de fer, disent tous ceux qui l'ont côtoyé. Et c'est ce qu'on peut deviner dans une interview que Mireille accorde chez elle en 69. La question, est-ce qu'elle arrive à surprendre son mentor, Johnny Stark ?
3: Je te dis, Johnny est très difficile et il a raison. Alors c'est très difficile de le surprendre. Je dis, mon Dieu, j'aimerais des fois le surprendre, mais il est très très difficile.
4: Ça n'arrive jamais.
3: Quelquefois, mais pour lui, c'est très rare. Il a raison.
0: Le 24 avril 1989, Johnny Stark meurt d'une crise cardiaque. Et là, Mireille Mathieu fait un geste qui en dit long. Elle choisit de l'inhumer dans le caveau familial des Mathieu à Avignon. Le même caveau où repose déjà son père à elle. Un détail qui n'a rien d'anodin quand on sait que Johnny Stark avait été marié deux fois par ailleurs à deux autres femmes avant de mourir. Alors forcément, les rumeurs s'installent. Mariage secret entre eux, elle n'a jamais confirmé, elle n'a jamais démenti non plus. Tout ce qu'elle a bien voulu en dire des décennies plus tard au Monde... Il était extrêmement dur, mais je l'en remercie car j'ai appris mon métier avec lui, je lui dois tout. Un peu plus loin dans le même entretien, elle finit par lâcher le mot qui sans doute résume tout mieux qu'aucune rumeur. Pour elle, Johnny Stark était un second père. Voilà, Mireille Mathieu, une femme qui n'a jamais rien lâché de son jardin secret. Une carrière bâtie main dans la main avec un homme dont elle ne dira jamais s'il fut davantage qu'un mentor. Et une discrétion absolue, du même bois que sa discipline sur scène. Après tout, quand on est capable de refuser l'amour pour ne pas quitter le micro, on ne va pas se mettre à tout raconter dans les journaux. On va se quitter et clore cette biscothèque consacrée à Mireille Mathieu sur un morceau issu de son tout premier album, un morceau composé spécialement pour elle par Charles Aznavour, « Celui que j'aime », une chanson taillée sur mesure pour la débutante de 19 ans qu'elle était encore. À qui pensait-elle en la chantant ? On s'en fout. Le morceau est à l'image de Mireille Mathieu, une voix immense et un texte qui, comme elle, ne livre jamais tout à fait son petit jardin secret.

0: Mireille Mathieu, celui que j'aime, purée, ça claque.
1: Ouais,
0: moi,
1: mais
0: j'aime bien.
1: Je pensais pas te dire ça quand t'as commencé avec Mireille Mathieu ce lundi. De première biscotte de la rentrée, mais j'ai appris plein de choses sur Mireille Mathieu, ben et ouais. Notamment qu'elle a des super chansons.
0: Ouais, ouais, ouais. Bon, alors après, il y a des. Tu verras, si tu vas acheter une oreille, il y a des phases
1: oui,
0: aussi.
1: Oui, tu nous as fait son best-of,
0: oui, oui,
1: là,
0: oui,
1: on
0: voilà,
1: est bien
0: voilà.
1: D'accord. Qu'est-ce qu'elle devient d'ailleurs, la
0: Mireille ? Elle va bien.
1: Ouais,
0: ouais,
1: elle a
0: fait ta forme. Elle a 80 ans, elle se produit sur des plateaux télé pour annoncer son nouveau disque. Et puis,
1: c'est vrai ?
0: Oui. Et puis, elle a joué à l'Olympia l'année dernière pour un espèce de. C'était un concert de commémoratif de ses 60 ans de carrière.
1: Ouais.
0: Et puis, là, le 1er novembre, elle joue à Fribourg, en Brisgau, en Allemagne. Et puis, elle a 4 dates en Allemagne cette année.
1: Comme ça.
0: Voilà, je pense qu'elle va jouer dans des salles pleines.
1: J'adore.
0: Ouais. Et puis, elle est là avec toujours sa coupe au bol et son grand sourire, comme ça. Bonjour, c'est Mireille. C'est génial.
1: Est-ce qu'elle a les cheveux blancs quand même, à 80 ans ?
0: Non, bon, non, je pense que c'est.
1: Elle l'éteint, ouais.
0: Voilà. Mais c'est toi qui m'as soufflé cette biscothèque.
1: Oui.
0: Dans le cours de l'été, tu m'as dit ce serait quand même super marrant. Je pense que tu pensais pas que j'allais le faire.
1: Non, je pensais pas que t'allais le faire. En gros, c'était tout ce que je connais de cette femme, c'est sa frange.
0: Voilà.
1: Et pourtant, sans doute qu'il y a plus de choses à savoir. Bah oui, il y avait plein de choses à savoir.
0: La semaine prochaine, je rassure un petit peu les. Comment dire ? L'audimat général de la 3, on va repartir sur du rock américain du début des années 2000. Si vous avez des envies pour la biscothèque, vous nous écrivez labiscotte@couleur3.ch. Ne proposez pas des groupes obscurs des années 40 dans un pays lointain, parce qu'en fait l'idée c'est que les gens connaissent un petit peu, qu'on approfondisse un sujet d'un groupe que les gens connaissent. Mais c'était un plaisir, et puis à la semaine prochaine.

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0: C'est intéressant ce morceau, on sent que les années 90 sont passées par là.
1: Mm-hmm.
0: Sylvie's Head en repérage. Le morceau s'appelle Frankie. Bon, l'équipe est au complet ce coup-ci. Puis on va laisser place aux infos un petit moment. Puis la deuxième portion de cette triplette qu'est la biscotte revient. Je dis triplette parce que c'est en 3 heures.
2: Ah oui?
0: Ouais.
3: 7 heures.
4: Sandra Viscardi.
5: 17,5 millions de francs pour la protection de la forêt, 54 millions de prêts sans intérêt aux exploitations agricoles. Le Conseil fédéral a pris hier des mesures pour faire face aux conséquences de la sécheresse et de la canicule. De l'argent pour deux secteurs très touchés par les événements de cet été. Mais, Étienne Cochère, ces mesures ont aussi valeur de symbole politique.
6: Au fil des différentes canicules, la pression politique a bel et bien fini par grimper cet été, surtout sur les épaules d'Albert Rushdie. Le conseiller fédéral en charge de l'environnement était déjà la bête noire des écologistes. Le voilà ciblé par les médias et même par des élus de son propre parti, l'UDC. Car dans les milieux paysans, certains vivent cet été comme une crise, un véritable tournant qui annonce un avenir encore plus difficile. Face à la presse, hier, le ministre se défend. La Confédération travaille depuis longtemps. Elle fait ce qu'il faut à long terme pour limiter le réchauffement et s'y adapter. Et elle prend aussi des actions urgentes quand c'est nécessaire. En voici deux pour les forêts et l'agriculture. Sauf qu'après un été exceptionnel, face à une pression politique exceptionnelle, ces actions urgentes, elles, n'ont pas grand-chose d'exceptionnel. Pour les forêts, c'est en gros un retour en arrière. On renonce à une coupe l'an prochain. Et les prêts pour les agriculteurs, il faudra les rembourser. D'autres analyses sont promises pour bientôt. Il en faudra, ne serait-ce que pour avoir quelque chose à répondre aux parlementaires lors de la session d'automne.
5: Le Parlement réélira les juges fédéraux en décembre seulement. La commission judiciaire a reporté cette élection après avoir entendu deux juges qui ont eu une relation amoureuse. Elle veut se donner plus de temps pour trancher car une telle relation est interdite par la loi. Elle veut aussi attendre les décisions du tribunal fédéral concernant les demandes de révision déposées après la révélation de la liaison entre les deux magistrats. Au moins 160 victimes et 1000 disparus après des crues violentes dans l'Himalaya. Au Népal et au Tibet, le bilan s'alourdit. Les recherches se poursuivent dans des paysages dévastés par un torrent de boue et de débris. Pour l'heure, à Berne, le département fédéral des affaires étrangères n'a pas connaissance de victimes suisses, mais Jordan Davis, des centaines de touristes étrangers manquent à l'appel.
7: Les secouristes tentent toujours d'atteindre les survivants bloqués dans les vallées de montagne, désormais inaccessibles par la route, car la crue soudaine et violente a balayé des chaussées, des ponts et, selon certains témoignages, des villages entiers. Le désastre a eu lieu dans une partie de l'Himalaya, à cheval sur le Népal et la région autonome chinoise du Tibet. Cette région attire des adeptes du trekking du monde entier. Ses glaciers et ses sommets de plus de 6000 mètres comptent aussi de nombreux sites sacrés pour les bouddhistes et les hindous. Selon un gourou indien qui s'exprimait sur les réseaux sociaux, 77 pèlerins de son organisation étaient au poste frontière chinois de Giron quand le torrent a frappé. Des images de vidéosurveillance montrent des dizaines de personnes qui courent, paniquées, devant un mur de boue et de débris qui engloutit en quelques secondes le poste frontière. L'effondrement d'un glacier serait à l'origine du désastre et non un séisme. Selon l'agence géologique des États-Unis, c'est en fait l'impact de cette avalanche de glace et de débris qui a été mesuré par des sismologues du monde entier. Jordan Davis, RTS, Shanghai.
5: En France, à Caen, une bagarre qui dégénère et c'est le drame. Un homme d'origine russe a pris sa voiture et foncé sur un groupe de personnes près d'un bar. Bilan, un mort et 10 blessés, dont 7 luttent pour leur vie. Le conducteur qui a pris la fuite a été arrêté 20 km plus loin. Il est connu des services de police pour des délits routiers. Le procès des États américains contre Meta, c'est fini. Le groupe technologique s'est entendu avec les plaignants pour y mettre un terme, alors qu'on lui reprochait d'avoir favorisé l'addiction des mineurs à ses réseaux sociaux. Il en coûtera près de 17 milliards de dollars à Meta, un montant important, mais très loin des 200 milliards de dollars initialement réclamés par les plaignants. Ça reste pourtant un moment important dans la régulation de l'accès aux réseaux sociaux, de l'avis de Michel Jacquard, avocat spécialisé dans les nouvelles technologies.
8: Il n'est plus possible pour des sociétés, même avec la puissance de frappe de Meta, d'ignorer totalement la pression qui est mise, non pas par les politiciens, non pas par les lois, mais par des activistes, que ce soit des individuels ou ici, ce sont les États américains qui ont intenté un procès. Alors, il y a des conséquences financières, bien entendu, mais il y a aussi des conséquences réputationnelles. C'est très visuel, parce que vous êtes amené à témoigner. C'est vous qui devez, en regardant les victimes dans les yeux, en entrant dans la salle du tribunal, devoir expliquer ce que vous avez fait, où l'on vous reproche d'avoir dissimulé des informations par rapport au public. Là, ça devient très personnel. Et si vous arrivez à mettre dans la salle du tribunal les dirigeants tout en haut de l'entreprise, c'est peut-être ça le point d'inflexion. Et c'est une stratégie intéressante parce qu'on en est très très loin en Europe.
5: Michel Jacquard, hier soir dans l'émission Forum sur RTS Première. Le McDonald's de Saint-Laurent à Lausanne, fermé par la police hier soir. 6 patrouilles et les polices scientifiques et judiciaires également sur place. On ignore les causes de ce déploiement. Les fenêtres ont été occultées par des couvertures. Une pluie de médailles à Lausanne puisque la Vaudoise Arena accueillera le judo Grand Slam pour la première fois ce week-end. Pendant 3 jours, les meilleurs judokas du monde s'affronteront sur la patinoire transformée en tatami géant pour l'occasion. Le tournoi se veut inclusif. Il rassemble les compétitions élite et para-judo. Sergei Ashvindon est le président de la Fédération Suisse de Judo et l'organisateur.
1: C'est la première fois au monde où on a des athlètes valides et des athlètes du para-judo. Quand on parle du para-judo, c'est les athlètes avec un handicap mental et un handicap auditif. Sur l'ensemble de ces deux catégories, on va dire, de judoka, nous aurons 650 athlètes qui viennent de plus de 8 nations. Donc c'est un plateau extrêmement relevé avec des médaillés olympiques, des médaillés mondiaux, des médaillés européens. Et bien entendu, toute notre équipe nationale.
5: Sergueï Ashvindon avec Lara Dizran. Beau, même si des nuages vont traverser le ciel, surtout ce matin, 31 degrés. Beau encore demain matin, puis arrivée de précipitations à partir du Jura, ne toucheront les Préalpes et le Valais qu'en milieu d'après-midi. 20 degrés tout juste.
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0: C'est qui est de retour après les infos? C'est Scott Scott. Bibi Scott Scott. Merci.
9: Non mais c'est bien quand tu dors plus. Hein.
0: Oui. Mais il n'y aurait pas eu ce petit rire là, ce petit... que je me serais dit qu'il fallait que je fasse une reconversion professionnelle.

0: Chance the Rapper All Night. 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
2: 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La Biscotte, Aïno Aïbarola.
3: Non, Hobbit.
2: Adrien Mayora.
0: T'as dit une bite?
2: Ah, Hobbit.
0: Ah, j'étais pas sûr.
2: Ah, Hobbit.
0: Oui, parce que
3: c'était la seule rêve que j'ai de ce film. J'ai jamais vu, mais je sais que c'est la musique du Seigneur.
0: T'as toujours jamais vu. Tu avais promis que tu regarderais cet été. Tu l'as
3: c'est
0: pas fait? Non.
3: Non, j'ai rien promis.
0: Non.
3: J'ai dit oui, oui.
0: On devrait se faire. Tu sais ce qu'on devrait faire? On devrait faire un podcast.
3: Ouais.
0: Filmer. On devrait se filmer sur Twitch.
3: Pourquoi?
0: C'est comme ça qu'on dit, en live stream sur Twitch, ouais, on regarde ouais. Le Seigneur des Anneaux.
3: Ah.
0: Et à chaque fois qu'il se passe un truc, on doit boire. Voilà, je suis sûr qu'on éclaterait les audiences.
3: Ok.
0: Voilà, si vous venez de vous réveiller, voici ce qu'il faut que vous savez.
3: Au rayon des trucs que nous, humains, avons dégommés, on peut ajouter l'alimentation des dauphins.
0: Ah bon?
3: Selon l'ONG suisse Ocean Care, ouais, les dauphins en mer Adriatique nagent de plus en plus souvent derrière les chalutiers pour chasser leurs poissons du jour. Le problème, c'est que cette manière de se nourrir est devenue tellement systématique que les experts s'inquiètent que les dauphins ne développent une véritable dépendance à cette méthode de chasse. C'est l'un des auteurs de l'étude qui le dit au journal Le Temps. D'habitude, les dauphins occupent leur journée entre plusieurs activités, la chasse certes, mais aussi les jeux ou les moments d'interaction sociale. Là, les jours de pêche, ils observent, ces experts, que ces mêmes dauphins passent l'essentiel de leur temps à suivre des chalutiers pour récupérer plus facilement de la nourriture. Mais alors, faut-il blâmer les dauphins de leur fainéantise? Oui. Bah, tu te doutes bien que s'ils font ça, c'est que c'est de plus en plus compliqué pour eux de trouver des poissons ailleurs. Et pour cause, l'article du Temps le rappelle, la Méditerranée est l'une des mers les plus exploitées du monde. Plus de la moitié des poissons qui en ressortent ont été pêchés de façon non durable. En gros, on est en train de leur vider le frigo à ces pauvres dauphins. Encore heureux donc que ce soit l'une des espèces les plus adaptables du monde animal, parce que c'est peut-être comme ça qu'ils arrivent encore pour l'instant à maintenir leur propre espèce, en venant taxer le poisson aux chalutiers que les chalutiers leur ont eux-mêmes piqué sans rien leur demander.
0: Faudrait, je sais pas, ouvrir un McDo à côté de... pour les, avec un swim drive.
3: Non,
0: ou, un, ou un Mac Swim, ou je sais pas.
3: Un Mac Swim.
0: Fish Fillet, je sais rien. je cherche, aidez-nous. Wave Trail, It Was Just a Dream. Blaise Bersinger arrive dans le studio à ce moment précis.
3: Il est heureux.

0: Wave Trail, it was just a dream. Et vous l'avez entendu rapide. Tu peux nous le refaire, le son que t'avais fait en arrivant?
1: Je sais plus, j'ai fait.
2: C'est une fée.
1: Mais vous avez vu,
2: non,
1: vous souvenez du dessin animé d'Astérix et Obélix, les 12 travaux?
2: Oui.
1: Donné, ils vont sur l'île des plaisirs, puis ils doivent résister aux sirènes qui font un peu bienvenue sur l'île des plaisirs. Et elles partent, elles sont. Voilà. Chaque fois que je pense à un rêve, je pense à ces dames.
0: Blaise Bersinger, donc, qui nous a rejoint autour de la table. Est-ce que tu as passé un bon été?
1: Mais oui, plutôt. Enfin, non, parce que moi, je suis très éco-anxieux. Mais au-delà de ça, oui.
0: D'accord. Et puis, il y a eu la Coupe du Monde aussi.
1: Voilà, heureusement ouais. Qu'il y avait cet îlot de déni climatique au milieu de l'enfer climatique.
0: La Suisse, t'étais bon.
1: Ouais. Voilà. Moi, c'était mon objectif personnel. Je voulais vivre ce quart de finale. On l'a vécu. Ouais. Alors, les circonstances font qu'on aurait tellement pu imaginer plus. Donc... Mais c'est cool parce que ça veut dire qu'il y a l'Euro qui est dans 2 ans. Ça va être la folie. Mais la folie, hein.
2: Et l'année prochaine, il y a les filles.
1: Et puis il y a les Esgons là, qui sont pas mal en ce moment. Ça, c'est l'été prochain, je peux dire aussi que je vais tout regarder. Non. Alors, plus il y a de fautes, mieux je me pote.
0: C'est vrai que j'ai pas du tout relevé. Je t'ai même pas écrit et non à rien. Mais l'Espagne qui gagne, ça t'a fait quelque chose chez les Ibarols là, ça.
2: Oui, mais j'ai pas le droit de dire.
0: Ah ouais.
2: Parce qu'on est basque.
0: Ah oui. Ah bah.
2: Alors on tient pas. Pas pour l'équipe d'Espagne, non. Donc on doit vivre intérieurement le plaisir que cette équipe nous procure et faire quand ils marquent et pas plus fort.
0: D'accord.
1: Mais il y a des Basques en équipe d'Espagne ou pas?
2: Oui, d'ailleurs, ils se sont fait siffler quand ils sont rentrés avec la coupe. Oui, t'as pas vu ça? Ceux de l'Athletic. Donc il y a 3 joueurs de l'Athletic de Bilbao qui est l'équipe historique de mon père, mon grand-père. Enfin, et ils sont rentrés pour leur premier match de club, la rentrée. Et ils ont fait une petite cérémonie pour leur dire: ah, bravo, vous êtes champion du monde. Et alors pas tout le stade, mais une partie du stade sifflait parce que pourquoi est-ce qu'ils vont aller jouer avec l'équipe d'Espagne et avoir en plus le culot de gagner une coupe, franchement.
0: Waouh, ok.
1: Ouais.
0: Bon, comment t'as dit que vous faisiez quand ils marquaient, l'Espagne? C'est un peu comme ça que je suis à chaque fois que Franck Mater fait une blague douteuse.
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4: Aujourd'hui, Stéphane Bach. Né le 19 septembre 1996 à Villepinte, Stéphane Bach est un comédien et humoriste français d'origine congolaise, connu pour ses nombreuses apparitions au cinéma et à la télévision. D'ailleurs, au sujet de sa ville d'origine, les avis divergent. Apparemment, comme son grand ami Arnold Schwarzenegger, il semblerait qu'il soit originaire d'Albi Bach. Fils de Back to the Future, un homme qui voyageait dans le temps, et de Back dans les Bacs, une rappeuse de Seine-Saint-Denis, Stéphane Bach passe une enfance heureuse dans les rues de Villepinte ou d'Albi, en compagnie de son frère Sébastien. Stéphane et Sébastien Bach, deux frères complices mais foncièrement différents. Stéphane a un tempérament très misanthrope et Sébastien, lui, est très sociable. Parce que contrairement à son frère Stéphane, il aime les gens, Sébastien Bach. Mais à l'âge de 20 ans, il quitte sa famille et part étudier l'histoire en Grèce, puis dans la belle ville de Rome, en Italie. Passionné par l'Antiquité et les fesses en général, il organise depuis 2020 des événements incontournables qu'il a baptisés les Bacchanales. Plutôt bagarreur, Stéphane Bach aime se battre contre les différentes tribus urbaines que sont les punks, les skins et les gothiques. Avec une attention particulière pour ces derniers. En fait, quand il croise des gothiques, il les attaque au corps, Bach. Petit fun fact avant de se quitter. Contrairement à ce qu'on pourrait penser, Stéphane Bach peut faire preuve d'une très grande maturité.

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0: 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Maintenant tu peux revenir, Britney, c'est bon.

0: Tu as toujours su ce que tu voulais faire de ta vie?
1: Non, je voulais être maîtresse de dauphin quand j'étais petite.
2: Non.
1: Oui.
0: Faut suivre les chalutiers alors. Et toi, Blaise?
3: Chef d'orchestre.
0: Mais c'est, tu le fais ça, non?
3: Non,
0: chef d'orchestre. C'était ton rêve.
3: Mais parce que quand j'étais petit, je croyais qu'il y avait juste un type qui bougeait les bras puis ça faisait de la musique. Tu vois ce que je veux dire? Après, j'ai compris qu'il y avait quand même certaines études.
0: C'est hyper chaud, chef d'orchestre.
3: Mais bien sûr. Ouais.
0: Et on fait le conservatoire. Il y avait un gars sur toute la volée qui, c'était vraiment son objectif.
3: Ah ouais.
0: C'était le plus fou, ouais. C'était celui qui se concentrait le plus, qui bossait le plus.
3: Mais oui.
0: Ouais.
1: Et puis après, il peut ne plus rien foutre pour le reste de sa carrière. C'est magnifique.
0: C'est ça, ouais. Exactement. Bah, moi, je sais toujours pas ce que je veux faire de ma vie. Il faudrait peut-être que j'aille voir Philippe Battaglia.
4: Il est bête. Il est méchant. Il a rien à faire là.
5: Mais prends le coup, Philippe.
4: Philippe Battaglia, le conseiller en désorientation.
2: Eh ben alors, ma petite Marie Trombone, il paraît que tu veux être avicultrice. Mais c'est bien ça, avicultrice. S'occuper des oiseaux, des volailles, c'est chou comme tout. Et puis comme t'es bête à bouffer des graines, tu seras pas dépaysé. Tiens, les poules par exemple, c'est super ça les poules, non? Tu savais qu'elles sont faites en viande, les poules? Eh oui, tu les laisses grandir et quick, tu les tues, tu peux les manger, juste comme ça, de la viande gratuite. Et avant de les tuer, elles pondent des œufs, tous les jours. Tous les jours, tu as des œufs que tu peux manger ou que tu peux vendre. C'est bien fait quand même, la nature. Comment tu dis? Des plus gros? Ah ben oui, mais tu peux élever des canards ou des oies. Plus gros, plus de viande. Et plus d'œufs aussi. Oh, on te le fait pas, toi. T'es une maline, Marie Trombone. Des autruches? Ah oui, mais là, il y a plus de boulot, hein. Et puis, c'est teigneux, l'autruche, tu sais. Mais bon, vous avez déjà un point commun. Vous avez toutes les deux le cerveau plus petit que les yeux. Allez, fous-moi le camp et fais rentrer Jean-Cube. Tu seras gentil.

0: l'essence.
1: À ciel, qui est honnête. C'est le nom du morceau. 7h31 sur la 3.
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1: Et on fait le tour des journaux avec toi, Aïno.
3: En commençant avec la une de 24 heures et une image prise devant le palais de justice d'Oakland en Californie. C'est là que se tient en ce moment le méga procès de Meta, maison mère de Facebook et Instagram, accusée d'avoir rendu ses plateformes addictives pour les jeunes. Cette photo donc, elle montre une jeune femme qui tient un grand panneau devant l'entrée de la cour sur lesquels sont écrits des noms et des âges. Lexi.

0: 15 ans, Alex 17, Tyler 19, Noah 24, Lucas 13, Elana 15, Ariani 9 ans. Ces noms, ce sont ceux des vies perdues, peut-être précisément à cause de l'algorithme de Meta. Alors hier, en justice, l'histoire semble avoir trouvé sa résolution. Meta, qui risquait 200 milliards de pénalités, a finalement passé un accord avec plusieurs États américains pour mettre fin au procès. Le groupe Meta devra finalement verser 16 milliards. Sur les 200, ils ont fait une affaire. Mais surtout, ils devront procéder à des changements dans le calibrage de leurs produits pour les jeunes utilisateurs. Concrètement, limite d'utilisation des applications à 2 heures par jour pour les petits Américains de moins de 18 ans. Après, l'appli devra se bloquer. Elle devra aussi se bloquer entre minuit et 6 heures du matin et les compteurs de likes devront être masqués. Les filtres imitant la chirurgie esthétique désactivés pour les moins de 18 ans. Tous ces réglages ne pourront en théorie être assouplis que par un parent ou un ado capable de se faire passer pour le dit parent, sans doute.
1: Les noms que tu as cités au début, c'est des enfants qui ont mis fin à leur jour?
0: Ouais.
1: Chic. Autre joyeuseté qui nous vient des États-Unis, les médocs amaigrissants.
0: On connaissait la piqûre anti-obésité, Ozempic, Mounjaro, Wegovy, faites votre cocktail. Et bien maintenant, voici venue la petite pilule anti-prise de poids qui devrait arriver sur le marché suisse très prochainement, nous dit La Liberté ce matin. Alors, ça rendra ces médicaments plus faciles d'accès, forcément, mais ça pose aussi des questions sur ce que cette arrivée risque de provoquer. Parce que oui, déjà maintenant, les consultations spécialisées en Suisse affichent des listes d'attente, et ça, c'est pour la version piqûre. Alors, avec l'arrivée de la petite pilule magique, la demande devrait grandir encore. Reste une question quand même, celle du prix, qui est pour l'instant inconnue pour le marché suisse. Aux États-Unis, la pilule est considérée comme un peu moins efficace mais aussi moins cher que l'injection. Impossible de savoir pour l'instant si ce sera aussi le cas en Suisse lorsque la pilule arrivera, mais une chose est sûre, selon un spécialiste interrogé dans l'article, il faut s'attendre à une avalanche de traitements anti-obésité sur le marché suisse ces 2 à 3 prochaines années.
1: Et ce soir, si vous êtes valaisans et fans de foot, allumez des bougies.
0: Ouais, il faudra un miracle ou plutôt un exploit historique dans les termes du Nouvelliste. Exploit historique pour qui? Et bah pour les hommes du FC Sion qui sont à Amsterdam pour affronter l'Ajax dans le tout dernier tour éliminatoire de la Conference League. C'est le match retour et à l'aller, les Sédunois s'étaient fait battre 4-2 à domicile. Logiquement donc, l'Ajax Amsterdam devrait s'imposer ce soir et mettre fin au rêve européen du FC Sion. Mais si le foot était parfaitement prédictible à tous les coups, personne ne regarderait de match. Tout est encore possible donc, mais quand même, allumer des bougies, on sait jamais.
2: Mais on a vu plein de surprises déjà dans ces barrages. Je pense que si on y croit, tout le monde ensemble, Sion peut se faire éliminer.
1: On sera en direct d'Amsterdam avec les copains de la télé valaisanne de Canal 9 vers 8h45 pour parler des chances du FC Sion pour ce match.

0: C'est Tenka Heartbeat. 7h, on va attendre 38. C'est à 38 normalement là.
1: Ouais, non, alors pour toutes les personnes qui sont ponctuelles, c'est important.
0: Ouais.
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1: C'était les vacances d'été pour la plupart d'entre nous et nous sommes un certain nombre de personnes à nous être rendus dans une maison dont le jardin possède une piscine.
3: Oui.
1: Puis moi, je suis assez nul en piscine. Vous savez, quand vous faites des vacances piscine, la plupart des gens, ils sont assez bons en piscine. Ils sont là avec assez peu de complexe d'être en maillot de bain, puis ils ont toujours une balle. Ceux qui sont forts en piscine, ils ont une balle, puis ils font « Tu filmes ? Attends, celui-là qui est dans la piscine, je lance la balle, moi je saute !» Puis en l'air, tu me la relances, je la rattrape, puis en fait, je dois dunker sur la tête à Thibaut. Puis ensuite, avant d'arriver dans l'eau, je dois faire un 3-6 en pivot et retomber dans la bouée licorne. Dégueulasse, cette bouée licorne, à part ça. 7 euros chez Leclerc. Non, mais à part ça, la France. Bon, tu filmes, Snagesna. Et toi, t'es au bord de la piscine, avec un sneakers glacé, un mot fléché de niveau 1 que t'arrives pas à finir parce que t'as pas de gomme pour effacer l'erreur d'avoir mis Gap à la place de Dille, parce que tu connais pas les villes françaises de 3 lettres de la Drôme. En train de te dire que la bouée licorne, tu l'as déjà naturellement à cause de ton ventre et ta bite. Puis là, Luca, il saute, il fait son pivot, son petit dunk sur la tête de Thibaut, qui sonne étonnamment creux, d'ailleurs, ce qui est assez inquiétant. Bref, il fait son 3-6 front flip, front back, cork, double, macchiato, spritz, là, et plouf, magnifique entrée dans la bouée licorne. Tout le monde l'a vu, il n'y a que lui qui s'est amusé, il s'est pas fait mal du tout. Et puis il ressort en secouant la tête en disant « Putain, je me suis pris un giga plat, quoi, j'ai très mal, quoi. » Bravo, Luca, ce que je te propose, c'est que je te twinte, puis en échange, t'arrêtes de me casser les couilles. Ou alors, c'est pas Luca, mais Léa. Même âge. Ils ont probablement baisé l'année dernière lors des mêmes vacances dans une autre baraque louée à Lille sur la Sorgue. Mais bon, Léa, elle, elle est aussi forte en piscine, sauf qu'elle, c'est sous l'eau. Elle a pris ses anneaux. C'est des petits anneaux lestés comme ça, de plusieurs couleurs différentes. Puis elle dit « Tiens, lance mes anneaux !» Moi, je regarde pas. Toi, tu lances mes anneaux à plusieurs endroits dans la piscine. Puis moi, en une respiration, je vais tous les ramasser sous l'eau. Puis c'est Léa. Alors je dis oui, tu vois. J'ai une meuf déjà, hein, mais bon. Si un jour Thanos, il claque des doigts, il fait disparaître un être vivant sur deux, que ma meuf est plus là, puis que le mec de Léa non plus... Bah elle se dira que je suis nul en piscine, mais elle se souviendra peut-être que j'ai lancé ses anneaux au péril de mes mots fléchés qui sont évidemment passés au jus parce que j'ai une telle maîtrise de mon corps que je les ai lancés avec un anneau. Et qui sait, peut-être, dans cette réalité-là, Léa me sucera-t-elle? Oh, je sais pas, je sais pas ce que j'ai. J'étais pas vulgaire comme ça avant l'été, mais faut que je fasse une raclette. Bon, donc oui, je suis nul en piscine pour deux raisons. La première, c'est que je nage monstre mal parce que je flotte. Mais genre, je flotte de manière mais très impressionnante. Si je remplis à fond, c'est vrai, hein, si je remplis à fond mes poumons, je peux ramer comme si j'étais dans une barque, mais sans barque, tellement je flotte. C'est vrai, je flotte tellement qu'il faut surtout pas qu'un jour j'aille à la mer morte. Parce que là, je flotterai trop. Et si j'essaie de sauter dans l'eau, je vais me péter le dos comme ça, paf, parce que je vais pas rentrer dans l'eau. Ma théorie, c'est que Jésus, en fait, il était juste monstre léger. Il flottait des pieds, en fait. Moi, j'aimerais dédier cette rentrée à toutes les personnes qui, comme moi, sont nuls en piscine. Il y a des gens sportifs, ils sont bien foutus et ils sont bons en piscine. Et puis, il y a des gens pas sportifs, avec des fois des corps qu'on juge en se disant « Hé, quand tu rentres dans l'eau, ça devient une piscine à débordement ou quoi ?» Et ils sont bons en piscine. Puis il y a des gens comme moi, les physiques quelconques qu'on veut pas montrer parce qu'on s'aime pas beaucoup puis qu'on sait pas utiliser notre corps, alors on l'utilise pas beaucoup. Et ben nous, on est nuls en piscine. Mais on a quand même besoin de se foutre au jus quand il fait 40 degrés. C'est pour ça que j'ai une idée. J'ai lancé ma marque de gaugeoir à Jean. Vous ne savez pas ce qu'est un gaugeoir à Jean ? Dialogue de pub. Chantal ! Ben qu'est-ce qui se passe, Didier ? T'es tout suant ? Ben il fait 39 degrés, un peu que j'ai chaud. Viens à la piscine avec nous ! Thibaut et Léa font un concours de plongeons de connards et un défilé de bon cul ! Non, justement, je vais dans mon gaugeoir à Jean. Ton gaugeoir à Jean ? Oui, un bassin de taille suffisamment grand pour contenir le physique entier d'une personne nulle en piscine, mais pas assez pour qu'il soit nécessaire d'y nager. Ben, on appelle ça une baignoire, non ? Non, ta gueule ! C'est un gaugeoir à Jean, pour gauger. Plus d'infos sur gaugeoir-a-jean.ch.
0: Il existe vraiment ce site?
1: Non.
0: Ah mince.

0: La fourmilière de la Biscotte. Bonjour madame, vous venez de gagner un bon pour une randonnée sur le Cervin.
1: Bon ben, j'en ai pas besoin, merci.
0: J'en suis pas si sûr. Bonjour madame. Il paraît qu'aujourd'hui il y a de plus en plus de monde à la montagne.
2: Ah oui, normal. Les gens ont enfin découvert que la montagne c'est magnifique.
0: Oui, mais s'ils y vont tous, ça sera moins magnifique.
2: Et s'ils font attention à la nature, ça sera toujours magnifique.
0: J'ai quand même vu des couches culottes à 2800 mètres d'altitude.
2: J'ai pas dit que tout le monde fait attention, ça c'est... Ouais.
0: Mais pourquoi laisser des couches culottes à 2800 mètres d'altitude?
2: Parce qu'on a oublié le sac plastique où il fallait les mettre dedans pour les remporter. Voilà.
0: Donc on les met dans le sac plastique et on les laisse sur place?
2: Ah non, après dans le sac plastique on les prend avec.
0: On les remet quand on arrive en bas?
2: Oui, on les met en poubelle quand on arrive en bas. Aïe, dites, ne me faites-moi pas dire ce que je n'ai pas dit.

0: C'était Franz Ferdinand sur Couleur 3 avec l'hymne à la joie. C'est pas ça, mais il m'a... Adrien m'a dit, vas-y, je te donne le nom de l'artiste et le titre. Et j'ai fait semblant de noter. En fait, je dis n'importe quoi. J'aime bien faire chier. Voici le biscuiz. 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
2: Blaise, Ainoa, biscuiz.
0: Ouais.
3: Oui, mais tu te concentres.
0: D'accord.
3: Moi, j'aime pas perdre.
2: Je rappelle rapidement les règles, d'accord. À commencer par le fait qu'on n'a pas le temps de rappeler les règles. Première question, c'est parti. En Pologne, un jeune homme de 23 ans risque jusqu'à 8 ans de prison ferme. Pourquoi ? Il a commandé des centaines de pizzas à des adresses aléatoires à travers le pays. Il a piraté un supermarché en ligne pour faire livrer des tonnes de nourriture périmée à des inconnus. Ou il a créé des fausses annonces immobilières pour faire visiter la maison de son voisin à des centaines d'inconnus.
0: C'est rigolo. J'exclurais la deuxième, là, les...
3: Le Robin des Bois, là.
0: Les denrées périmées. Parce que je pense que tu peux pas faire livrer des denrées périmées. Je vois pas comment tu pourrais faire ça.
2: Alors, ouais. Ok.
0: Non, je sais pas. Hein.
2: Si, si.
3: Moi, c'est celle que j'aimais le mieux, mais j'avais pas tilté sur le mot périmé. Je pense que t'as raison.
2: Périmé veut juste dire que ça a passé la date d'expiration.
0: Bien sûr, bien sûr.
2: Je tiens à préciser.
0: Oui, oui, c'est encore consommable. C'est... Mais tu sais, pour moi, il y a un truc informatique où c'est plus livrable.
3: Ouais, c'est vrai, je pense que t'as raison. Mais la 3, elle est mythique.
0: Faire visiter. Ouais, c'est drôle.
3: Oui.
2: On parle là-dessus ?
0: Ouais.
2: Oui. Et non.
3: Yeah !
2: Ce sont des centaines de pizzas qui ont été commandées à des inconnus par notre Gugus, dont le lot, une commande à plus de 300 pizzas pour un montant total dépassant 37 000 zlotys, soit environ 8 000 francs suisses.
3: Wow.
2: Ça a été livré. Hein. À noter également qu'il utilisait des noms de politiciens ou de personnalités connues pour passer ses commandes, ce qui m'amuse beaucoup. Ce qui amuse un peu moins, c'est ses 8 ans de prison ferme qu'il risque, surtout quand on apprend que ça risque d'être tout à fait justifié. Et oui, c'est notre joyeux Luron ne se serait malheureusement pas contenté de faire tourner l'économie gastronomique de son pays, non, il aurait aussi glissé des menaces de mort, de kidnapping et d'autres menaces graves dans ses commandes. Voilà, dans le simple but de faire flipper ses victimes. Dommage.
3: Oups.
2: C'est con quand même, on était à ça de faire un truc bien.
0: Et puis gaspillage alimentaire, comme c'est pas bien non plus.
3: Usurpation d'identité, hein.
2: Deuxième question. Petite question autour de la gastronomie polonaise. Du coup, j'espère que vous avez mangé votre petit-déj. Lequel de ces plats ne fait pas partie du patrimoine culinaire polonais ? Petit A, une soupe à base de sang de canard mélangée à du vinaigre et des fruits secs. Petit B, un œuf de canard fécondé qu'on mange directement dans sa coquille. Ou petit C, des pâtes servies avec des fraises fraîches, de la crème et du sucre.
3: Des pâtes.
2: Des pâtes. Des nouilles.
3: Ok.
0: Oh wow.
2: C'est hyper musclé ce biscuit là ce matin, je vous sens hyper enjaillé.
0: Ouais,
3: c'est juste retenir le mot.
2: Oui, je comprends.
0: Le premier truc, moi je pensais tout à fait mangeable.
3: Oui, c'est tout à fait possible.
0: L'œuf, après, un œuf fécondé, on mange des œufs de poule fécondés, puis c'est pas.
3: Ils sont fécondés ?
0: Ouais, des fois, mais tu sais juste que c'est. C'est trop tôt alors que tu sais pas.
3: Il a quel âge l'œuf fécondé ?
2: Plus que ce que tu penses.
0: Donc il a une info sur l'œuf fécondé, c'est peut-être qu'il y a un vrai truc.
3: Oui, mais ça, il fait tout le temps, des fois, il invente des trucs comme ça.
0: Ah, quel salaud.
2: Ouais, je sais pas. Ouais, peut-être juste des pâtes, c'est avec des fraises.
0: Ouais.
3: Bah, c'est vrai qu'ils sont pas suisse-allemands, ils sont polonais.
0: Et puis, on peut souvent remplacer la tomate par des fraises en cuisine, ça marche très bien.
3: Toi, par contre, t'es suisse-allemand.
2: Allez, il me faut une réponse.
3: L'œuf, j'ai envie de dire.
0: Attends,
3: moi,
0: avant c'était la 3, avant c'était... Non, c'était la 1. Oh, je sais pas. Ok, l'œuf.
2: Eh oui. Ça existe vraiment, hein. Ça s'appelle le balut, mais c'est une spécialité de rue emblématique des Philippines et non de la Pologne. Voilà, on prend un œuf de canard fécondé, on laisse incuber pendant 2 à 3 semaines, le temps qu'un embryon se forme partiellement à l'intérieur, avec parfois déjà des plumes et un petit bec. On le fait ensuite bouillir, on boit d'abord le bouillon contenu dans la coquille, puis on mange l'embryon et le jaune à petite cuillère avec du sel, du vinaigre ou du piment. Voilà, on le présente souvent comme un remède contre la gueule de bois, et certains lui prennent même des vertus aphrodisiaques. Perso, je préfère ne plus jamais picoler ou baiser de toute ma vie, mais on n'est pas là pour juger les traditions des autres. Dernière question. Celle-ci, elle va mieux. On reste aux Philippines. Que se passe-t-il le 23 juin dans la ville de Balayan ? Petit A, un concours où les habitants déguisent leurs poules vivantes en personnages de dessins animés et les font défiler en laisse. Petit B, une course de caisses à savon en forme de cercueil disputée dans les rues pour éloigner les mauvais esprits avant la saison des pluies. Ou petit C, un défilé de cochons rôtis mais déguisés.
3: Rôti, mais déguisé. Je pense qu'il y a une histoire de déguisement. S'il y en a deux avec du déguisement, j'ai envie de croire aux poules.
2: T'as envie de croire aux poules ?
0: Ouais, je suis assez d'accord.
2: Mm-hmm. On part sur les gallinacées ?
0: Ouais.
2: Et non ! Ça se passe pour la fête de Saint-Jean-Baptiste à l'origine. C'était simplement des familles du coin qui promenaient leurs cochons rôtis dans les rues pour remercier le saint des bénédictions reçues dans l'année. Avec le temps, ça a pris une ampleur folle, organisée depuis 1959 par une confrérie locale. Oh, wow. Et aujourd'hui, des dizaines de cochons rôtis entiers défilent, costumés en super-héros, en mariés ou dans des tenues complètement délirantes, afin d'être partagés lors d'un immense festin collectif.
3: Bravo. Tu as fait quoi sur Google pour trouver ça ?
0: Ouais, alors déjà, il y a un nom.
2: Je l'ai plus.
0: Tu trouves... Et puis,
2: je l'ai plus. Tu tapes fête Saint-Jean-Baptiste à Balayan.
0: Et puis, il faut déguiser le cochon avant ou après le rôtir ?
2: Ah, ça, c'est une bonne question. Je pense après. Tu le rôtis, voilà. Sinon.
3: B-A-L-A-Y-A-N.
2: Bravo Ainoa et Blaise, vous remportez un billet d'avion aller simple pour Manille en classe économique avec une escale de 14 heures à Varsovie pour vos prochaines vacances.
3: Bonne app.
2: Ouais, je les ferai moins d'aigle la prochaine fois, c'est vrai que c'est tôt. 7h50 pour
3: on a plus faim.
2: Un embryon d'œuf.
3: Ah oui, c'est super héros.

0: Loser.
1: Chameau, chameauzon.
0: On avait parlé d'hallucinations auditives, c'était quand, lundi?
2: Oui, non, avec, mardi, avec Nina.
0: C'était pas avec Donatienne lundi?
2: Non.
0: Peu importe. Donc c'était donc Loser de...
2: Oui.
0: C'était Loser de... Ouais, j'aime bien faire cette blague. De quoi on va parler dans la fourmilière, dans la troisième heure de cette émission?
2: Eh bien, pas de chameauzon, mais presque. On va parler de montagne, puisque on voit de plus en plus de monde en montagne, et notamment sur des chemins de plus en plus engagés, de plus en plus compliqués, et des gens pas très préparés qui s'y rendent. Bref, c'est la tendance de la montagne, mais faut-il y aller à tout prix? Nous répondrons à ces questions dans la fourmilière avec un super guide de montagne.
3: Aux alentours de 8h, quoi, 20?
2: 8h20, tout pile.
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5: Okay. Sandra Viscardi.
6: Inlassablement, les secouristes chinois et népalais recherchent des survivants après la rupture d'un glacier d'altitude qui a fait dévaler un torrent de boue et des débris à la frontière entre le Népal et le Tibet. Une coulée qui a été enregistrée par les sismologues, tant elle a été violente. Déjà plus de 160 morts et 1300 disparus, beaucoup d'étrangers parmi eux, car la région est prisée pour le trekking. Les survivants témoignent.
7: Mon beau-frère tenait un magasin d'alcool ici. J'ai reçu un appel de sa part ce matin. Il pleurait et disait que toute leur maison avait été emportée. Trois membres de la famille ont été secourus, mais son frère est toujours porté disparu.
8: J'ai vu les eaux emporter 8 ou 9 camions ainsi que des maisons et des personnes. C'était absolument déchirant. Ça fait 18 ans que j'enseigne ici et je n'ai jamais vu quelque chose de pareil.
6: Et à l'heure actuelle, la Confédération ne dispose d'aucune information concernant d'éventuelles victimes suisses. Des vérifications sont en cours. La Suisse a débloqué 500 000 francs d'aide. Washington a fait de même, mais en dollars. Meta met fin au procès qui l'opposait au procureur de plusieurs États américains en acceptant de payer jusqu'à 17 milliards de dollars et de brider Instagram et Facebook pour les adolescents d'une cinquantaine d'États et territoires américains, mais uniquement pour eux. Après la sécheresse de cet été, le Conseil fédéral réagit. Il propose de prêter sans intérêt 54 millions de francs aux agriculteurs pour aider les exploitations à gérer leurs problèmes de trésorerie. Les forêts, elles, doivent aussi bénéficier de plus d'argent l'an prochain, près de 18 millions. Mais ces mesures ne convainquent pas le conseiller national vervalaisan Christophe Cliva. Il y voit surtout une opération de communication du gouvernement.
9: On aurait souhaité effectivement à la fois plus de mesures vraiment fortes en termes d'adaptation au changement climatique, mais aussi la prise en compte, finalement, il faut aller à la source du problème. Et la Suisse peut faire vraiment davantage à ce niveau-là, aussi en coopération avec d'autres pays. Mais c'est vrai qu'on n'a pas du tout senti ce message et on n'a même pas senti quelque part une vraie prise de conscience du Conseil fédéral suite à l'été qu'on a eu, comme quoi c'était vraiment une priorité nationale aujourd'hui de réduire les émissions de gaz à effet de serre et de s'adapter. On peut voir ça comme une opération de communication du Conseil fédéral pour essayer de rassurer la population en disant « Vous voyez, on fait quelque chose ».
6: Christophe Cliva avec Elias Baïf. Le canton de Fribourg lui a présenté hier son deuxième plan d'action pour gérer les risques climatiques. Moins d'importations de pétrole pour un canton qui gagne en autonomie. Plus de bornes pour les véhicules électriques. Ce plan courra de 2027 à 2031. Le Grand Conseil doit encore approuver son financement. Muriel Balaman, le Parti Socialiste estime déjà que c'est insuffisant.
10: Entre le premier plan de 2021 et aujourd'hui, le gouvernement constate une baisse de 13% des gaz à effet de serre. Elle a principalement émergé du secteur des bâtiments avec des chauffages à mazout remplacés ou encore une meilleure isolation. Insuffisant cependant pour les autorités fribourgeoises, à majorité de droite, qui veulent plus de résultats. Mais le gouvernement l'a déjà annoncé, certains objectifs seront extrêmement compliqués à atteindre. Didier Castella, conseiller d'État en charge notamment de l'agriculture.
11: Il faut être ambitieux et puis il faut que ça reste réaliste. On verra ce qui sera atteint ou pas. Ça dépend aussi de la politique fédérale. On est très dépendant et puis de l'engagement des acteurs. Après, on fera des bilans réguliers et puis on intensifiera les mesures. Le but restant d'atteindre ces objectifs.
10: Très concrètement, que peut prévoir un tel plan? Mélinda Zuffray-Mermino, chef de la section climat du canton de Fribourg.
12: On n'a pas assez de bornes de recharge pour l'infrastructure, donc l'État y doit soutenir le développement de cette infrastructure de recharge. Il peut le faire lui-même sur ses propres parcelles, sur ses propres parkings, pour ses propres collaborateurs, mais aussi pour le public. Ce qui est aussi important, c'est de viser les propriétaires de bâtiments d'habitat collectif pour que les locataires ils aient aussi l'accès à des bornes de recharge.
10: Reste maintenant à assurer le financement de ce plan. Le Parti Socialiste estime qu'il est sous-doté. Le Grand Conseil le dira en octobre.
6: L'assainissement complémentaire des secteurs périphériques de l'ancienne décharge industrielle jurassienne de Bonfolle franchit une nouvelle étape. L'Office de l'environnement autorise son remblayage partiel avec des matériaux non pollués. La rentrée est passée avec son lot de surcharge et de stress. Et maintenant que l'été s'achève, il s'agit de reprendre le rythme. Cléa Favre, comment tenir le coup avant les prochaines vacances qui sont peut-être très loin?
4: Avec la reprise, le réveil sonne plus tôt, les journées s'intensifient et on recommence à courir dans tous les sens. Pour affronter la frénésie quotidienne, le plus important, c'est de bichonner son sommeil. On tente de dormir au moins 7 heures en se couchant chaque soir à la même heure avec un petit rituel, lecture, tisane ou méditation, loin des écrans en tout cas. Combattre le blues de l'après-pause estivale, ça passe aussi par le mouvement. Pendant les vacances, on bouge. Ce n'est pas la peine de reprendre ses mauvaises habitudes en restant assis toute la journée. On prend le vélo pour aller au travail, on passe ses coups de fil en marchant et pourquoi pas une séance de sport avant ou après sa journée. Et surtout, on cultive l'esprit vacances. On tente de limiter la vie métro-boulot-dodo en restant spontané et en acceptant des sorties. Oui, même en semaine, soyons fous.
6: Tennis, Stan Wawrinka pourra faire ses adieux au public de l'US Open. Le Vaudois a reçu une invitation des organisateurs. Et dans le tournoi de double, Belinda Bencic et l'Italien Flavio Cobolli se sont inclinés en finale, battus par les Tchèques Karolina Muchova, Jakub Mensik. La reine des poids nous a quittés. L'artiste japonaise Yayoi Kusama, l'une des artistes contemporaines les plus célèbres au monde, est morte. Elle avait 97 ans. Immédiatement reconnaissable à sa perruque rouge vif et à ses tenues audacieuse à poids, elle exprimait par son œuvre exubérante un long combat contre la maladie mentale. Un soleil contrarié ce matin par des passages de nuages, 31 degrés cet après-midi, 24 demain, avec encore du soleil en matinée, puis des précipitations à partir du Jura. Elles seront plus tardives en vallée grâce au Fön.
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0: Pas mieux.
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0: Et Blaise Bersinger autour de la table. Bonjour. C'était toi le petit
16: Non,
0: sérieux.
16: Je me suis posé la question très honnêtement, mais non, c'est pas vrai.
0: Tu peux nous le remettre si tu veux, voilà, sous le coude, ce truc.
16: Ce tapis.
0: C'est très étonnant, j'étais sûr que c'était toi. Moi je vais lancer le biscuit là-dessus, 0840-003-003. C'est le moment où vous prenez votre téléphone portable, vous m'appelez pour tenter de participer au légendaire jeu de la BC3. Aujourd'hui, bah, comme toute la semaine, un kit de nettoyage pour voitures et vélos d'une valeur d'environ
2: 100 balles.
0: Bravo, 0840-003-003.

0: self-aware. Temper City, 8h10 sur la 3.
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0: Antonio, bonjour.
1: Bonjour, comment ça va?
0: Ça va, puis toi?
1: Ça va bien, merci.
0: Tu nous appelles d'où?
1: Là, je suis à Vouvry pour aller au chantier. Je travaille au Bouvray aujourd'hui.
0: Ah, cool.
2: Eh ben, 4 sur 4, que des malaisons cette semaine. Voilà.
3: Oh, on n'est plus chez nous.
0: Oh, puis vous êtes toute une craquée dans le camion ou bien?
1: Non, je suis avec mon collègue du coup.
0: Ok, comment il s'appelle ton collègue?
1: Dans les deux. Il s'appelle Redouane.
0: Comment? Pardon?
3: Redouane.
0: Redouane.
1: Redouane.
0: Salut les deux. Ouais. Bon, alors, vous connaissez les règles de l'ABC3, Antonio et Redouane?
1: Oui, on les connaît assez bien.
0: Super,
1: ouais.
0: Alors, il me faut votre lettre préférée, s'il vous plaît.
1: Le D.
0: Le D de...
1: Ils ont le D de Daniela.
0: Ah, c'est, elle a de la chance. De Antonio et Redouane pour Daniela. Alors, la main innocente. Non, on n'a pas le dé magique.
2: Je cherche mon dé.
3: Il est là.
2: Vas-y, tiens, lance-le, voilà.
3: Allez, moi qui fais.
0: La main innocente de Blaise Bersinger ce matin. Lance le dé magique, attention.
3: C'est toi qui fais, moi je peux.
0: Non, tu ne sais pas lancer le dé, toi. C'est, voilà, alors, il se passe le. Faut se préparer, s'il vous plaît.
2: Oui, hein, pardon. Voilà.
0: Cite le mec. Allez, on y va. La main innocente d'Ainhoa et Barlan. Lance le dé magique.
2: C'est le H.
0: Ah, le H. Le H de... Bah, peu de gens le savent, mais c'est le H de Adrien.
3: Oui, c'est vrai.
0: Voilà, c'est vrai qu'à la radio, ça s'entend pas. Que, voilà. Oui, le mien, oui. Parce qu'en fait, ma mère voulait juste me faire chier. Voilà.
2: Moi aussi, j'ai un H, mais il est en plein milieu. Ça, ouais. Je sais pas.
0: Bon, messieurs, est-ce que vous êtes prêts? 12 bonnes réponses, commençant par la lettre H en une cinquantaine de secondes. Je rappelle que vous visez la rapidité. Si vous ne savez pas, vous passez.
1: Ok, ça marche.
0: Super, on y va. 24 par jour.
1: Les heures?
0: Oui, elle est plus verte ailleurs.
1: L'herbe?
0: Une saison.
1: L'hiver.
0: Père Castor en raconte.
1: Des histoires.
0: On y soigne un peu tout.
1: L'hôpital?
0: Oui, on y loue une chambre.
1: L'hôtel.
0: D'olive essentielle ou de coude?
1: L'huile?
0: Oui, il ne fait pas le moine.
1: L'habit?
0: Oui, outil du bûcheron.
1: La hache.
0: Elle est mauvaise le matin.
1: Passe.
0: Petit rongeur. Oui, petit rongeur domesticable.
1: Le hamster.
0: Oui, on y range les avions.
1: Le hangar.
0: Oh là là.
2: Bravo.
0: Petite hésitation sur c'était quoi l'haleine et puis quand t'as fait en fait t'as senti et puis t'as fait c'est ça
3: et en plus ça commence au
1: ouais, H.
0: Bon messieurs bravo oui, vous remportez ça, ouais. Un kit de nettoyage écologique d'une valeur d'environ 100 francs
2: wow.
0: Et puis on vous envoie ça par la poste
1: wow.
0: Alors vous répartirez ça un petit peu, vous couperez la bouteille en deux.
1: Bah, vu que c'est son téléphone, je lui donnerai à lui.
0: Voilà, ça c'est gentil, ça c'est sympa. Et merci les gars, courage, force et robustesse, il fait beau.
1: Merci à vous.
0: Il fait beau
1: Ouais, ça va.
0: Cool.
3: Après, ouais. Pas trop de chaud.
1: Pour l'instant.
0: Ciao.
1: Ouais, j'espère, merci beaucoup. ABC3, bonne journée,
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0: Bonjour mesdames, pardonnez-moi de vous déranger. Est-ce que vous êtes partie en randonnée cet été? C'est pour Couleur 3.
1: Couleur 3, non.
2: On est bien de Léman.
0: Bonjour madame. C'est pour Couleur 3. Vous pratiquez la randonnée?
1: Non, pas du tout.
0: À une époque, vous pratiquiez?
1: Oui.
0: Oui, vous alliez où?
1: Dans les environs.
0: Ah oui, vous êtes jamais allé sur des sommets?
1: Non.
0: Non, à la montagne?
1: Non.
0: Parce qu'il paraît qu'il y a de plus en plus de touristes maintenant qui font des balades.
1: Oui, c'est ça.
0: Oui, en plus, quand il fait chaud en bas, ben, on monte pour retrouver du frais.
1: Pour retrouver de l'air,
0: ouais. Il paraît qu'on ne voit plus que le cul des gens qui marchent devant vous sur le chemin.
1: Eh bien.
0: Ouais. Oui. Ça nous change des panoramas alpestres.
1: Oui, tout à fait.
0: Bonne journée.
1: Merci, à vous aussi.
0: Chouquinette. Bonjour monsieur, comment ça va?
3: Ça va et toi?
0: Ouais, vous pratiquez la randonnée?
3: Un petit peu, oui.
0: Ouais, il paraît qu'il y a de plus en plus de monde sur les chemins pédestres à la montagne.
3: Ben oui. Ouais. Et alors?
0: Ben ça fait trop de monde.
3: Écoutez, tant qu'il n'y a pas trop de Hollandais puis tout ça, Allemands, ça va.
0: Mais pourquoi?
3: Parce qu'ils saluent jamais ces gens-là quand on les croise. On dit bonjour, ils baissent la tête. Les Vaudois sont aussi un peu comme ça. Hein. Ouais, c'est vrai. Ouais,
0: bon, ils ont encore d'autres défauts.
3: Ouais, alors tout plein, hein.
0: D'ailleurs, vous allez où? Vous avez un bon plan?
3: Je suis au-dessus de Léman, c'est fantastique.
0: Ah, là, il n'y a personne.
3: Pas beaucoup, mais ça suffit quand même.
0: Pas le dire, ils vont tous venir.
3: Non, pour autant pas.

0: In the Morning, Razor Light sur la 3.
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2: Nos chemins de montagne de plus en plus fréquentés, en tout cas pour certains d'entre eux, alors que certains se réjouissent de la démocratisation des beautés de la montagne pour tous, d'autres s'inquiètent de voir que des personnes se lancent dans des itinéraires sans préparation suffisante. On en parle ce matin avec Pierre Mattet, secrétaire général de l'Association Suisse des Guides de Montagne en direct de Sion. Salut, merci d'être avec nous.
3: Salut.
2: En tant que guide, Pierre, cette tendance de la montagne, ça t'inspire quoi? Inquiétude ou enthousiasme?
3: Bon, plutôt enthousiasme. De voir du monde à la montagne, c'est réjouissant. Après, plus de monde, c'est aussi parfois plus de problèmes, plus de tout. Mais je crois que c'est possible de le réguler.
2: Ouais, plus d'accidents aussi. Hein. Chaque année, c'est environ 40 000 personnes qui ont un accident en randonnant en Suisse. La plupart du temps, c'est à la suite d'une chute, dans une pente escarpée ou dans le vide. Dans 45 cas en moyenne, c'est une issue fatale. La randonnée, quand même, c'est ça le piège. Ça semble parfois plus sûr que ça ne l'est vraiment.
3: Oui, effectivement, je crois que le principal danger, c'est le risque de chute et le risque d'épuisement. Après, on peut encore parler de la perte d'orientation. Mais effectivement, la montagne est un milieu non régulé, non sécurisé, et puis les accidents peuvent être dramatiques.
2: Ouais, milieu non régulé, ça aussi, c'est une question qu'on se pose de plus en plus. Il y a la question de la sécurité, il y a la question du confort, il y a la question de l'environnement aussi. Là, il y a un peu quelque chose qui cristallise tout ça. En ce moment, il y a l'UTMB, l'Ultra Trail du Mont Blanc. En gros, c'est 10 000 coureurs et coureuses sur une montagne, un tracé, tous en même temps quasiment. Là, pour le coup, c'est un peu l'autoroute.
3: Oui, c'est un peu la démesure. Dommage qu'on ne cherche pas à réguler ces courses d'une manière un peu plus sérieuse et de se poser la simple question, combien de coureurs la montagne peut accueillir en même temps? Ici, c'est un peu le rouleau compresseur. Alors voilà, ça fait de la pub, de l'argent, mais ce n'est pas la montagne, ce n'est pas la randonnée comme on l'entend.
2: Ça veut dire quoi? Il faut limiter l'accès? Il y a des gens qui militent pour ça. Un maire, côté français notamment, à Saint-Gervais, c'est lui qui le dit aujourd'hui, quand on fait le tour du Mont Blanc, la seule chose qu'on voit, c'est les fesses de celui qui marche devant. Lui, il appelle à ça, à réguler.
3: Oui, effectivement, le tour du Mont Blanc explose. On parle aujourd'hui de 70 à 80 000 personnes sur la saison d'été et d'automne. C'est assez incroyable. Effectivement, là encore une fois, est-ce que c'est bien raisonnable par rapport à cette nature qui, elle, ne se régénère pas aussi vite que ce que l'on croit? Il y a des biotopes, il y a de la biodiversité. Et puis on devrait se poser cette question-là, voilà, on va en montagne pour la montagne. C'est un peu une forme de communion, la montagne. Ça veut dire qu'on partage, ça veut dire qu'on est en harmonie avec cette nature. Il faut l'écouter, la voir, mais pas en abuser et pas la détruire.
2: Qu'est-ce qui pousse les gens à vouloir aller toujours plus en montagne? Il y a quand même une certaine pression qui vient des réseaux sociaux aussi.
3: Oui, les réseaux sociaux, c'est un élément important. C'est ces fameuses images qui rendent tout très beau, très facile, très jeune et très réjouissant. Dans la vérité ou dans la vie de tous les jours, c'est peut-être pas le cas. L'autre pression, c'est cette société urbaine qui met à mal les gens et puis qui les expulse en fait vers cette nature, vers cette montagne pour respirer, pour se ressourcer. Et puis ça fait peut-être trop de monde en même temps sur des périodes très courtes.
2: Ouais, des itinéraires qui semblent très faciles, trop faciles pour certains qui surestiment parfois leur capacité.
3: Ah ouais, là bien sûr, mais vous savez, se surestimer, c'est notre société d'aujourd'hui. Encore une fois, je crois que c'est pas que la montagne, bien au contraire. Alors comment être vrai en montagne? Eh bien je crois qu'il faut aller marcher, il faut aller sur les sommets. Et puis, on est très vite confronté à soi-même. Voilà, après, il faut respecter ça. Et puis, se responsabiliser, c'est toujours le même mot qui revient. C'est responsabiliser les gens et se responsabiliser. La responsabilité individuelle et pas celle de la société, toujours, partout.
2: Ouais, toi, ton métier, Pierre, c'est guide de montagne. Est-ce que les gens ont perdu cette habitude de se dire, bon, bah, là, je vais faire un itinéraire plus engagé, quelque chose que je n'ai pas l'habitude de faire, je vais appeler un guide et être accompagné pour ça? Est-ce que c'est quelque chose qu'on faisait plus avant et qu'on fait de moins en moins, justement parce qu'on voit une vidéo sur Instagram et on se dit, ah, bah, je vais simplement y aller avec mes baskets?
3: Ouais, la question est un peu multiple. Les guides travaillent bien, c'est toujours un métier fantastique, on a toujours une très bonne clientèle, clients fidèles. Après, tout le monde n'a pas les moyens de prendre un guide de montagne non plus.
2: Ouais, c'est un budget quand même, 700 francs la journée, c'est ça?

0: mais qui est visible, qui est quantifiable, et ça nous permet de pouvoir apprécier un peu mieux ces dangers objectifs. L'été, ben voilà, tout va très vite aujourd'hui avec le changement du climat, avec le réchauffement, et ça provoque des éboulements, des écroulements, des chutes de pierres. C'est beaucoup plus difficile à quantifier, à évaluer, et surtout à estimer avant que les événements arrivent. On est un peu devant le fait accompli, et puis ça provoque ces recommandations temporaires de renoncer à un itinéraire ou à un autre. C'est pas très grave, il y en a bien assez pour tout le monde, mais effectivement, le Cervin est unique.
1: Ouais, ce qu'on sait en tout cas, c'est que, et ça peut paraître étonnant, en été, il y a plus d'accidents en montagne qu'en hiver, et plus d'accidents mortels.
0: Oui, vous avez cité tout à l'heure les chiffres. En fait, c'est la randonnée qui relève le nombre d'accidents mortels tragiques. Il faut aussi savoir qu'il y a un nombre de randonneurs très important en Suisse. On dit qu'il y a plus de 4 millions de randonneurs en Suisse, donc chacun a ça dans son ADN. Mm. Et puis après, avec les années, avec les habitudes, avec l'expérience, peut-être que certains aussi se surestiment. On a 60 ans et plus, et on a toujours une tête de jeune, mais un corps... Disons que les années d'expérience ont marqué.
1: Ouais, et ça, c'est peut-être pas dû aux réseaux sociaux et à Instagram. Pierre Mathès, secrétaire général de l'Association Suisse des guides de montagne. Non. Tu restes avec nous. Dans un instant, on prendra des questions d'auditeurs.
2: Mais c'est pas vrai.
1: Ça va, Blaise?
2: Pardon, je pourrais pas être là pour les auditeurs parce qu'il y a le Montreux Jazz qui vient de m'appeler. Ils ont retrouvé mon sax.
1: Ah bah, file.
2: Je vais le chercher.
3: Bon, si vous avez des questions à poser à Pierre Mathès, vous nous appelez maintenant au 0840 840 840 40 40, le tout x2. On revient juste après ça.

0: Société 25. Le morceau s'appelle Yann. 8h32, on retourne dans la montagne.
1: On est toujours en direct de Sion avec Pierre Mattet, secrétaire général de l'Association Suisse des Guides de Montagne. Et on a reçu un premier appel depuis Cuy, Frédérable Coin. Bonjour.
2: Oui, salut, c'est Frédérable à Cuy.
1: Ouais.
2: Enfin, là, je suis pas à Cuy, je suis quelque part entre la Dent Chenarflon et les crêtes de Vouffrayan. Je suis parti de la Diabouta à 3h ce matin pour le lever de soleil et je sais pas où je suis, j'ai mal aux pieds, je suis une merde en fait. En plus, Justine est partie avec le chien et les enfants. J'ai voulu me prouver.

0: quelque chose, je sais pas. Mais je suis un bonhomme, merde, je vais quand même pas appeler les secours, ok? J'ai pas besoin d'appeler les secours, moi, hein? Pas besoin de faire appel au secours et de leur dire « Venez me chercher !» Voilà. Bonne émission.
1: Ouais, bah, merci Fred. Pierre Mathet, c'est vrai, de plus en plus, de souvent, les secours reçoivent des appels de gens qui ne sont pas blessés, mais qui sont simplement épuisés et qui sentent qu'ils n'arriveront plus à redescendre parce que c'est trop tard dans la journée.
2: Ouais, c'est exact. Les interventions des secours alpins explosent, c'est exponentiel aujourd'hui. Il y a un côté positif, c'est que les gens n'attendent pas d'être à l'article de la mort avant d'appeler les secours. L'autre effet moins positif, c'est que les gens partent en fait sans se responsabiliser. Puis une fois qu'ils sont fatigués ou perdus, ils appuient sur le bouton pour appeler les secours. Voilà, ça a aussi des conséquences financières, hein. C'est pas toujours pris en charge. En Suisse, les secours ne sont pas gratuits. Et ça devrait aussi appeler les gens à se responsabiliser un peu plus.
1: On espère que Fred Érablecoin vous aura entendu. On a un deuxième appel de Fabrice Fusilli. Tiens, on le connaît, lui, de Remofens. Bonjour, Fabrice.
0: Ouais, bonjour, ouais, Fabrice Fusilli à Remofens. Écoutez, j'allais faire une randonnée assez sportive au Japon une fois. Le nombre de personnes pouvant accéder à la montagne était limité. On recevait un récipient pour chier, pour pancaquer la montagne, qu'on devait d'ailleurs restituer à la fin, je vous dis pour la tête, la dame à l'accueil. On recevait un podomètre avec un nombre maximum de pas, à la fin duquel on devait faire demi-tour. Les sentiers avaient des clôtures électrifiées. On avait une balise satellite liée à notre carte de crédit qui débitait du fric si on quittait les itinéraires autorisés. Nos chaussures devaient obéir à une liste de 78 critères. Faudrait faire la même chose en Suisse. Je me dis, plus c'est chiant, moins il y aura de gens, non?
1: Plus c'est chiant, moins il y a de gens.
2: Ah, je sais pas, il faut savoir que l'Europe, les Alpes notamment, ont une tradition de liberté. Ça veut dire que les montagnes sont gratuites, elles sont accessibles à toutes et tous. Peut-être pas partout, mais elles sont accessibles. Le cas cité au Japon, c'est très bien imagé, mais c'est partout des parcs nationaux. En fait, dans le monde entier, les montagnes sont payantes parce que des parcs nationaux ont été mis en place. Chez nous, la situation est différente. Ça n'empêche pas que sur certains points chauds, la régulation est tout à fait d'actualité.
1: Non, mais comment on fait? Parce que ça existe hein, quand même. On a, je pense là au Lac Tanet, par exemple, en Valais, qui est un endroit tout d'un coup qui a explosé. Bah, ils ont mis en place un parking plus bas avec un bus navette. On ne peut pas monter. Enfin, en gros, c'est un peu plus chiant, donc moins de gens y vont. C'est quand même ça le principe.
2: Je ne sais pas si c'est ça. Le cas du Lac Tanet est tout à fait éloquent, mais je pense que si des bonnes décisions ont été prises, ça veut dire que si on veut aller au Lac Tanet, on marche. Et puis, on a reculé un peu les voitures et c'est très bien pour le confort de tout le monde.
1: Une troisième question, une auditrice cette fois-ci nous appelle de la pointe des Savolaires. Emma Armotte, bonjour.
0: Bonjour, Emma Armotte, Marmotte à la pointe des Savolaires. Je vous appelle parce que y a trop de gens, en fait. C'est pas possible. Moi, j'avais acheté Sterrier parce qu'il y avait la vue sur le petit Muvran. Et là, c'est juste pas possible. Il y a tout le temps des gens qui passent. Depuis le Covid, c'est une cata. On n'est plus chez nous, Pierre. L'UDC Marmotte n'existe pas encore. Mais je suis à deux griffes de le créer.
1: Pierre, les marmottes, elles en souffrent. Enfin, je veux dire, la nature en général de cette suroccupation de la montagne.
2: Oui, on en a parlé tout à l'heure. C'est vrai que la suroccupation est un problème sur les biotopes, sur la biodiversité, sur la nature en général. Et c'est là que la régulation devrait prendre sa source, en fait, et pas surmettre des tourniquets pour encaisser 5 balles ou 10 balles. C'est complètement ridicule. En revanche, je me posais la question, combien de personnes peuvent être en même temps au Lac Tanet? Ça fait du sens.
1: Ouais, c'est pas si simple hein, non plus, parce que je ne sais pas si c'est cette marmotte était sur une montagne qui a des frontières avec la France, l'Italie, mais les Alpes, c'est ça. Le tour du Mont Blanc, on en parlait avant, c'est ça. Ça veut dire qu'il faut se mettre d'accord avec deux autres pays pour faire quelque chose qui fasse du sens. Enfin, voilà, quoi, quand on randonne, des fois, on traverse des frontières.
2: Ouais, c'est exact, mais je pense que c'est possible. Si vous prenez l'exemple du tour du Mont Blanc, il y a le triangle de l'amitié. Ouais. Qui existe depuis très longtemps, qui permet de faire ça, de réguler certaines choses, et pas seulement les coups de gueule de M. Payex. Mais je crois qu'il faut le faire, c'est nécessaire sur certains points, il ne faut pas généraliser. Il y a plein de sommets où vous ne croiserez personne, ni le matin, ni la journée. En revanche, si vous allez sur les spots instagrammables, effectivement, là, la situation est bien différente.
1: Ouais, M. Payex, ce fameux maire de Saint-Gervais qui disait qu'on ne voit plus rien à part les fesses de celui de devant. Un dernier auditeur qui nous a appelé depuis Berne, Guy Schmuck, bonjour.
3: Oui, bonjour, Guy Schmuck à Berne. J'ai entendu au début, vous avez dit il y a plus les blessés et les morts à l'été avec la randonnée que pendant l'hiver avec le ski. Alors, moi, je propose d'aller skier l'été sur les cailloux. Merci, bonne journée.
1: Qui elle était sur les cailloux, ça se fait.
2: Alors, je ne sais pas si vous vous rappelez, on avait un skieur de l'impossible qui s'appelait Sylvain Saudan.
1: Oui.
2: Et il nous disait toujours, si vous savez skier sur les cailloux, vous pouvez skier partout. Voilà, blague à part, effectivement, la randonnée est très facile d'accès ou en tout cas de ressenti. Et puis, ce n'est pas toujours le cas. Le ski, il y a quand même un apprentissage technique très important. Et puis, il y a une autre régulation et un autre traitement des dangers objectifs l'hiver que l'été encore aujourd'hui.
1: Pierre, dernière question peut-être. Tu le disais, il y a des endroits qui sont suroccupés aujourd'hui, il y a des endroits qui sont magnifiques et on ne croise personne. Un conseil alors, on peut pas ne pas te demander.
2: Alors, le conseil, où il y a personne, je ne vous le dirai pas.
1: Et puis, comme les coins champignons.
2: Et puis le conseil où il y a plein de monde, ben ça, les médias, vous êtes très bien renseignés. Mais je crois qu'à part ça, il faut la montagne pour toutes et pour tous, mais pas partout. Il faut respecter ça. Tout le monde ne peut pas aller partout.
4: Et juste, je me demande, si on veut commander un guide pour une journée, comment on s'y prend ?
2: Eh bien, vous appelez Pierre Matin. Non, blague à part. Il y a plein de possibilités de se renseigner. Vous avez le site internet de l'Association Suisse des Guides de Montagne ou bien les bureaux de guides régionaux à Verbier, à Zermatt, le bureau de guide des Alpes Vaudoises qui regroupe toutes les Alpes Vaudoises. Voilà, c'est possible. Et puis après, le bouche à oreille fonctionne très bien. On peut aussi se renseigner dans les cabanes, dans les offices du tourisme. Les guides sont visibles.
1: Ouais, les offices du tourisme qui sont souvent bien renseignés aussi pour avoir les contacts des guides de la région. Merci beaucoup, Pierre Matin, d'avoir été avec nous. Quelques minutes sur Couleur 3, on te souhaite une très très bonne journée en Valais.
2: Merci, salut, bonne
1: journée.
2: Ciao.

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0: En repérage, Daddy Died, Earth Sing Shells.
1: Moi, j'étais assez fan de la chanteuse Daddy Died.
0: Non, c'est celle qui chantait Il venait d'avoir 18 ans.
2: Canal 9 sur la biscotte. Canal 9 en direct d'Amsterdam ce matin. On retrouve Didier Binder, envoyé spécial de la télé valaisanne. Canal 9, salut Didier.
3: Salut Aïnoa.
2: Tu es à Amsterdam pour une raison. Le FC Sion a rendez-vous avec l'histoire ce soir.
3: Et oui, j'ai envie de te dire oui à Aïnoa pour une double raison. Le FC Sion n'a plus joué en Coupe d'Europe depuis la saison 2015-2016. Imaginez comme c'est long, une très longue attente pour les fans du FC Sion et tous les supporters du Gradin Nord. Alors, l'équipe de Christian Constantin, CC, avait alors défié Liverpool notamment et fait plutôt bonne figure. Alors, voir Sion affronter l'Ajax Amsterdam, un géant européen, 4 Ligues des Champions, des joueurs qui ont marqué l'histoire du football, j'en citerai deux, Johan Cruyff, le premier joueur à avoir gagné 3 ballons d'or, le légendaire numéro 14, l'un des meilleurs joueurs de l'histoire, et Marco Van Basten, lui aussi 3 ballons d'or, la classe à l'état pur. Des vrais joueurs, des joueurs de talent qui ont joué à l'Ajax Amsterdam. Alors, pour un fan de foot dont j'en fais partie, voir assister à un match comme ça, c'est un rêve. Et puis pour un journaliste, je dirais même que c'est un privilège.
2: Oui, d'ailleurs, en tant que journaliste, tu as aussi pu assister aux conférences de presse d'avant-match hier. C'était plutôt positif ou pas trop?
3: Alors, je tirerai un bilan mi-figue, mi-raisin. Alors, pourquoi? J'ai senti Didier Tolo très investi, hein, vibrant avant ce match. Didier Tolo, qui aimerait même enfiler un maillot et jouer, il l'a dit en conférence de presse, il était même presque plus motivé que Franck Surdet, un joueur qui va ce soir devoir affoler les ailes pour que Sion ait une petite chance d'aller plus loin dans cette compétition. Du côté de l'Ajax, une non-qualification serait un affront. Alors, je vais vous donner la citation du capitaine de l'Ajax, David Klaassen. Il a simplement dit « Si nous foirons notre match, alors Sion aura une chance ». Il est très très confiant, un peu plus que son entraîneur, le coach espagnol Michel.
2: Ouais, effectivement, très très confiant. Et si Didier Tolo, l'entraîneur du FC Sion, enfile le maillot, peut-être qu'il pourra leur être d'une certaine aide. Ça, ce sera pour ce soir. Mais toi, tu y es déjà depuis hier, Didier. Quelle est l'ambiance à Amsterdam? Il y a des centaines de supporters valaisans qui sont attendus.
3: Des centaines, 800 supporters valaisans qui sont attendus aujourd'hui à Amsterdam, en tout cas qui ont déjà des billets. Alors, c'est plutôt le calme hein, ici dans la ville. Je vous dirais même que j'ai vu plus de supporters avec le pull du Napoli que de gens portant le pull de l'Ajax Amsterdam hier.
2: Bon.
3: Alors, c'est calme avant un choc européen qui est important pour l'OFC Sion. Ici, c'est pas forcément un match qui passionne les foules ni les médias. Il y avait seulement 2 journalistes qui étaient accrédités la semaine dernière à Tourbillon, 2 journalistes hollandais. Hier, ils avaient simplement déserté la salle de presse au moment de la conférence du OFC Sion.
2: Ah bon?
3: Alors, j'ai dit 800 supporters valaisans. Ouais, oui, oui, alors les médias hollandais, pour eux, c'est une affaire classique.
2: Ouais, c'est gagné déjà.
3: Alors, il y a 800 supporters valaisans. L'OFC Sion avait 2100 billets. Donc, il y a encore des supporters qui vont pouvoir aller aujourd'hui chercher des billets devant le stade. C'est Johan Cruyff Arena. Et même s'ils sont en infériorité numérique, je suis sûr qu'on va les entendre. Il y aura 55 000 spectateurs ce soir. Imaginez Winsley Botelli qui marque le 1-0. Moi, je pense qu'on entendra les supporters valaisans.
2: Ouais, on peut effectivement essayer, en tout cas, d'imaginer. Didier, toi, tu vas faire plus que ça. Tu vas essayer de faire vivre cette aventure aux valaisans, surtout celles et ceux qui sont restés à domicile finalement.
3: Oui, oui, alors c'est notre rôle hein, des médias valaisans, c'est de parler de cette aventure européenne du FC Sion. Alors sur tous les supports, hein, à la télé, ce soir il y aura un reportage, mais aussi sur les réseaux sociaux pour faire monter un petit peu l'ambiance, parce que le sport et le foot sont des véritables vecteurs d'émotion. Alors c'est à nous de mettre en valeur les exploits de nos sportifs, et je parle d'exploits parce que peut-être que le FC Sion va en faire un ce soir. Le FC Sion fait la fierté de tout notre canton, surtout quand il gagne la Coupe de Suisse. Soyons chauvins. Et chez nous, c'est un vrai sujet de conversation. Et ce ne sont pas mes collègues qui nous écoutent ce matin et que je salue qui diront le contraire. Alors, le FC Sion va faire briller le canton, on l'espère ce soir. En tout cas, sur nos ondes et sur tous nos canaux. Et ce sera gagnant-gagnant. Et le coup d'envoi, il est prévu à 20h.
2: Coup d'envoi à 20h, donc je suis sûre que Blaise Berzinger, fan de foot romand, n'est-ce pas?
1: Bien sûr, moi je suis pour tous les clubs.
3: Si, pour la session, assurément.
1: Bien oui, le coefficient UEFA, tout ça c'est important.
2: Didier Binder.
3: Le coefficient UEFA, on retiendra.
2: Oui. En direct d'Amsterdam, on espère que tu auras le temps un petit peu de profiter quand même aussi. À la prochaine, ciao ciao.
3: À la prochaine, ciao.
2: Dis-le, Blaise.

0: J'ai toujours pas compris ce qu'elle voulait que je dise.
1: C'était Angèle, peut-être c'est ça que... Ah, je sais qu'il est l'heure de dire au revoir à Blaise Bersinger.
2: Wesh,
1: tu veux ton petit ta petite instru pour dire au revoir.
2: Balance l'instru. Ouais. Ok. Yo. Au revoir les cassos, il faut que je me casse. Faut que j'aille récupérer les gamins. Ils sortent la garderie. Je finis ma tasse et j'en récupère 2-3, même si c'est pas les miens. Ouais. Et une petite camionnette blanche. À jeudi prochain.
1: Merci beaucoup, Blaise. À jeudi prochain.
3: On appelle les flics comme oui. Ça, ils t'accompagnent.

0: Love is All, Roger Glover. Il faut quand même que je vous dise qu'il existe un site internet qui s'appelle blaisebersinger.com qui est en construction pour l'instant, mais si vous allez dessus par contre, la souris devient la tête de Blaise Bersinger.
1: Arrête.
0: Et quand vous cliquez, il cligne des yeux. Et moi, ça fait 3 minutes que je suis là en train de le faire cligner super vite tout d'un coup et puis d'arrêter. C'est très sombre. Bon, Blaise, t'es pas vraiment parti. C'est toi qui as eu l'idée ou c'est...
2: Ouais, ouais, ouais. J'ai dit, est-ce que c'est possible? Et puis à ma prod, ils ont dit, on va voir. Et c'est possible, apparemment.
0: Je continue.
1: BlaiseBersinger.com ou pensais-je?
0: .com. Oui, pourquoi pas pensais-je d'ailleurs?
2: C'est vrai ça.
0: Bon alors?
1: Oui.
2: Parce qu'on n'est plus chez nous.
0: Ouais, c'est ça.
2: Et que moi j'ai des volontés internationales.
0: Ouais, faut que t'appelles ta com et puis que tu leur dises pensais-je?
2: Moi zut, je sais pas. Hein? C'est trop tard, je pense. J'ai déjà payé.
0: Si vous voulez aller au Bad Bun Kilby sans transition, tu vois, on reste
2: ouais,
0: comme
2: non,
0: ça
2: fait,
0: en Suisse.
2: Fait.
0: Si vous voulez aller au Bad Bun Kilby à Düdingen le samedi 5 septembre, vous m'appelez pendant les infos. J'ai des billets à vous faire gagner. Voilà, on n'a pas eu le temps pendant l'émission parce que c'était quand même très chargé. Hein.
1: Oui, c'est vrai.
0: Et puis voilà, on fait ça pendant les infos tranquillement. Merci beaucoup à Inouye Barola.
1: Merci à toi, Daniel Mayora.
0: Merci à Steven Baldwin. Oui ? Oui ? Non ? T'as pas de son ?
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5: Krause. 165 morts, près de 1500 personnes portées disparues. Le bilan ne cesse de s'alourdir à la frontière entre le Népal et le Tibet après une crue soudaine qui a dévasté la région hier. Parmi les victimes, une majorité de touristes en trekking. À l'origine de la catastrophe, l'effondrement d'un glacier qui a provoqué le désastre en aval. Effondrement d'une violence telle qu'il a provoqué un séisme de magnitude 5,2. Jordan Davis.
6: Les secouristes tentent toujours d'atteindre les survivants bloqués dans les vallées de montagne, désormais inaccessibles par la route, car la crue soudaine et violente a balayé des chaussées, des ponts et, selon certains témoignages, des villages entiers. Le désastre a eu lieu dans une partie de l'Himalaya, à cheval sur le Népal et la région autonome chinoise du Tibet. Cette région attire des adeptes du trekking du monde entier. Ses glaciers et ses sommets de plus de 6000 mètres comptent aussi de nombreux sites sacrés pour les bouddhistes et les hindous. Selon un gourou indien qui s'exprimait sur les réseaux sociaux, 77 pèlerins de son organisation étaient au poste frontière chinois de Giron quand le torrent a frappé. Des images de vidéosurveillance montrent des dizaines de personnes qui courent, paniquées, devant un mur de boue et de débris qui engloutit en quelques secondes le poste frontière. L'effondrement d'un glacier serait à l'origine du désastre et non un séisme. Selon l'agence géologique des États-Unis, c'est en fait l'impact de cette avalanche de glace et de débris qui a été mesuré par des sismologues du monde entier. Jordan Davis, RTS, Shanghai.
5: Et à noter que pour le moment, le département fédéral des affaires étrangères n'a pas connaissance de victimes suisses, mais il se dit, je cite, profondément bouleversé. La Suisse qui débloque par ailleurs 500 000 de francs pour l'aide d'urgence. C'est l'une des principales victimes de la sécheresse et de la récente canicule, la forêt. Il faut davantage la protéger selon le Conseil fédéral. Conséquence, l'annonce hier du déblocage de 17,5 millions de francs pour l'an prochain, alors que la Suisse n'a jamais enregistré aussi peu de précipitations que pendant l'été 2026. Une bonne décision pour Yvan Pahut, conseiller national UDC Vaudois. Écoutez.
7: Je suis satisfait que le Conseil fédéral ait finalement repris ma proposition de réintroduire les 17,5 millions pour l'adaptation des forêts au changement climatique. C'est des montants qui auraient manqué à la forêt, surtout à l'entretien des jeunes forêts et à la plantation d'essences résistantes au changement climatique. Donc finalement, c'est une bonne nouvelle.
5: Yvan Pahut avec Cynthia Racine. Et en plus de ces plus de 17 millions de francs pour les forêts, le Conseil fédéral propose également de prêter sans intérêt 54 millions de francs aux agriculteurs pour aider les exploitations à régler leurs problèmes de trésorerie dus encore et toujours à la sécheresse. En bref, encore Meta qui achète la fin de son procès aux États-Unis, lui qui est accusé d'avoir favorisé l'addiction de mineurs à ses réseaux sociaux. Le groupe californien a conclu hier un accord à l'amiable avec la quasi-totalité des États américains. 17 milliards de dollars et des changements majeurs imposés à Facebook et Instagram. Son utilisation sera notamment limitée limitée à 2 heures par jour. Les États-Unis encore, qui ont toujours le Canada dans le viseur et qui n'en finit plus de le menacer. Après l'entrée en vigueur de nouveaux droits de douane samedi, Washington a menacé cette semaine les voitures canadiennes de surtaxe de 50%. De quoi donner du grain à moudre à Doug Ford. Tony Truant, premier ministre de l'Ontario, c'est le moteur de l'industrie automobile du pays. Doug Ford qui s'est imposé comme l'un des adversaires les plus bruyants de l'administration Trump, quitte à menacer les Américains de leur couper le courant. Celui qui se présente comme capitaine Canada ne fait pas dans la dentelle. Alexis Gacon.
8: Oui, avec Doug Ford, Donald Trump a trouvé son meilleur ennemi canadien. Quand le président américain menace le Canada, le premier ministre de l'Ontario réplique à coups de déclarations tonitruantes. Le traite de dictateur, de perdant, lui propose d'embrasser ses fesses et menace de couper l'électricité aux Américains, car l'Ontario fournit 1,5 million de foyers en courant de l'autre côté de la frontière. Depuis plus d'un an, le colosse canadien, cravate souvent de travers, carrure de joueur de hockey, défend bec et ongle son pays dès que Donald Trump l'attaque. Il prend aussi un malin plaisir à le faire sortir de ses gonds. Et c'est en endossant ce costume d'opposant numéro 1 au locataire de la Maison-Blanche qu'il avait été réélu à la tête de sa province. Doug Ford adore multiplier les interviews sur les chaînes américaines pour dénoncer la politique commerciale menée par le voisin du Sud. L'année dernière, il a même dépensé 75 millions de dollars pour diffuser des publicités aux États-Unis contre les droits de douane, ce qui avait provoqué la fureur du président américain et la pause des négociations commerciales entre les deux pays. Jamais diplomate, souvent bulldozer, pourtant, en 2019, Ford disait soutenir Donald Trump et être un grand fan. Depuis, l'histoire d'amour a clairement tourné au vinaigre. Alexis Gacon, RTS, Montréal.
5: Elle était parfois surnommée la reine des pois. Yayoi Kusama est décédée, on l'a appris ce matin. Artiste japonaise mondialement connue, elle qui puisait son inspiration dans les hallucinations qui l'accompagnaient depuis son enfance. La fondation Bayer à Bâle lui avait encore consacré une exposition l'automne dernier. Yayoi Kusama avait 97 ans. Et si le FC Sion créait la surprise ce soir, les Valaisans jouent leur avenir européen face au grand Ajax d'Amsterdam. En match retour de son barrage en Conference League, les Sédunois battus, on le rappelle, à l'aller 4-2, coup d'envoi 20h. Et puis on jouait aussi au football, mais côté féminin, hier soir avec Servette Chénois qui garde toutes ses chances de jouer la phase de Ligue de la Ligue des Championnes. Les Genevoises ont certes perdu 3-2 à Prague contre le Sparta, mais il y aura le match retour, ce sera le 2 septembre prochain et ce sera à domicile. Et puis la météo de ce jeudi, bien ensoleillé malgré de nombreux voiles nuageux. Les températures maximum 31 degrés cet après-midi. Et puis demain, plus humide.
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0: 10h. Sandra Viscardi.
1: Le Dalaï Lama en prière avec les victimes de la crue dévastatrice qui a fait au moins 180 morts et plus de 1300 disparus hier à la frontière du Népal et du Tibet. Selon le Bureau népalais du tourisme, 517 touristes manquent à l'appel, essentiellement des Chinois et des Indiens. Selon le Département fédéral des Affaires étrangères, impossible à cette heure de dire si les Suisses figurent parmi les victimes. L'une des personnes renversées hier soir devant la gare par un automobiliste à Caen en France est décédée. Deux morts donc suite à cette altercation qui a mal tourné. 6 blessés sont encore en urgence absolue, 3 autres en urgence relative. Le suspect d'origine russe a été arrêté à une vingtaine de kilomètres après avoir pris la fuite. L'armée suisse mise sur la robotique et les drones pour assurer la défense du pays. Le département fédéral de la défense crée à cet effet un nouveau bataillon et une école de recrue de drones. Un nouveau centre de compétences va voir le jour à Thun. Les diplômés des hautes écoles ont de plus en plus de peine à trouver un emploi, selon une enquête de l'Office fédéral de la statistique. Pour les titulaires d'un master universitaire, le taux de chômage est passé de 3,9 à 6,4% entre 2023 et 2025, un an après l'obtention du diplôme. Pour les diplômés d'un bachelor d'une haute école spécialisée, il a grimpé de 3,4 à 4,9%. Si le manque d'expérience reste le premier obstacle, la conjoncture économique est toutefois aussi beaucoup souvent invoquée par les sondés. À Genève, le parascolaire redevient gratuite pour les familles aux revenus les plus modestes. Depuis cette rentrée, les ménages dont le revenu imposable est inférieur à 50 000 francs ne paient plus cette prestation, annonce la Tribune de Genève ce matin. Une gratuité supprimée l'an dernier, puis finalement rétablie pour l'accueil des enfants à midi et après l'école. Ce sont les communes qui régleront la facture. Dans le canton de Vaud, le Parti socialiste ne présentera que 3 candidats pour un siège au gouvernement cantonal au printemps prochain. Au délai interne fixé par le parti, seuls Roger Nordman, Jessica Jacou et Samuel Bendaon se sont annoncé. La désignation officielle du trio interviendra lors du congrès extraordinaire le 26 septembre prochain à Aubonne. Les alliances avec d'autres partis seront aussi évoquées. Encore un changement à la tête de l'UDC neuchâteloise. Après une année à la tête du parti, le député et ex-conseiller national Raymond Clotu quitte la présidence. C'est une co-présidence qui lui succède, formée des députés Loïc Frey et Jean-Pierre Brecht-Buller. Ils ont été élus hier soir lors d'une assemblée de parti. Un employé de la ville de Genève, rattaché au Grand Théâtre, a été interpellé à son domicile et son domicile a été perquisitionné, selon la télévision régionale Aimant Bleu. Il est soupçonné d'avoir installé les caméras découvertes dans les vestiaires du personnel en 2014 et 2025. Des images déterminantes pour l'enquête ont été saisies. Il est actuellement suspendu sans traitement. La metteuse en scène Olivia Seigne prendra la direction du Théâtre des Halles à Sierre en Valais au 1er octobre. Elle succédera à Julien Jacquierot qui quitte ses fonctions afin de donner une nouvelle direction à sa carrière professionnelle. En tennis, Stan Wawrinka pourra faire ses adieux au public de l'US Open. Le Vaudois a reçu une invitation des organisateurs. Et en double, Belinda Bencic et l'Italien Flavio Cobolli se sont inclinés en finale, battus par les Tchèques Karolina Muchova et Jakub Mensik. Il fera beau, même si des nuages vont traverser le ciel, surtout ce matin. 31 degrés. Beau encore demain matin, puis arrivée de précipitations à partir du Jura. Ne toucheront les Préalpes et le Valais qu'en milieu d'après-midi, 24 degrés demain.
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0: Sandra Viscardi.
1: Berne n'a toujours pas d'informations sur d'éventuelles victimes suisses après l'effondrement d'un glacier à la frontière entre le Népal et le Tibet. Mais l'Office du tourisme népalais annonce qu'un Suisse figurait parmi les 1300 personnes portées disparues depuis hier. Des personnes emportées par des coulées de boue et des débris qui ont fait déjà au moins 180 morts. Beaucoup d'étrangers parmi ces personnes qui manquent à l'appel car la région est très prisée des amateurs de trek, mais aussi parce qu'elle abrite des lieux saints pour les hindous. D'ailleurs, une centaine de Chinois sont portés disparus, mais aussi presque 200 Indiens. Environ 15 800 personnes sont mortes cet été en Allemagne à cause des épisodes de canicule. C'est un nouveau record, selon des estimations qui vont jusqu'au 16 août, publiées ce matin par les autorités sanitaires allemandes. Le précédent record de 14 000 morts datait de la semaine dernière et comptabilisait les chiffres nationaux jusqu'au 9 août. On le voit en Ukraine, mais aussi dans la guerre que se livrent l'Iran et les États-Unis, les drones sont devenus prépondérants dans les combats modernes. Alors l'armée suisse mise désormais sur la robotique et les drones pour assurer la défense du pays. Le département fédéral de la défense crée un nouveau bataillon et une école de recrue de drones. Il a été présenté ce matin à Thun, où verra le jour un nouveau centre de compétences sans équipage. La Poste a mené en juillet, pendant près de 3 semaines, un nouveau test de piratage sur son système de vote électronique. Un test qui s'est révélé concluant puisque les pirates éthiques n'ont pas trouvé de faille critique. L'urne numérique a résisté aux attaques malgré une participation nettement plus élevée que lors du précédent test. La Poste relève qu'elle continuera à utiliser les signalements pour améliorer son système. Les diplômés des hautes écoles ont de plus en plus de peine à trouver un emploi selon une enquête de l'Office fédéral de la statistique. Pour les masters universitaires, le taux de chômage est passé de 3,9% à 6,4% en 2 ans. Et pour les diplômés d'un bachelor d'une haute école spécialisée, il a grimpé de 3,4% à 4,9%. On sait pourquoi le McDonald's de la rue Saint-Laurent à Lausanne a été fermé hier soir. Une jeune femme genevoise de 21 ans y est décédée en fin de journée. L'intervention d'un tiers semble exclue. La police ne donne pas d'autres détails sur ce décès. Les récentes précipitations ont fait baisser le risque d'incendie de forêt en Suisse romande et dans l'Est des Grisons. L'interdiction totale de faire du feu reste toutefois en vigueur de Bâle-Ville à Zurich et dans certaines parties du Valais. La Suisse romande est assez affectée. Le Valais applique donc une interdiction absolue sur tout son territoire. Les cantons de Fribourg, Genève et du Jura ont aussi décrété une interdiction stricte en plein air. Vaud et Neuchâtel, par contre, ont assoupli les mesures prises cet été. Et puis une grosse frayeur hier à l'Alpe d'Huez en France pour 50 passagers d'une cabine de téléphérique. Elle est entrée en collision avec le bras d'un camion grue en sortant d'une gare d'altitude. Le chauffeur du camion aurait oublié qu'il se trouvait dans un secteur où transitent des cabines. L'accident a fait 23 blessés, dont 3 graves, mais il aurait pu être bien plus grave si la conductrice de la cabine n'avait pas enclenché la marche arrière pour rétablir l'équilibre de l'engin qui penchait dangereusement. Un soleil contrarié ce matin par des passages de nuages, 31 degrés cet après-midi, 24 demain avec encore du soleil en matinée, puis des précipitations à partir du Jura. Elles seront plus tardives en Valais grâce au Fön.
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4: Et oui, youpi, parce que quand on a la chance comme moi d'aimer son travail et d'avoir un environnement de boulot motivant, des collègues sympathiques, on est quand même relativement content de rentrer de vacances, même si je ne vous le cache pas, à J+4 de mon retour, j'ai l'impression d'être déjà en décembre, tellement ma tête est farcie de trucs à faire et mon bronzage qui était déjà obtenu de haute lutte ne semble déjà plus qu'un lointain souvenir. Néanmoins, je suis absolument ravie de vous retrouver et si de votre côté vous n'avez pas la même chance que moi, à savoir de profiter d'un environnement cool et motivant pour cette fin du mois d'août, moi je veux bien faire la collègue et la conversation à la machine à café. En tout cas, je peux me charger de cette tâche jusqu'à 13h. D'ici là, de la musique, du bon son, quelques chroniques, enfin bref, vous connaissez, c'est Youpi Midi. Voilà. Et donc, apparemment, la machine aussi est encore en vacances puisqu'elle refuse de faire ce que je lui demande. On la retente. C'est Youpi Midi. Toujours pas, ok. Alors, et si on fait comme ça, comment on se débrouille ? En live direct, en fait, mon retour de vacances ne se passe pas aussi bien que prévu. Allez, une dernière fois ? Non ? Ok. Ça va commencer à devenir gênant. Et ben voilà !
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0: 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Mos Def avec un track de 1999, mais une fascination aussi vieille que le monde. Miss Fat Booty, à l'instant sur la 3. 11h09, voici Christelle Di Marzo.
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2: Est-ce que Platon aimait les jeux de plateau? Est-ce que Platon a lancé le mouvement des platistes? Est-ce que Platon joue dans Platoon?
3: Ouais!
2: Oui, trois fois oui! Mais pour l'heure, on le retrouve aux côtés du tyran de Syracuse, Denys Ier, un mec qui n'hésite pas à terroriser son peuple et à exécuter de manière passablement cruelle ses opposants.
4: Sympa l'ambiance.
2: Platon, un brin naïf, explique au tyran qu'un bon dirigeant doit être juste, raisonnable et maîtriser ses émotions. Il précise qu'il peut l'aider à devenir un meilleur leader s'il le souhaite et que peut-être...
5: Oui, non, merci, sans façon.
2: Hélas, le tyran n'est pas du tout réceptif. La discussion tourne au vinaigre et même si on n'attire pas les mouches avec du vinaigre, Denys Ier prend la mouche. Mais pas comme Monsieur Miyagi dans Karate Kid, non. Il entre dans une colère noire et Platon se retrouve vendu comme esclave.
6: No, God, please, no, no! No! No!
2: But yes! Heureusement, il est racheté par un ami lors de son retour en Grèce.
7: Merci Dieu.
2: La tentative de Platon de transformer un tyran en homme sage a échoué. Mais le philosophe ne baisse pas les bras, même si ça lui donne des crampes. Et il fonde en 390 avant Jean-Claude l'Académie. Avec un grand A. Un grand tas de pierres. Dans cette académie, comme dans toutes les académies, on s'amuse, on pleure, on rit. Ah non, pardon, je me trompe de texte. Dans cette académie, on étudie les sciences, les mathématiques et la morale. En résumé, Platon veut former des philosophes capables de changer le monde.
8: Quelle belle idée !
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0: L'indémodable Sabrina Carpenter, à l'instant sur RTS Color 3, le morceau s'appelle bien évidemment Expresso. À 11h17, voici une apparition sous vos yeux ébahis.
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0: Si vous en avez soupé des chansons d'amour, autant vous le dire tout de suite, ce qui suit n'est pas pour vous. Mais si votre petit cœur bat encore la chamade et qu'à l'occasion vous aimez laisser parler votre côté fleur bleue, alors il y a de fortes chances que vous aimiez Love Spells, a.k.a. Sir Tegan Harris, un jeune Texan de 21 ans originaire de Houston. Le son de Love Spells, il est à la fois nostalgique et hypnotique, c'est un mélange de rock psychédélique et de pop sentimental bien harnaché. Et il y a pourtant chez cet artiste quelque chose d'assez déroutant. Alors que son apparence est celle d'un jeune homme noir, sa voix, elle, eh bien, elle ressemble à celle d'une chanteuse de piano bar, tout droit échappée d'un film de David Lynch. C'est une androgynie totalement volontaire que Tegan cultive depuis ses débuts, parce que pour Love Spells, figurez-vous que tout n'est qu'amour. D'ailleurs, ce dernier album s'appelle Love is the Law. Tous ses textes parlent de rencontres et de romances. Et en même temps, quand on y pense, au niveau de complexité dont relèvent les relations humaines en 2026, avouez qu'il y a de quoi en faire tout un plat. En repérage sur la 3, voici Love Spells. Le morceau s'appelle Don't Touch.

Lord sur RTS Couleur 3, le morceau s'appelle Team. J'ai un aveu à vous faire. Je suis un être extrêmement tatillon, en particulier en ce qui concerne la langue. Moi, je suis une intégriste de l'orthographe, une nazie de la grammaire, comme le dirait probablement Franck Mater. Pour moi, l'équilibre du monde tient exactement à deux choses, à savoir la conjugaison et la ponctuation. S'exprimer clairement et surtout se faire comprendre, c'est important. Et si vous ne voyez pas qu'il existe une différence entre « viens manger grand-mère » et « viens manger virgule grand-mère », eh ben, je ne sais pas ce qui va advenir de vous, à part probablement des cannibales. Aujourd'hui, j'aimerais donc qu'on se penche sur le cas de personnes qui, elles, ont saisi toute l'importance d'une ponctuation précise. C'est un duo de rock, ils sont originaires d'Australie. Dedans, il y a un garçon qui ressemble vaguement à Bradley Cooper et une meuf absolument sublime qui capte toute la lumière. Désolé pour lui. Ils ont choisi de s'appeler Pamela Point. Et quand je dis point, c'est que, comme dans l'alias de cet homme de goût qui est Anderson.Pack, le point fait partie intégrante de leur nom. Pamela Point, c'est une déclaration d'intention, c'est une façon de dire qu'on est là et qu'il n'y a plus aucune raison d'aller chercher plus loin. Leur premier EP vient de sortir et dessus il y a ce track qui s'appelle Better Than Before et ça pourrait pas être mieux parce que oui, la vie est mieux avec Pamela. Un point c'est tout.

0: Je ne reviendrai pas vendredi sur mer. La mer, on y reste justement, même s'il faut bien dire qu'en cette fin du mois d'août, on n'y croise pas grand monde.
1: Allez, c'est parti!
2: Mais c'est vrai que c'est le point de ralliement, c'est l'arc de triomphe de Saint-Tropez maintenant, la Madrague. Alors les gens viennent ici en car, en délégation, avec leur pique-nique, avec des billets de 10 francs à la main pour visiter, font la queue devant le portail. Enfin, c'est complètement fou, quoi. C'est une maison qui est devenue un endroit, un point de rendez-vous du monde entier.

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Mr Vegas, le morceau s'appelle Heads High, et en l'écoutant dans mon cas, je me disais que c'est quand même incroyable à quel point Mr Vegas arrive à nous faire groover avec sa seule voix, puisque c'est pas la pauvre boîte à rythme qu'il a mis derrière qui fait le job. Est-ce que ce serait donc ça qu'on appelle le talent ? 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Et je vous le disais, il y a notamment O2N samedi soir à Bulle pour les Francomania. O2N, voici ce que ça donne si vous ne connaissez pas.

O2N avec Hey Joe à l'instant sur RTS Couleur 3. O2N qui seront donc samedi au Francomania à Bulle. 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Si vous envoyez vos noms, prénoms et un petit mot gentil à couleur3@couleur3.ch, tirage au sort tout soudain. Sur ce, voici Judeline. Le morceau s'appelle Besito. Ça veut dire petit bisou.

0: À Ciel sur RTS Couleur 3, le morceau s'appelle Honnête. Et sachez que si vous avez envie d'aller voir À Ciel sur scène, il est sur la programmation du Orion Festival, un festival qui aura lieu en région genevoise à Bernay, très exactement au Parc des Meuniers. Ça se passe le 18 et 19 septembre prochain. Et sur la prog, comme je vous le disais, il y a donc À Ciel, mais aussi Liv Delestal, Stella, Becca, Mia Wood. Bref, c'est un festival, je crois que c'est la première édition de ce tout nouveau festival qui aura lieu donc 18 et 19 septembre à Bernay. Allez leur donner de la force si vous aimez ce genre de son, parce qu'ils le méritent. Sur ce, il est 11h51 sur RTS Couleur 3, et en cette période de rentrée de Small Talk qu'on va reprendre sans plus tarder, et bien sachez qu'à la question « Comment se sont passées tes vacances ?», le seul qui écoute vraiment la réponse, c'est Duja.
1: Bonjour, pardonnez-moi de vous déranger pour Couleur 3, c'est très rapide. Vous étiez où en vacances ?
2: Portugal.
1: C'était bien ?
2: Oui.
1: Vous avez fait quoi ?
2: Bah, aller à la plage.
1: Oui, ouais, mais il faisait chaud.
2: Ouais, ouais. Tellement.
1: Vous n'êtes pas beaucoup bronzé.
2: Mais plus ou moins, mais ici à Neuchâtel, c'est bien aussi. Ouais. Fait chaud aussi.
1: Voilà. Et là, c'est fini l'été ?
2: Presque, oui. Ouais. Je travaille déjà, donc voilà.
1: Il paraît qu'il fera 47 degrés au mois de décembre.
2: Oh ouais.
1: Le Père c'est Noël devra rester en Port-Jartel.
2: Ah, c'est pas vrai.
1: Au revoir.
2: Au revoir. Merci.

0: Where is my mind? Énorme tube des Pixies sorti en 1988 et qui a été inspiré au chanteur Black Francis par une expérience de plongée sous-marine. Comme quoi, on sous-estime trop souvent les bénéfices de la désorientation. Et à ce propos, ça me fait penser à la théorie du GPS. Vous savez, on a trop souvent tendance à voir nos vies comme des lignes droites où il faut atteindre l'objectif absolument. Sauf qu'en fait, imaginez qu'en fait votre vie c'est un GPS. Et quand vous vous plantez d'intersection, en fait le GPS ne vous juge pas. Il se contente de recalculer un itinéraire. Et justement, c'est pile l'heure de voir quel détour le monde va prendre aujourd'hui. Les infos et on revient. Décidément, rien ne va comme je veux aujourd'hui.
1: Sandra. D'heure en heure, le bilan de l'effondrement d'un glacier à la frontière entre le Népal et le Tibet prend l'ascenseur. Au moins 270 morts à cette heure et près de 1500 personnes portées disparues. Beaucoup d'étrangers parmi eux, car la région est propice au trek. Les autorités touristiques népalaises ont d'ailleurs inscrit un ressortissant suisse au nombre de ceux qui manquent à l'appel. Pas de confirmation pour le moment du côté de Berne. Mais Jordan Davis, les ressortissants de plus d'une trentaine de pays sont activement recherchés.
2: Touristes de part et d'autre de la frontière tentent d'arriver dans la zone sinistrée par hélicoptère pour localiser et venir en aide aux survivants. Selon les médias d'État chinois, les accès terrestres au poste frontière de Giron sont recouverts d'une couche de boue d'un mètre et demi. Au Népal, plus de 5000 militaires et policiers sont mobilisés. Selon un porte-parole de l'armée népalaise, les forces de l'ordre sont en train d'héliporter des tentes, des vivres et d'autres biens de première nécessité. À cette saison, la région accueille en effet beaucoup d'étrangers, des adeptes de trek, mais aussi des pèlerins hindous et bouddhistes. Les autorités indiennes annoncent que 288 de ces ressortissants sont portés disparus au Népal. 200 autres seraient bloqués en Chine. Outre les routes coupées et une vingtaine de ponts simplement emportés par les flots, une grande partie de la région reste privée d'électricité, compliquant encore plus les efforts de secours et la vie des survivants, plus de 24 heures maintenant après la catastrophe.
1: Jordan Davis en direct de Chine. Environ 15 800 personnes sont mortes cet été en Allemagne à cause des épisodes de canicule. C'est un nouveau record selon les estimations qui vont jusqu'au 16 août, publié ce matin par l'autorité sanitaire allemande. Nouveau record qui bat celui de la semaine dernière. 14 000 morts, une statistique qui comptabilisait les chiffres nationaux jusqu'au 9 août. Le département fédéral de la Défense veut créer un nouveau centre civil et militaire dédié aux drones et à la robotique. Il sera constitué d'un pôle technologique et d'un commandement militaire. Annonce ce matin du département de la Défense. Son emplacement et la date de son inauguration seront annoncés dans les prochains mois. Cela pourrait être le dénouement de l'affaire de la caméra cachée au Grand Théâtre de Genève. La chaîne L'Aimant Bleu révèle ce matin qu'un suspect a été interpellé. Pour rappel, un dispositif permettant de filmer avait été découvert dans les vestiaires femmes de l'opéra, plus précisément dans une douche il y a un an et demi. Bonjour Guillaume Martinez.
3: Bonjour.
1: Vous pouvez nous donner quelques détails sur le profil du suspect ?
3: Alors, il s'agirait d'un employé de la ville de Genève, âgé de la cinquantaine et rattaché au service technique du Grand Théâtre. Il aurait été arrêté et son domicile perquisitionné. Du matériel informatique et des images auraient été saisies par les enquêteurs. L'homme présumé innocent serait actuellement suspendu par son employeur, mais il n'aurait pas été placé en détention. Contacté ce matin, le ministère public genevois ne fait pas plus de commentaires et indique que la procédure se poursuit. Une vingtaine de plaignantes s'étaient constituées dans la procédure.
1: Et l'individu serait aussi impliqué dans une affaire similaire remontant à 2014.
3: Oui, une première caméra avait été découverte il y a plus de 10 ans dans le vestiaire des danseuses du Grand Théâtre. Nous avons pu parler à une personne qui travaille au sein de l'opéra. Elle nous a fait part de son soulagement de voir enfin une vraie piste se concrétiser, mais aussi son choc alors qu'elle voyait souvent l'individu interpellé.
1: Guillaume Martinez, notre correspondant à Genève. On sait pourquoi le McDonald's de la rue Saint-Laurent à Lausanne a été fermé hier soir. Une jeune femme genevoise de 21 ans y est décédée en fin de journée. L'intervention d'un tiers semble exclue, dit la police, qui ne donne pas d'autres détails sur ce décès. Quelles sont les communes de résidence les plus attractives de Suisse? C'est à cette question que tente de répondre un indicateur de la banque UBS publié ce matin. Et Jean-Philippe Routz, ce ne sont pas les plus grandes villes qui arrivent en tête.
4: Non, ce sont plutôt les villes de taille moyenne. L'étude cible les familles avec deux enfants disposant d'un revenu moyen et elle se base sur trois critères, infrastructure, loisirs et coût de la vie. Les chercheurs ont réparti les communes en 10 régions qui correspondent aux grandes régions du marché du travail définies par l'Office fédéral de la statistique. En Suisse romande, pour la région Genève-Lausanne, c'est Vevey qui se classe première devant Lausanne et Morges. Pour la zone Berne-Fribourg, la palme revient à Fribourg. Soleure l'emporte pour la région Jura-Seeland-Soleure. Et dans la zone Alpes-Occidentales, c'est Sion qui est la plus attractive. Parmi les cinq plus grandes villes du pays, Bâle est la seule à décrocher le premier rang de sa région. Les deux plus grandes villes de Suisse, Zurich et Genève, ne montent même pas sur le podium de leur zone respective. Et comme vous pouvez vous en douter, ce qui handicape les plus grandes communes, c'est le critère du coût de la vie.
5: Jean-Philippe Routz de notre rubrique économique. La deuxième phase du tramway lausannois obtient le feu vert de la Confédération. L'Office fédéral des transports vient approuver les plans du prolongement nord du tram de Renan à Villars-Sainte-Croix. Sous réserve du traitement d'éventuels recours, le chantier pourrait démarrer courant de l'année prochaine et durer 4 ans. Et puis dans le canton de Vaud-Toujours, le Parti socialiste ne présentera que 3 candidats pour un siège au gouvernement cantonal au printemps prochain. Au délai interne fixé par le parti, seuls Roger Nordmann, Jessica Jacou et Samuel Bendaon se sont annoncés. La désignation officielle du trio interviendra lors du congrès extraordinaire le 26 septembre. Peine confirmée en Valais pour un Afghan qui avait battu sa femme en novembre 2022. L'épouse rouée de coups avait failli mourir. L'homme écope de 10 ans de prison ferme et d'une expulsion de 15 ans du territoire suisse. Il a été reconnu coupable de tentative d'assassinat. Le soleil joue à cache-cache avec des voiles de nuages élevés. 31 degrés cet après-midi. Demain, encore du soleil le matin, puis des précipitations à partir du Jura seront plus tardives en Valais à cause du feu. 24 degrés, 29 là où soufflera le vent.
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0: Oui, mais ça, vous le saviez déjà si vous étiez déjà là avant. Effectivement, c'est Youpi Midi, une émission qui tente d'instiller de la joie dans votre quotidien avec, pour ce faire, la formidable playlist choisie aujourd'hui par Frédéric Studer et Anne Flamand. Pour à peu près tout le reste, on est ensemble pendant encore une heure. Soyez les bienvenus.
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0: Oreille de chat, pelage lustré et griffes sorties pour Doja Cat. Le morceau s'appelle Say So. À midi 10, voici le plus volubile d'entre nous.
1: 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Un jour, un portrait de People sur RTS Couleur 3.
2: Aujourd'hui, Stéphane Bach. Né le 19 septembre 1996 à Villepinte, Stéphane Bach est un comédien et humoriste français d'origine congolaise, connu pour ses nombreuses apparitions au cinéma et à la télévision. D'ailleurs, au sujet de sa ville d'origine, les avis divergent. Apparemment, comme son grand ami Arnold Schwarzenegger, il semblerait qu'il soit originaire d'Albi Bach. Fils de Back to the Future, un homme qui voyageait dans le temps, et de Back dans les Bacs, une rappeuse de Seine-Saint-Denis, Stéphane Bach passe une enfance heureuse dans les rues de Villepinte ou d'Albi, en compagnie de son frère Sébastien. Stéphane et Sébastien Bach, deux frères complices mais foncièrement différents. Stéphane a un tempérament très misanthrope et Sébastien, lui, est très sociable. Parce que contrairement à son frère Stéphane, il aime les gens, Sébastien Bach. Mais à l'âge de 20 ans, il quitte sa famille et part étudier l'histoire en Grèce, puis dans la belle ville de Rome, en Italie. Et passionné par l'Antiquité et les fesses en général, il organise depuis 2020 des événements incontournables qu'il a baptisés les Bacchanales. Plutôt bagarreur, Stéphane Bach aime se battre contre les différentes tribus urbaines que sont les punks, les skins et les gothiques. Avec une attention particulière pour ces derniers. En fait, quand il croise des gothiques, il les attaque au corps, Bach. Petit fun fact avant de se quitter. Contrairement à ce qu'on pourrait penser, Stéphane Bach peut faire preuve d'une très grande maturité.

m'a complètement emballée et en l'écoutant, je me demandais pour, du coup, mais pourquoi est-ce que les chansons d'amour sonnent toujours mieux en italien? Et comme j'avais pas le début d'une explication, j'ai demandé à Euria. Euria, si vous le savez pas, c'est l'intelligence artificielle développée par l'entreprise suisse Infomaniac, donc une sorte de chat GPT, mais qui n'aspire pas vos données, qui n'enrichit pas les milliardaires zinzins aux tendances fascistes et dont les serveurs contribuent à chauffer des apparts à plan les watts dans la région de Genève. Bref, ce que m'a expliqué Euria, donc quand je lui ai demandé pourquoi les chansons d'amour sonnent toujours mieux en italien, eh bien c'est que c'est grâce à la structure phonétique de la langue elle-même, à cause de la future structure phonétique de l'italien, notamment parce que la plupart des mots se terminent par des voyelles et que le rythme de la langue lui-même est chantant, ce qui facilite apparemment l'expression émotionnelle et l'articulation des mélodies. Et ça, eh bien ça renforce l'impact sentimental des textes. Alors c'est peut-être ça, ou alors c'est parce que je comprends rien et du coup ça active pas mon détecteur à bullshit. À suivre dans Youpi Midi, un monument du rock des 60s, Louis Louis des Kingsmen. Alors à la base, c'est une chanson de Richard Berry enregistrée en 1957. Louis Louis, c'est l'histoire d'un marin qui explique à un barman qui s'appelle Louis qu'il doit absolument retrouver sa fiancée partie en Jamaïque. Au moment de sa sortie, la chanson, elle passe relativement inaperçue. Mais au début des années 60, il y a pas mal de jeunes groupes qui commencent à la reprendre, parmi lesquels justement The Kingsmen. Et à ce moment-là, Jack Ely, le chanteur des Kingsmen, il est âgé de seulement 19 ans. Et quelques heures avant d'enregistrer la chanson, il passe chez son orthodontiste qui lui resserre ses bagues. Du coup, Jack Ely, il a mal au moment d'enregistrer la chanson. Il a de la peine à articuler et en plus, il n'a pas vraiment compris toutes les paroles. Alors pour combler les passages qui lui manquent, il marmonne. Et dans l'Amérique puritaine des années 60, marmonner, c'est tout de suite un signe de suspicion. Les milieux conservateurs et les autorités suspectent tout de suite que dans cette prononciation approximative, il se cache en réalité des propos obscènes. Ça va tellement loin que le FBI va même ouvrir une enquête officielle à ce propos et compiler un dossier de plus de 100 pages pour prouver l'indécence supposée de la chanson. Tout ça à cause d'un appareil notaire. C'est quand même fou l'effet que peuvent avoir quelques centimètres de fil de fer.

0: suis à l'EPFL et j'arrive vers Cryogenic Hazards. Bonjour.
1: Bonjour.
0: C'est votre nouveau voisin, la RTS.
1: Ah, bonjour.
0: Ouais. Pour Couleur 3, vous faites quoi, là?
1: I'm filling a liquid nitrogen duo for our research.
0: Voilà, c'est un liquide cryogenical?
1: Ah, oui.
0: Donc ça veut dire que si je me mets dans cette grande bonbonne, maybe I can live forever?
1: Probably not.
0: Non. It doesn't work. Ça ne fonctionne pas, on m'a dit, la cryogéniste.
1: Ça ne fonctionne pas, non.
0: Pas encore. Bon, ben, dès que c'est au point, vous m'appelez.
1: Ça fonctionne pour les bactéries. Nous ne sommes pas des bactéries.
0: Ah, ça dépend qui. je connais des fécales.
1: Des fécales?
0: Oui, je garderai ça pour moi. Merci, au revoir.
1: Merci, au revoir.
0: Et oui, dorénavant, la radio est située à côté de certains laboratoires. J'espère trouver celui de chimie pour agrémenter ma fin de semaine. À plus.

0: Tommy Richman sur RTS Couleur 3. Le morceau s'appelle Changes. Si je vous dis La Guerre des Mondes, ça évoquera peut-être chez vous un film sorti en 2005, tourné par Steven Spielberg, dans lequel on voit notamment un certain Tom Cruise. En fait, au départ, La Guerre des Mondes, c'est surtout un roman de l'écrivain de science-fiction H.G. Wells, un roman brillant d'ailleurs, si vous avez l'occasion de le lire, et qui a été adapté une toute première fois pour la radio. Ça, c'était par Orson Welles, oui, le réalisateur, c'est le même, et c'était en 1938 sur le réseau CBS. Et alors que c'était finalement une pièce de radiothéâtre tout à fait ordinaire pour l'époque, l'histoire a retenu que cette diffusion de La Guerre des Mondes en radio, elle aurait créé un vent de panique puisque les gens auraient cru à un vrai bulletin d'information et que, en gros, les extraterrestres étaient réellement en train d'arriver. Alors, depuis, ça a été démonté. En fait, c'est surtout les journaux de l'époque qui ont essayé de faire croire qu'il y avait des gens qui étaient sortis en hurlant dans la rue. N'empêche que l'histoire est belle. Alors à Couleur 3, nous aussi, on a voulu refaire un peu notre version de La Guerre des Mondes, mais avec un peu moins de budget.
1: Au début, il n'y avait rien. Radio.
2: Le film qui va vous être présenté était interdit aux États-Unis aux prépubères de moins de 14 ans. Nous invitons les femmes enceintes et les hommes qui auraient déjà une érection à ce stade du métrage à ne pas le visionner.
3: Regarde toutes ces étoiles.

Chicks on Speed sur RTS Couleur 3. Elle non plus, elle ne joue pas de guitare. En revanche, elle sait manier les machines et les effets comme personne. À suivre sur RTS Couleur 3, Pink Puntress, passée en quelques années du statut d'autrice un petit peu confidentielle qui fait des tunes dans sa chambre, à popstar, icône de la Gen Z. Victoria Beverly Walker, puisque c'est son nom complet dans le civil, eh bien elle partage avec son public cette nostalgie pour une époque qu'elle n'a pas connue, celle des années 90 et 2000, où la drum and bass et la UK garage régnaient sur les dance floors, tandis que la pop faisait les belles heures des chaînes musicales. Et pourtant, Pink Puntress, elle est passée experte dans l'art de triturer ses influences pour en faire un truc bien à elle, ce que confirme, s'il le fallait, son titre de productrice de l'année au dernier Brit Awards. Pour la petite histoire, elle est la deuxième femme seulement de tous les temps à avoir été nommée en solo dans cette catégorie, après Kate Bush en 1989, on a envie de dire qu'il était temps, et c'est aussi la plus jeune lauréate de ce prix depuis la création de la cérémonie anglaise. Une surdouée donc, en tout cas selon moi, mais je vous laisse apprécier son talent par vous-même. Voici Pink Puntress, Take Me Home.

0: Lala Young sur RTS Couleur 3 avec From Down Here, ce qui serait apparemment la chanson de la résurrection après l'année difficile qu'a passée la jeune artiste britannique l'année dernière. Pardonnez-nous, mais là tout de suite on va s'intéresser à quelqu'un dont c'est la première naissance seulement.
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0: En tout cas la première naissance artistique est seulement pour mes oreilles, hein. Je précise. Sur la liste des destinations où la scène musicale vaut assurément le coup et le temps d'un voyage en train de nuit, juste derrière l'Allemagne et la Grande-Bretagne, il y a la Suède. Le royaume au drapeau sur et or n'est pas que la patrie des meubles en kit et du roll mops, elle est aussi le creuset d'une remarquable scène techno et aussi d'une scène rock tout aussi enthousiasmante. Et je vous parle même pas de sa scène métal. Ces dernières années, la Suède nous a offert entre autres Viagra Boys et Boko Youth. Dans la même veine de rock garage décapant et réjouissant, on a désormais Sylvie's Head, démonstration avec Frankie, comme dirait l'autre, chauffer les guitares.

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Dans Youpi Midi, un monument des 90s, freestyler de Boom Funk MCs, un monument des 90s, franchement il a été numéro 1 dans tellement pays que je peux pas vous les citer. Et si on regarde la vidéo qui accompagne ce morceau, alors la vidéo ne saurait mentir, on voit clairement que ça date de la fin des années 90. Alors pas forcément pour les fringues, puisque par la magie de la mode et du cyclisme, les fringues que porte le jeune homme dans la vidéo reviennent actuellement sur d'autres jeunes personnes. Par contre, il a un mini-disque dans ses mains à l'entrée du métro, et là c'est clair, c'est complètement révolu. Je viens d'apprendre d'ailleurs que ce morceau, il est l'œuvre du producteur Jaakko Salovaara, un producteur finnois qui a aussi bossé avec Darude pour son Sandstorm, un morceau lui aussi récemment revenu d'entre les morts. Décidément, on ne s'en sortira jamais. Voici les Baby Shambles.

0: Et on en est déjà à la troisième génération de gens talentueux. À l'instant, YJ Marley, histoire de vous mettre en boon vibe, en good vibe avant de vous dire au revoir. Merci, à bientôt.
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2: Pierre-Étienne Joie.
3: Une personne de nationalité suisse est portée disparue à la suite des inondations au Népal et en Chine, selon les autorités népalaises. Le DFAE confirme. Au total, 644 personnes, dont 517 touristes étrangers, figurent sur la liste népalaise. 178 Indiens, 65 Américains, 53 Ukrainiens, 51 Malaisiens, 33 Britanniques et 25 Canadiens. Le président de la Confédération, Guy Parmelin, s'est dit profondément attristé par les inondations dévastatrice. La Suisse met à disposition par l'intermédiaire des Nations Unies environ 1 million pour financer des mesures d'aide humanitaire au Népal. Helvetas débloque de son côté 100 000 francs. La Croix-Rouge suisse met 50 000 francs et se tient prêt à renforcer son soutien. Une équipe népalaise d'Helvetas est en route vers les zones sinistrées afin d'évaluer les besoins et de réparer les premières mesures d'urgence. L'armée suisse mise sur la robotique et les drones pour assurer la défense du pays. Le département fédéral de la défense crée à cet effet un nouveau bataillon et une école de recrues de drones. Les drones gagnent en importance et sont de plus en plus utilisés dans les conflits hybrides. Les vols de drones au-dessus d'infrastructures militaires et critiques en Suisse sont en augmentation. Le DDPS investit donc dans ce domaine afin de suivre le rythme avec l'évolution de la technologie, a indiqué le ministre de la Défense, Martin Pfister. Le gouvernement jurassien veut construire le service public de demain. Il a adopté une stratégie appelée prestations et processus. La démarche place les besoins de la population, des entreprises et des partenaires institutionnels au cœur de l'action de l'État. Ce n'est pas aux usagers de s'adapter à l'administration, mais à l'administration de s'organiser autour de leurs besoins, estime le gouvernement jurassien. Il s'agit en premier lieu de renforcer les prestations numériques. La deuxième phase du tramway lausannois obtient le feu vert de la Confédération. L'Office fédéral des transports a approuvé le prolongement nord du tram de Renan à Villars-Sainte-Croix. Le chantier pourrait démarrer courant 2027 pour une durée d'environ 4 ans. Long de 3 km, le tracé comptera 6 stations. Il permettra de relier en 11 minutes la gare de Renan à la zone industrielle de Villars-Sainte-Croix, 26 minutes depuis le Flon. Les travaux du tram entre Renan et Lausanne-Flon sont à bout touchant. La mise en service de cette ligne est prévue pour la fin de l'année. À la suite de cet été caniculaire, les Verts et Vertes neuchâtelois veulent remettre l'écologie au cœur des débats. Ils veulent faire pression pour que la deuxième version du plan climat soit ambitieuse. 9 objets parlementaires ont été déposés, dont une demande de cartographie des refuges climatiques du canton. Il est nécessaire d'agir prioritairement sur la réduction des émissions de gaz à effet de serre, a déclaré la présidente du parti. Et puis un algorithme avertit désormais les utilisateurs de l'application et du site Météo Suisse des risques de grêle, de fortes pluies et de foudre. Selon la Confédération, le nouveau système permet de réduire les fausses alertes et de prévenir la population plus rapidement. Le système a été mis en service cet été. Et la météo dans l'immédiat, le temps est assez ensoleillé malgré de nombreux voiles nuageux. 31 degrés, demain vendredi encore, assez ensoleillé des Préalpes aux Vallées centrales. Jusqu'en milieu d'après-midi, de la pluie à partir du Jura dès la matinée. Parfois intense, éclaircie et accalmie dans la nuit, 29 degrés.
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1: Wesh ma gueule !
0: Attendez. Me prenez pas pour un vieux tonton has-been qui se croit encore dans le coup.
2: Oh, dans un petit bigoudi.
0: Je m'explique.
3: Ah oui ?
0: La famille, c'est le thème de la 10e édition de la biennale Image Vevey, Festival Suisse des Arts Visuels. Du 5 au 27 septembre 2026, We Are Family débarque à Vevey avec plus de 50 expositions et installations photographiques créées spécialement pour l'occasion. Les œuvres sont à découvrir en plein air et en intérieur, partout dans la ville.
2: Mets-toi là.
0: Clic-clac.
2: Contre ce rocher.
0: Vevey se transforme en véritable terrain de jeu pour la photographie contemporaine.
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0: 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Maintenant tu peux revenir, Britney, c'est bon.

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0: Pierre-Étienne Joie.
2: Une personne suisse s'est portée disparue à la suite des inondations au Népal et en Chine. Elle figure sur la liste de l'organisme népalais du tourisme. Le département fédéral des affaires étrangères a confirmé. Des recherches ont été engagées dans le cadre de la protection consulaire en collaboration avec les représentations suisses à Katmandou et Pékin. Le DFAE ne peut pas indiquer combien de personnes se trouvent dans la région touchée. La crue dévastatrice survenue hier à la frontière du Népal et de la Chine a fait au moins 359 morts selon un nouveau bilan et plus de 1300 disparus dont des centaines de touristes étrangers. La vague a été causée par l'effondrement d'une partie d'un glacier d'une violence telle qu'il a été enregistré comme un séisme de magnitude de 5,2. Les gardes-côtes mauritaniens ont secouru plus de 160 migrants, dont 17 enfants. Des centaines ont été secourus ou portés disparus en mer ces derniers mois. Ils tentent de rejoindre le continent. Les pays européens ayant drastiquement restreint la délivrance de visas et renforcé les contrôles à leurs frontières. Ils sont pour la plupart originaires du Sénégal, de Gambie, de Guinée et du Mali. Pour avoir frappé sa femme, un Afghan sera expulsé de Suisse. Le tribunal cantonal valaisan a rejeté son appel. Il avait dû répondre de tentative d'assassinat sur son épouse. La justice confirme sa condamnation à 10 ans de prison ferme et à une expulsion de 15 ans du territoire suisse. Le canton de Zoug va demander à Berne que le paquet d'accords avec l'Union européenne soit soumis à la double majorité du peuple et des cantons. Le Parlement zougois s'est prononcé en faveur d'une initiative cantonale soutenue par l'exécutif au nom des intérêts régionaux. Zoug est l'un des 10 cantons à s'être prononcé en faveur de la majorité des cantons exigés sur la question des bilatérales 3. La Poste a mené en juillet pendant près de 3 semaines un nouveau test de piratage sur son système de vote électronique. Le test s'est révélé concluant puisque les pirates éthiques n'ont trouvé aucune faille critique. L'urne numérique a résisté aux attaques malgré une participation nettement plus élevée que lors du précédent test. La Poste relève qu'elle continuera à utiliser les signalements pour améliorer le système. Le président LR des Hauts-de-France, Xavier Bertrand, a assuré qu'il serait bien candidat à la présidence présidentielle française. Il a confirmé au MEDEF son intention annoncée au cœur de l'été de se lancer à son tour dans la course à l'Élysée. « Je le serai », a-t-il dit. Le trésor de Vienne a été dérobé dans un musée du sud-est de l'Espagne. Cette collection d'orfèvrerie en or est considérée comme l'une des plus précieuses de l'âge de bronze en Europe. Le trésor de Vienne, exposé dans le petit musée de la commune de la province d'Alicante, dans la région de Valence, est un ensemble d'une cinquantaine de pièces, principalement en or, mais aussi en argent et en fer. Il remonte aux environs de l'an 1000 avant Jésus-Christ. Il comprend 29 bracelets, 11 bols, 3 bouteilles et diverses autres pièces. La météo, le soleil est là, mais les voiles de nuages élevés aussi. 31 degrés, demain vendredi encore du soleil le matin, puis des précipitations à partir du Jura. Elles seront plus tardives en vallée à cause du feu. Des orages à prévoir localement, 24 à 29 degrés. Samedi, du soleil en général et près de 30 degrés.
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1: 15h.
2: Sylvie Belzer.
3: C'est un bloc de glace qui s'est détaché d'un glacier qui pourrait être à l'origine de la catastrophe survenue au Népal et au Tibet et qui a fait plus de 300 morts selon un nouveau bilan. Une personne de nationalité suisse était portée disparue. Eh bien, on vient de l'apprendre. Elle aurait été retrouvée vivante selon les dernières informations de l'organisme népalais du tourisme. Au total, 640 personnes, dont 517 touristes étrangers, figurent sur cette liste. La Suisse met à disposition par l'intermédiaire des Nations Unies environ 1 million de francs pour financer des mesures d'aide humanitaire au Népal. En Suisse, l'armée est mise sur la robotique et les drones pour assurer la défense du pays. Le département fédéral de la défense crée à cet effet un nouveau bataillon et une école de recrues de drones. Un nouveau centre de compétences voit le jour à Thun. La politique pharmaceutique américaine pourrait coûter très cher à la Suisse. Une étude chiffre à près de 195 milliards de francs les pertes potentielles de valeur ajoutée d'ici 2040 et met en garde contre les conséquences pour les patients. Pour compenser la baisse des prix aux États-Unis, les groupes pharmaceutiques pourraient en effet retarder, voire renoncer à la commercialisation de nouveaux médicaments sur d'autres marchés. Des effets qui seraient déjà perceptibles en Suisse selon cette étude de l'Institut BAC réalisé pour le compte d'Interpharma. Les diplômés des hautes écoles ont de plus en plus de peine à trouver un emploi, selon une enquête de l'Office fédéral de la statistique. Cette fois, pour les titulaires d'un master universitaire, le taux de chômage est passé de 3,9% à 6,4% entre 2023 et 2025, un an après l'obtention de leur diplôme. Pour les diplômés d'un bachelor d'une haute école spécialisée, il a grimpé de 3,4% à 4,9%. Si le manque d'expérience reste le premier obstacle, la conjoncture économique est toutefois beaucoup plus souvent invoquée. Dans le canton de Vaud, le Parti socialiste présentera 3 candidats au gouvernement cantonal au printemps prochain. Au terme du délai fixé par le parti, seuls Roger Nordman, Jessica Jacou et Samuel Bendaon se sont annoncés. La désignation officielle du trio interviendra lors du congrès extraordinaire du 26 septembre prochain, où les alliances avec d'autres partis seront également votées. À Genève, le parascolaire redevient gratuit pour les familles aux revenus les plus modestes. Dès cette rentrée, les ménages dont le revenu imposable est inférieur à 50 000 francs ne payent plus cette prestation. C'est une information de la Tribune de Genève de ce matin. Une gratuité supprimée l'an dernier, puis finalement rétablie pour l'accueil des enfants à midi et après l'école. Ce sont les communes qui régleront la facture. Les récentes précipitations ont fait baisser le risque d'incendie de forêt en Suisse romande et dans l'est des Grisons. L'interdiction totale de faire du feu reste toutefois en vigueur de Bâle-Ville à Zurich. Et dans certaines parties du Valais, la Suisse romande est particulièrement affectée. Les cantons de Fribourg, Genève et du Jura ont aussi décrété une interdiction stricte en plein air. Vaud et Neuchâtel ont assoupli leurs mesures. Côté météo, du beau, même si des nuages traversent le ciel, 31 degrés au thermomètre, bon encore demain, puis arrivée de précipitations à partir du Jura, elles s'étendront à la plaine, mais ne toucheront les Préalpes et le Valais qu'en milieu d'après-midi, il fera 24 degrés.

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0: Pierre-Étienne Joie.
1: L'ancien chef militaire des Serbes de Bosnie, Ratko Mladic, est mort. Il avait 84 ans. Son décès a été annoncé par la télévision publique serbe. Il purgeait sa peine de prison dans une unité de détention des Nations Unies à La Haye, aux Pays-Bas. L'ancien général a officié pendant la guerre intercommunautaire en ex-Yougoslavie de 1992 à 1995. Mladic a été condamné en 2017 à la perpétuité pour génocide, crimes de guerre et crimes contre l'humanité. La guerre de Bosnie a fait près de 100 000 morts. Khalid Sheikh Mohamed, considéré comme le cerveau des attentats du 11 septembre 2001, sera jugé à partir du 5 juin 2028 à Guantanamo. Il était l'un des principaux lieutenants d'Oussama Ben Laden au sein du groupe djihadiste Al-Qaïda jusqu'à sa capture en mars 2003 au Pakistan. Il a été transféré à Guantanamo en septembre 2006 où il est toujours emprisonné. Une Suissesse a été retrouvée vivante au Népal. L'organisme népalais du tourisme avait signalé sa disparition. Après la crue gigantesque et dévastatrice survenue hier dans le nord du Népal, à la frontière avec la Chine, la crue a causé jusqu'à présent la mort d'au moins 362 personnes selon un nouveau bilan et plus de 1300 disparus. Un homme suspecté d'avoir placé une caméra cachée dans un vestiaire du Grand Théâtre de Genève en 2025 a été entendu par les enquêteurs. Il pourrait également être derrière une affaire similaire en 2014 auprès de cette institution. Une perquisition a été menée à son domicile. Des images ont été saisies. Cette affaire n'avait pas été révélée à l'époque à la demande des enquêteurs, provoquant la colère du personnel et des syndicats. Les quatre ONG qui avaient déposé un recours contre le parc éolien de la Grand-Sauna dans le canton de Vaud n'iront pas plus loin dans leurs actions en justice. Elles avaient été déboutées par le tribunal cantonal mais renoncent à recourir auprès du tribunal fédéral. Ce parc éolien reste néanmoins problématique pour la biodiversité et le paysage. Il incombe désormais aux autorités de tout mettre en œuvre afin que la nature soit prise en considération. Selon BirdLife, la Fondation pour la protection et l'aménagement du paysage élevé Sia Nostra et Pro Natura Vaud. La Fédération saoudienne de football apporte son soutien à Gianni Infantino. La réélection du président de la FIFA en 2027 est de plus en plus contestée après son projet avorté d'ouverture aux investisseurs privés. La Fédération saoudienne a affirmé se ranger derrière Infantino pour rétablir l'unité au sein de la famille du football et poursuivre le développement du football dans l'intérêt de tous. De nouvelles arrivées massives de méduses ont contraint EDF en France à mettre à l'arrêt deux réacteurs et faire fonctionner deux autres à puissance réduite dans la centrale nucléaire de Gravelines. Le site a déjà été touché début août par ce phénomène. Dans la nuit de mercredi à jeudi, aujourd'hui, l'unité de production 6 a été mise à l'arrêt à titre préventif en raison d'une nouvelle arrivée massive de méduses au niveau des systèmes de filtration de la station de pompage d'eau et de mer. La météo, le temps assez ensoleillé encore, malgré de nombreux voiles nuageux, 31 degrés au thermomètre. Demain vendredi, encore assez ensoleillé, des préalpes pour Valais Centrale jusqu'en milieu d'après-midi, de la pluie à partir du Jura dès la matinée, parfois intense et orageuse, de même qu'en Valais en fin d'après-midi, des éclaircies et une accalmie prévues dans la nuit, 29 degrés, et puis samedi, bien ensoleillé dans l'ensemble et 25 degrés.
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5: C'est reparti pour la Noxorae, 16e édition du festival qui sonne en général le glas de l'été. Mais là, ça va, parce qu'il fait encore très chaud aujourd'hui. La Noxorae qui, comme à son habitude, propose une des programmations les plus intéressantes du pays. Je vais nommer pêle-mêle Léa Martinez, Kurt Vile, Baby Shambles, trois projets qu'on pourra voir sur scène ce soir. On va d'ailleurs avoir en interview Léa Martinez et Peter Doherty. Mais également, ces prochains jours, Mogwai, Shofo, Glass Cats, Wilco ou Wolfer. Et tout ça se passe dans le magnifique jardin Roussy à la Tour de Paix. Nous, on a posé notre joli bus juste à côté. Par contre, alors il y avait le choix de la vue. Hein. Il y avait soit côté lac, soit côté toilette du staff. Alors, on nous a pas mis côté lac. Par contre, ce sera vraiment pratique s'il y a une envie pressante. En parlant d'envie pressante, c'est Eric Sauji qui est aux manettes aujourd'hui. Eric, que j'ai vu manipuler des micros tout à l'heure. Ouh, mais c'était sexy. Mais c'était sexy. Eric qui est accompagné par Martin Delrieux, un genre de padawan technique. Lina Favaro est également ici pour la partie programmation musicale. Lina qui vient de tremper son bracelet dans le café. Voilà, je dis, je balance. C'est vrai, son bracelet d'accréditation, hein, trempé dans le café. Voilà, un bracelet tout brun maintenant. Que d'aventures déjà dans cette émission. Lord Betra va nous rejoindre tout à l'heure. On fera cette émission ensemble et je me réjouis, je crois que lui aussi, parce que c'est le plus grand fan de Pete Doherty du monde. Puis il y a aussi Yann Zitouni qui va se pointer, histoire de mettre un peu d'ordre dans ce bordel, ou alors pour mettre un peu de bordel dans l'ordre, on verra bien. On lance cette émission avec Kurt Vile et son morceau Pretty Pimpin'.
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Give it what you can, c'était The Matters qu'on vient d'entendre là sur la 3. Et je profite du fait que Lina Favaro, qui a choisi de passer ce morceau, était assise à côté de moi en train de se battre contre son ordinateur. Littéralement, elle lui met des petits coups de poing, des petites baffes. Essaye une descente du coude sur la touche Enter. En général, ça, voilà. Ouais, non, ça marche pas mieux, non. Lina, c'est toi qui as choisi de mettre ce morceau, Give it what you can. Pourquoi t'as choisi ce morceau-là? Allez, Lina. Elle fait non, tu veux te battre contre moi aussi, hein. Bon, allez, d'accord. Elle l'a choisi parce que c'était un bon morceau. Voilà, moi je la connais la réponse, c'était ça. La suite, c'est Glue avec donc cette chanson qui s'appelle Pony Boy. Ah, il y a Arthur qui arrive. Arthur de la Nox, on va pouvoir échanger tout à l'heure. Oh, tranquille, tranquille. Prends ton temps, sipe une belle sipée d'eau. On revient.

0: On vient d'entendre Panic Shack qui foulera la scène du Nox Aurae. Ce sera demain soir aux alentours de 20h30 précisément. La Nox Aurae, c'est des concerts bien sûr, mais la Nox, c'est aussi picoler une petite bière dans un des plus jolis coins du coin. Et pour organiser l'hydratation des foules, il faut un bon Arthur. Et ça tombe bien parce qu'il y en a un qui est ici, qui est super. Salut Arthur.
1: Salut.
0: Arthur, tu t'occupes des bars ici à la Nox, mais pas que, tu es membre du comité de la Nox, donc tu es bien dans le noyau. Puis quand il s'agit de parler de la prog du festival, dans un micro, comme par exemple celui que tu tiens dans la main, eh bien c'est toujours toi qui t'y colle. Est-ce que c'est la bière qui t'a amené à la musique ou c'est la musique qui t'a amené à la bière?
1: Très bonne question. Bon, j'ai l'impression que de toute façon tout est un peu lié. Les deux sont assez vite liés, mais non, je pense que j'ai tout de même commencé par la musique et le rock m'a petit à petit amené à la bière.
0: Mais à la Nox, t'as commencé par quoi ?
1: J'ai commencé par faire bénévole, montage, comme beaucoup de gens, en 2019. Et puis ensuite, j'ai intégré le comité. J'ai été d'abord assistant du responsable des bars de l'époque. Ouais. Puis j'ai fini par prendre sa place.
0: T'as gradé.
1: Une belle ascension, une belle histoire.
0: Une sale histoire d'empoisonnement étrange.
1: Typique.
0: Bon, là, je vois que t'as un bracelet artiste. Moi, j'ai un autre bracelet jaune de connard. T'es un artiste ou t'es un imposteur? Qu'est-ce qui se passe là?
1: Mais il n'y a pas d'imposteur ici, on est tous, tout le monde est bienvenu. Il n'y a pas de bracelet de connard, voyons.
0: Non, c'est ça, ouais.
1: Je suis le bracelet de celui qui porte des frigos et des fûts de bière jusqu'au bout de la nuit, surtout.
0: Bon, c'est en tout cas pas la position du connard dans un festival, sans vous il n'y a rien.
1: Ça, c'est
0: là,
1: vrai.
0: Il faut vraiment le rappeler. Il fut un temps où à la Nox, il y avait deux scènes. Il y avait la grande, puis il y avait une petite qui n'était pas si petite d'ailleurs. Là, il n'y a plus que la grande. Vous n'avez pas eu le temps de monter l'autre? Qu'est-ce qui s'est passé?
1: Effectivement, on a tenté la formule à deux scènes pendant deux ans, si je ne me trompe pas. C'était parce qu'à l'époque, on essaie des fois de se réinventer, de tenter de nouvelles choses. Et c'était pour faire face à l'augmentation des cachets. On en parle toujours beaucoup. Ouais. Ça, c'est un sujet qui n'arrête pas de revenir sur le tapis, mais qui est réel. Du coup, on s'est dit que comme de plus en plus les grosses têtes d'affiches devenaient difficilement accessibles pour nous, on allait plutôt miser sur des plus petits groupes, mais donc plus de petits groupes, donc deux scènes. Mais il s'est avéré que ça n'a pas tout à fait fonctionné et qu'il y a quand même besoin de mettre de l'argent pour avoir des têtes d'affiches pour que les gens se déplacent. Donc, et que c'était agréable aussi d'avoir des petits temps de pause entre les concerts. Parce que c'était très très plein.
0: Ah, ça enchaînait, ouais. Ça faisait droite-gauche, droite-gauche, droite-gauche. En plus, les scènes étaient vraiment l'une à côté de l'autre.
1: Ouais, donc on est peut-être un trop petit terrain aussi pour avoir deux scènes. Donc on a tenté, c'était une super expérience. Mais on est revenu à une formule, une grande scène, un peu moins d'artistes, des grosses têtes d'affiches et des découvertes.
0: C'est quoi les défis d'organiser un festival dans une ville toute chou comme celle-ci? Parce que c'est vraiment chou, hein, faut bien le dire.
1: C'est vraiment chou. Bon, après, on est beaucoup aidé aussi, malgré tout, dans cette petite ville toute chou. On est bien aidé par les pouvoirs publics et la collectivité qui nous soutiennent beaucoup. Mmh. Mais c'est vrai que, comme tu peux voir, ce beau quartier résidentiel autour de ce gros festival qui a tendance à faire un petit peu de bruit jusqu'à une certaine heure de la nuit, tous les voisins ne sont pas toujours contents de ce festival à leur porte.
0: Mais pourtant, la prog est très bien.
1: Mais
0: enfin,
1: vrai.
0: Jamais content.
1: Mais voilà, et on leur offre en plus des billets à tous les voisins les voisins directs.
0: Alors, ouais. Parce que ce soir, c'est sold out. Hein. Ce soir, à ce qu'on m'a dit, c'est la plus grande jauge de l'histoire du festival.
1: Je crois bien, oui.
0: 1600 personnes, d'après ce que j'ai compris.
1: Ouais.
0: Donc, en fait, si vous voulez venir quand même ce soir, que vous n'avez pas de billets, emménagez juste à côté. Mais il faut faire ça vite, hein. Il vous reste 2 heures pour trouver un appartement juste à côté. Et puis, comme ça, vous pouvez venir gratos.
1: Ouais.
0: C'est un bon truc.
1: Ouais, là, il faut se bouger maintenant.
0: C'est un bon petit
1: et
0: truc.
1: Et le cadre est pas mal pour la vie.
0: Ouais, le cadre est bien. Et là, on est à Vevey ou on est à la Tour de Paix?
1: On est à la Tour de Paix, mais juste après Vevey. Mais oui, nous sommes à un festival boélan.
0: Comment?
1: C'est
0: boélan.
1: C'est comme ça qu'on appelle les habitants de la Tour de Paix.
0: Ah ouais, ils ont trouvé une jolie manière de dire les habitants de... Parce que moi, j'aurais dit les péteux, par exemple.
1: Oui, voilà.
0: Tu vois,
1: oui.
0: La Tour de Paix, les péteux.
1: Effectivement, ils ont été un peu creusés un peu plus loin.
0: Ou les pelleux, je sais pas. Boélan, c'est très joli. Tout le festival se tient dans le jardin Roussy, donc qui est juste à côté de nous. Et là, ça va être le moment patrimoine, un peu comme dans le Tour de France. Tu sais, dans le Tour de France, il y a toujours y a un gars qui côté survol, ils disent « Ah, là, il y a un château », puis il raconte toute l'histoire du château. Toi, tu sais qui est le fameux Roussy du jardin Roussy?
1: Mais
0: moi, je sais, j'ai fait mes recherches.
1: Alors malheureusement, plus il me semble qu'on m'a raconté ça il n'y a pas si longtemps, et ça m'a échappé.
0: Alors, Émile-Louis Roussy, président du conseil d'administration de la société Nestlé entre 1905 et 1920. Donc ça remonte pas mal. Et il a offert à la municipalité de la Tour de Paix en 1911 100 000 balles pour acheter les terrains qui sont juste à côté du lac et puis aménager un espace de détente pour tout le monde. Généreux.
1: Pas mal.
0: Généreux, Nestlé.
1: Non,
0: hein,
1: c'est magnifique. Bon.
0: Et puis, ce don était accompagné d'une prohibition de bâtir. C'est peut-être pour ça qu'il manque une scène cette année. Je sais pas. Bon, Arthur, on va parler de musique tout à l'heure. Je te propose qu'on écoute un morceau. Il faut que je reprenne mon petit... parce que, voilà, c'est les conditions du direct.
1: Oui.
0: Donc, je vais regarder. Qu'est-ce
1: Pardon.
0: Que c'est? Qu'est-ce qu'il dit? Zitouni dit... Ouais, Zitouni, il fait comme ça. Il dit... Tu t'en fous, tu dis pas. Tu lances le morceau. Vas-y. C'est aussi ça, couleur 3.

0: n'avais pas mon petit fichier pour vous dire, c'était Lacna, artiste suisse, avec un morceau qui s'appelle Fuck Mon Ex. Voilà. C'est, je dis ça en regardant Arthur Albritter. Ça t'est pas dirigé. On était rejoint par alors Arthur qui est responsable des bars, mais toujours également au comité. Enfin voilà, une des mains importantes de la Noxorae où on est posé avec notre bus. On a été rejoint par Anthony Vellen. Ça se dit Vellen?
1: Tout à fait, Vellen.
0: Bah magnifique, Vellen. Eh bien Anthony, merci. Tu peux partir.
1: On a merci beaucoup. C'était c'est un plaisir en tout cas de participer à cette émission.
0: Non, on profite que tu passes par ici. Toi, Anthony, tu es directeur artistique. Donc tu t'occupes de tout ce qui est la partie visuelle du festival.
1: Exactement, ça fait 6 ans que j'ai mis cette magnifique casquette de graphiste, directeur artistique de la Nox. Et j'ai rejoint cette année le bureau du comité. Donc je suis dans les bas-fonds et dans les... Exactement.
0: Ah mais je suis en présence des pontes.
1: C'est ça.
0: Pardon.
1: Ça
0: comme ah, ça. Si j'avais su, je vous aurais vousoyé depuis le début.
1: Je pourrais même dire l'élite. De la
0: c'est l'élite. Exactement. L'élite. Anthony, je pense qu'il y a pas mal de gens qui auront vu ce que tu as fait pour cette année. C'est très vert, c'est très racineux, j'ai envie de dire. C'est quoi ta démarche là
1: Exactement, c'est un peu ça l'idée. Chaque année, en fait, c'est un peu une réinvention. Le truc qui est sympa avec ce projet, c'est qu'en fait, je suis complètement libre. Donc, je peux faire tout ce que je veux. Et en général, la Nox dit oui. Donc, ça, c'est bien. Et cette année, on a fêté nos 15 ans l'année passée. Et l'idée, c'était de s'enraciner davantage sur ce jardin roussi. Et puis, du coup, l'idée, c'est de jouer autour de la typographie et puis d'avoir cette idée de racines, d'arbres et tout ça, parce qu'on est un festival au bord du lac, mais surtout dans un jardin. C'est un peu ça l'idée.
0: Et y a la version papier qui ne bouge pas, mais une direction artistique d'un festival, il faut penser aussi les réseaux, les écrans et tout ça. Ces racines, elles poussent, enfin elles s'étendent.
1: Exactement, il faut se dire que moi je suis un passionné de typographie et d'animation, les projets naissent toujours par le mouvement, c'est vrai que pour les réseaux sociaux, notamment pour la révélation de l'affiche et du line-up, on est parti sur une animation avec vraiment cette idée de racines.
0: T'as dit tout à l'heure que tu pouvais faire ce que tu voulais.
2: Oui.
0: On peut décider maintenant. Vas-y, on essaye un truc.
1: C'est ça, moi je pensais partir sur du rose, rose l'année prochaine.
0: Avec des farfadets, peut-être des trucs.
1: Ouais, peut-être des farfadets.
0: Ouais, avec des petites flûtes irlandaises ou un truc comme ça.
1: Tout à fait, moi je suis un grand fan de musique irlandaise, donc j'espère aussi qu'on pourra peut-être programmer quelque chose dans ce coup-là.
0: Mais à fond, let's go, on fait ça. Ça te vient comment en fait l'idée c'est tout d'un coup tu te réveilles la nuit et puis tu dis ah, je vais partir là-dessus, ou il y a est-ce qu'il y a des moments d'épiphanie ou est-ce que ça, c'est le fruit d'une méga longue recherche qui aboutit à un truc ?
1: Je pense que c'est un petit peu des deux, parce que c'est vrai que on est en train de travailler sur cette 16e édition, mais je pense déjà un petit peu à la prochaine. C'est vrai que moi j'aime bien faire du graphisme qui a du sens et qui se raccroche à quelque chose de vrai. Et puis chaque année c'est un petit peu un peu ça. Donc là c'est vrai que j'ai joué la première année avec l'idée de la lumière, la deuxième c'était l'idée de l'eau. Après on a joué avec les animaux nocturnes aussi, parce que c'est un peu important pour la Nox, c'est un peu historique. Cette année c'était un peu l'idée de partir sur le jardin, les racines, etc. Puis après, pour le processus créatif, je sais pas trop, la vérité, c'est un peu toujours...
0: La magie, un peu.
1: Pas de la magie, mais j'aime bien m'amuser avec des logiciels. Donc en fait, je fais des animations un peu expérimentales sur des trucs et je me dis,
0: tu bosses sur quel logiciel là? Ça va devenir un peu technique,
1: J'adore parler technique.
0: J'ai longtemps gagné ma vie en faisant des effets spéciaux. Donc.
1: C'est un logiciel un peu indépendant, mais qui a été racheté il y a pas longtemps, qui s'appelle Cavalry. Qui est un logiciel un petit peu. On peut faire du design un peu procédural et puis on peut essayer de mettre des mécaniques un peu sur de la typographie, donc c'est plutôt sympa.
0: Magnifique, procédural, on va pas expliquer le terme, mais en gros il y a du procédural là sur...
1: Un petit peu, ça marche un peu comme une simulation, ça devient un peu technique, mais en gros on a une typographie puis elle vient se déformer avec un processus un peu de...
0: Tu donnes des règles de...
1: Exact, on établit un peu des règles et puis après j'appuie sur play et je m'arrête au moment où je passe des trucs. C'est intéressant, exact.
0: Ok, c'est intéressant, je te le dis. Voilà, merci beaucoup Anthony, je sais que tu stressais de venir parler dans ce micro.
1: Ah, je peux parler 4 heures maintenant.
0: J'ai l'impression que c'est bon, hein. On a trouvé notre spécialiste en graphisme pour Couleur 3, magnifique. Arthur,
3: oui.
0: je t'ai dit, ouais, tranquille, je sais que t'as autre chose à foutre, on va bourrer le truc, t'inquiète pas, tu pourras partir. Non, tu vas rester.
3: J'ai bien compris que j'étais piégé.
0: Allez, reste, on va écouter un morceau de Daft Punk, qui est un des groupes que vous vouliez cette année.
3: On les a loupés de peu.
0: Bon, on va écouter Aérodynamique de Daft Punk et puis Baxter Dury, qui lui par contre est déjà venu.
3: Oui, tout à fait.
0: Voilà. Contrairement à Daft Punk,

0: Eh bien sûr que je m'en souviens, Baxter Dury, 2023, la Noxorae, enfin.
1: Évidemment.
0: Arthur, concert extraordinaire. Et je me souviens, la météo, il avait. Qu'est-ce qui déjà les.
1: Il faisait pas mal.
0: Pas mal,
1: il faisait
0: bien
1: pas
0: sûr.
1: Mal. Ouais, pas
0: ouais,
1: mal.
0: Ouais, il faisait pas mal. Ouais. Je me souviens bien. Baxter Dury, juste là. Donc, effectivement, artiste. Bon, j'ai envie de dire, évidemment, que c'est le genre de truc qu'on voit à la Nox.
1: C'est vrai que c'est difficile de décrire quelle est la patte Noxorae, mais il y a un truc.
0: Il y a un truc.
1: Bah déjà, c'est bien.
0: Ouais, c'est
1: premièrement.
0: Vrai. C'est vrai.
1: Et puis, ils ne sont pas passés partout.
0: C'est vrai.
1: Et souvent, c'est du rock.
0: Et souvent, il y a quelques guitares, effectivement. Effectivement. Entre-temps, on a Lord Betrave qui nous a rejoint.
2: Voilà, bonjour.
0: Et bonjour. Toi, alors on t'a convié un petit peu à la DER.
2: Oui.
0: Parce que pourquoi?
2: Oui.
0: Parce qu'on a eu la confirmation tout à l'heure qu'on va recevoir Peter Doherty dans cette émission. C'est assez classe, j'ai envie de dire. Sauf que moi, je ne suis pas un spécialiste de Peter Doherty. Et à la maison, on en a un. La maison couleur 3, on a un spécialiste. Lord Betrave qui connaît quand même bien l'œuvre du monsieur.
2: Je transpire de stress tellement. C'est mon quatrième t-shirt là cet après-midi.
0: Oui,
2: je vais tellement mal, je vais tellement impressionner, mais je suis ravi. Merci beaucoup.
0: Mais comme tu l'as dit tout à l'heure, la transpiration est une information mentale.
2: Oui, c'est vrai. Alors, c'est pas ce que m'a dit mon voisin de train.
0: Non. Ouais. Bon, c'est cool. Tu l'as déjà rencontré?
2: Oui, deux fois, mais je pense qu'il se souvient pas. Moi, je m'en souviens.
0: Oh, tu seras étonné.
2: Ah, ok.
0: Ouais, on verra. On profite encore que Arthur Albritter soit toujours avec nous. Donc, je rappelle, t'es responsable de bar, mais t'es dans l'équipe de la Nox depuis quand même un certain temps. Et puis, c'est toi qui parles de la prog quand il faut en parler dans un micro. Trois projets à l'affiche ce soir. Léa Martinez, qu'on va aussi recevoir un peu plus tard, Baby Shambles, et puis Kurt Weill, qu'on ne recevra pas un peu plus tard.
1: Quel dommage.
0: Ouais, mais oh, pas étonné. Non, je sais pas, j'en sais rien.
2: Bon. À chaque fois.
0: chaque fois, court. Bon, je sais que tu trouves toujours des jolis mots pour parler de ce qu'on peut découvrir à la Nox. Je vais te demander de nous parler de ces trois projets en commençant par Léa Martinez.
1: Oula, quelle pression.
0: Mais non.
1: Mais oui. Léa Martinez, donc une artiste suisse, l'artiste suisse de la soirée, puisqu'on a chaque fois au moins une en artiste, qui est une artiste solo, qui fait une sorte de folk assez dark, avec des petites touches électro, qui sera magnifique pour ouvrir en douceur, avec une petite pointe de noirceur quand même, parce qu'on aime bien ça aussi, on a toujours un petit côté gothique à la Nox. On aime bien pleurer au soleil sur des belles notes.
2: Au bord du lac Léman.
0: C'est vrai que la dark folk, ça marche quand même mieux quand il pleut un peu, quoi.
1: Ouais, mais moi je trouve que le contraste est bien aussi, ça marche encore mieux, c'est trop facile de le faire sous un ciel gris. Et c'est pas si triste que ça, en plus.
0: Non, c'est vrai.
1: Si on allait se couper les veilles, mais c'est très beau, et c'est aussi cool des fois d'avoir des artistes seuls sur la grande scène qui occupent l'espace. Ça va être très beau.
0: Oui, c'est vrai, parce que quand on écoute sa musique, c'est très large, c'est très bien produit, c'est vraiment assez, ouais, c'est large, mais elle est toute seule sur scène.
1: Oui, c'est assez surprenant quand on voit que en fait il n'y a qu'une personne.
0: Oui, ouais. Effectivement. Ensuite, Kurt Weill and the Violators.
1: Ils sont un peu plus,
0: ouais.
1: Si je ne m'abuse.
0: Il est venu avec tous ses violateurs.
1: Ouais, je crois qu'ils sont pas mal, je ne sais plus combien. Et là, ça c'est le rock psyché, une des figures phares du rock indé psyché que j'adore absolument. C'est un peu, quand je décris le rock psyché de Kurt Weill, c'est un peu de la musique de bagnole. C'est le rock cool, qu'on a envie d'entendre au soleil, encore une fois. Là, peut-être un cadre plus approprié.
0: Alors, s'il y a les développeurs de GTA 6 qui nous écoutent, si jamais, dans les voitures,
1: ça serait parfait.
0: Vous mettez juste Kurt Weill, puis vous emmerdez pas avec les autres. Mettez
1: c'est traîner ces longs morceaux avec beaucoup de guitares, des mélodies magnifiques, et puis une sorte de flegme. Comme ça.
0: Exactement.
2: C'est la nonchalance flamboyante.
1: Exactement.
0: Ouais. C'est bien trouvé.
2: Voilà, je me casse.
1: Ah bah voilà.
0: Je te demanderai
1: la prochaine fois.
2: Ouais, ouais.
0: Tu vas rester. Arthur, pas de bol, parce que tout à l'heure, on a commencé l'interview quand Kurt Weill commençait son soundcheck et ça avait l'air génial. Voilà, ça avait l'air vraiment génial, mais voilà, t'étais assis à cette belle table blanche en plastique, ce qui est bien aussi.
1: Ouais. Oui, puis vous êtes sympa quand même. Ouais.
0: Écoute, on essaye.
1: Ça vaut courte.
0: Et puis, Baby Shambles, comment ça s'est fait cette histoire?
1: Très bonne question. C'est vrai que tout le monde nous demande, est-ce qu'il y a eu des sous de table, est-ce qu'il y a eu des contacts secrets? Alors, a priori, pas forcément, mais on peut rajouter une petite anecdote peut-être. Ah, je sais qu'un des membres du comité connaissait quelqu'un qu'il connaissait bien.
0: Ah.
1: Et au moment où on avait fait la proposition, elle avait dit qu'elle allait voir en concert, et puis il a dit, mais tu lui glisseras un petit mot quand tu le verras. Donc on peut imaginer que c'est ça qui a fait tout basculer, et puis qu'il s'est dit, Ok, non, Noxora et...
0: Ah ouais, politique des petits copains et compagnie.
2: Voilà, mais c'est voilà. Typique les médias.
0: Ça, c'est classique.
1: Voilà. On dira ça.
0: C'est classique. Dans les prochains jours, toi, il y a quoi qui t'excite particulièrement ?
1: Eh ben,
0: tu as le choix. Hein.
1: Ouais, il y a beaucoup de choses, donc je vais essayer de pas tout dire. Ouais, mais ouais. Mogwai, quand même, un des groupes que je me réjouis le plus de voir depuis très très longtemps. Ouais. Et puis,
0: c'est t'as déjà vu ou pas ?
1: Non.
0: Ah.
1: C'est presque un petit cadeau que m'a fait Joël, le programmateur, quand tout d'un coup il m'a annoncé, il m'a dit, bah voilà, tu m'as dit que tu les avais loupés la dernière fois au Docks. Ils seront à la maison. Alors,
0: Mogwai, pour la petite histoire, c'est le concert le plus fort en termes de volume que j'ai vu de ma vie.
1: C'est tout à fait possible. Oui.
0: Plus fort encore que Swans. Qui avait joué ici il y a quelques années et qui était déjà vraiment très très fort.
1: Qui sont réputés pour être des doux sur le son.
0: Bah, Mogwai, c'est plus fort encore. Voilà.
1: On m'a dit.
0: Prépare-toi à reculer un peu au début.
1: je me réjouis particulièrement.
2: Tu vois, son programmateur, il lui offre Mogwai, toi, tu m'as offert l'autre jour un café. Quoi. c'est pas la même.
0: Et en plus, même pas.
2: Ouais, en plus, même pas. En plus, pour la blague.
0: Même pas. est-ce qu'il y a des trucs que tu vas découvrir cette année, toi ?
1: Oui, ouais. Comme toujours. C'est aussi mon grand plaisir à chaque fois. Alors, si j'ai le temps de les voir, bien sûr. Parce que je cours un petit peu, mais une des découvertes dont je me réjouis le plus, c'est Dog Race, qui joue vendredi...
0: Samedi. T'es viré,
1: voilà,
0: allez, vas-y, tu peux poser le micro, voilà. Casse-toi.
1: Ça y est, ne faut pas.
0: Dog
1: et
0: Race.
1: Ça, c'est un peu la seule résurgence 80s de cette année. Pourtant, on a un peu plus d'habitude.
0: Ouais,
1: là, on
0: arrive toujours un peu.
1: On a moins, mais c'est eux vraiment à fond. Et ils ont ce truc à la fois un peu dansant, post-punk, et la voix de la chanteuse... un truc spectral comme ça, très, très étonnant, assez lyrique. Pour un jeune groupe, on se dit que c'est pas forcément quelque chose à la mode, mais le contraste est hyper bien.
0: Comme tu le décris, j'ai envie de dire que c'est très Noxorae comme groupe.
1: Là, et on a du gothique,
0: ouais.
1: J'en parlais.
0: En plus.
1: Là, je pense que c'est le truc le plus gothique qu'on ait cette année. Et ça va être vraiment, vraiment très chouette.
0: Très bien. Ça fait un certain temps que toi, t'es à la Nox. Est-ce qu'il y a un souvenir en particulier d'un moment incroyable, un truc qui s'est passé, un peu l'histoire que tu racontes quand t'as bu 3-4 binges, tu dis, les gars, faut que je vous dise. En 2022.
1: C'est vrai. Ouais, c'est une bonne question. J'ai l'impression que pas tant. On est un festival assez calme.
2: Attends, t'es responsable des bars. Il y a de toute façon
0: oui,
2: des trucs qui se passent.
1: C'est vrai, mais du coup, j'y reste pas tout le temps.
2: Ouais,
1: derrière.
2: Je comprends.
1: Et on a un public tellement sage et tellement gentil qui vient que pour la musique. Mais c'est vrai qu'on a, on a très rarement de débordements. Et on s'est plus trop bien sorti pour toi, deux, trois petites tempêtes.
2: En 2021, il y a un gars qui a éternué, je crois. C'était le délire, non ?
1: Bah, on l'a viré.
2: Ouais.
1: On fait pas, c'est tout pour la musique ici. Hein. Là, non, on gâche pas un concert comme ça. Non, j'ai des très bons souvenirs musicaux, mais j'aimerais bien avoir plus d'exemples.
0: Ah bah, un souvenir musical, un truc, la pété. Kojaku, comme tout le monde, ou bien ?
1: Ouais. La première année, il faisait super froid. Là. C'était en 2019, je crois.
0: Je crois que c'était
1: ça. Il n'y avait pratiquement plus personne parce qu'il faisait
0: c'était
1: genre 5 degrés.
0: C'était fin de soirée, ouais.
1: Et les quelques personnes qui sont restées, je me rappelle la première note de basse où on s'est un peu tous regardé. Ouais. On est en train de voir un truc spécial.
0: Groupe japonais qui, d'ailleurs, est revenu l'année passée.
1: Ouais, et qui tourne vraiment pas beaucoup. Et en fait, ils sont venus juste pour nous parce qu'ils ont adoré. Et puis, on les a fait revenir et c'était tout aussi bien. C'était formidable. Et il y avait plus de monde cette fois devant.
0: Ah oui.
1: Parce que le bruit avait couru quand même, que c'était le groupe pas raté.
0: Oui, oui. Il y a une session d'ailleurs de ce tout premier passage à Anox sur YouTube. Et moi, c'est comme ça que j'ai découvert le groupe.
1: Ouais.
0: Et j'ai vraiment regretté de pas être venu. Ça avait l'air incroyable.
1: C'est pour ça qu'on les a fait revenir aussi pour les 15 ans. Parce qu'il fallait donner cette chance à ceux qui l'avaient loupé. Ouais, effectivement, très bon souvenir.
0: Merci beaucoup, Arthur Albritter. Je dis ton nom de famille.
1: Tout à fait, juste.
0: Parce que c'est important, le nom de famille. On va te laisser repartir t'occuper des bars, même si j'ai l'impression qu'il s'occupe très bien tout seul.
2: Non, mais responsable de bar, c'est mon job de rêve. J'en reviens pas, quoi. Félicitations. Hein. Tu pourras que descendre après.
0: Ah, il y a une bromance qui est en train de
2: naître. Non, mais responsable de bar.
0: Oui, bah oui, bien sûr.
2: Oh là là.
0: Bien sûr. Très bien. Toi, tu serais irresponsable de bar, plutôt, je pense. Hein.
2: Oui, bon. On va déjà virer. Mais...
0: Bon, merci beaucoup, Arthur.
1: Merci beaucoup.
0: Très bon festival à toi.
1: Merci beaucoup.
0: À bientôt.

0: Ray sur la 3, restez sur notre chaîne. On reçoit Peter Doherty tout à l'heure. Bon, oui, ça va, oui.
1: Sylvie Belzer. C'est une information de notre rédaction. Valérie Dietli est accusée d'avoir tenté de retirer 22 000 francs d'un compte bancaire du Centre Vaud. La principale intéressée nie en bloc alors qu'elle jouera son avenir politique lors de l'Assemblée des délégués de son parti le 2 septembre prochain. Forum reviendra plus longuement sur cette affaire. La fin de la vignette autoroutière physique, ce n'est pas pour tout de suite. Le Conseil fédéral refuse de passer au tout numérique pour l'instant, malgré la motion déposée par le conseiller national UDC Thomas de Courtenne. Il est prévu de supprimer la vignette physique dès que celle-ci concernera moins de 10% des ventes. Pour l'heure, le taux de vignette électronique était de 45% l'an dernier. La politique pharmaceutique américaine pourrait coûter très cher à la Suisse. Une étude chiffre à plus de 195 milliards de francs les pertes potentielles de valeur ajoutée d'ici 2040 et met en garde contre les conséquences pour les patients. Pour compenser la baisse des prix aux États-Unis, les groupes pharmaceutiques pourraient en effet retarder, voire renoncer à la commercialisation de nouveaux médicaments sur d'autres marchés. Ces effets seraient déjà perceptibles en Suisse, selon cette étude de l'Institut BAC réalisée pour le compte d'Interpharma. La Suissesse portée disparue au Népal a été retrouvée vivante selon l'organisme népalais du tourisme qui avait signalé sa disparition après la crue gigantesque survenue à la frontière avec la Chine. Le département fédéral des affaires étrangères n'a aucune information concernant des citoyens suisses blessés ou décédés. Des investigations sont en cours. Pas moins de 667 personnes sont encore portées disparues. La plupart sont de nationalité indienne et népalaise. Une catastrophe qui a fait plus de 350 morts selon le dernier bilan. Khalid Sheikh Mohamed, considéré comme le cerveau des attentats du 11 septembre 2001, sera jugé à partir du 5 juin 2028 à Guantanamo, où il est actuellement détenu, a annoncé un porte-parole du tribunal militaire en charge du dossier. Il était l'un des principaux lieutenants d'Oussama Ben Laden au sein du groupe djihadiste Al-Qaïda jusqu'à sa capture en mars 2003 au Pakistan. En juillet 2025, une cour d'appel américaine avait annulé l'accord de plaider coupable que lui et ses deux co-accusés avait obtenu et qu'il aurait sans doute permis d'éviter d'encourir la peine capitale. L'ancien chef militaire des Serbes de Bosnie, Ratko Mladic, est mort à 84 ans. Arrêté en Serbie en 2011, après 16 ans de cavale, il a été condamné en 2017 à la perpétuité pour génocide, crime de guerre et crime contre l'humanité pendant la guerre de Bosnie, qui a fait près de 100 000 morts. Le comité de l'ONU pour l'élimination de la discrimination raciale a lancé une alerte ce jeudi sur une recrudescence de la xénophobie et des crimes de haine visant les migrants en Afrique du Sud. Depuis le début de l'année, depuis plusieurs mois, des organisations citoyennes soutenues par des partis politiques manifestent pour réclamer le départ de tous les immigrés en situation irrégulière en Afrique du Sud. Côté météo, du beau, même si des nuages ont envahi le ciel, 31 degrés au thermomètre, beau encore demain matin, puis arrivée de précipitations à partir du Jura. Elles s'étendront à la plaine, mais ne toucheront les Préalpes et le Valais qu'en milieu d'après-midi, il fera 24 degrés.
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0: 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Maintenant tu peux revenir, Britney. C'est bon.
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3: Couleur 3 on tour, ici ce soir à la Noxorae, à la Tour de Paix. On a notre beau bus qui est parqué côté Palac, côté toilette du staff, disons. Mais voilà, mais c'est pratique si tout d'un coup on a besoin. Deuxième heure donc ici à la Noxorae, on est ensemble jusqu'à 19h. D'ici quelques minutes, on va recevoir comment on pourrait appeler ça, un débutant, une étoile montante.
4: Un mosquito.
3: Voilà. Peter Doherty.
4: Oui.
3: Et d'ailleurs, il faut dire Peter Doherty maintenant. Hein.
4: Il y tient.
3: Attention. Hein.
4: Oui.
3: Parce que pourquoi?
4: Parce que c'est son nom de quand il était petit. Et ouais. Pete, c'était son nom de star. Et il est revenu à son nom d'enfant.
3: Il est de nouveau petit.
4: Proche de sa famille.
3: D'accord.
4: Ou de sa mère, ou je sais pas.
3: Ok. Bon, peut-être tu pourras. Bon, peut-être qu'on s'en fout de son prénom.
4: Enfin. Ouais, je crois qu'on s'en fout.
3: Ah ouais, c'est le mec des Libertines. Voilà. Bon. On va recevoir le mec des Libertines tout à l'heure, qui ce soir d'ailleurs joue avec les Baby Shambles. Ouais, moi je suis toujours assez outré par la manière dont il arrive à faire des morceaux malins et merveilleux,
4: ouais,
3: à la première écoute.
4: Ah ouais.
3: Mais je le trouve, enfin il a le craft de faire de bonnes chansons.
4: Ouais. Mais c'est un mélodiste et il est hyper spontané, hyper vrai, et très chaotique. Mmh. Et puis j'ai l'impression qu'il laisse un peu justement la première version. Et elle est super. Et il y a du violon, des trucs, un abonnement chien, on s'en fout, c'est super. Mais c'est vrai, on dirait presque c'est du live et c'est la V1. Ouais. Et je trouve ça très honnête et
3: vrai.
4: Très beau.
3: Ouais, ouais. Oui. Bon, tu te réjouis, j'imagine.
4: Oui.
3: Interview qu'on va faire avec Yann Zitouni tout à l'heure, qui traîne par là, il est là-bas. Ah ouais, là, regarde son téléphone.
4: Ouais, voilà. Portable sans fil. Hein.
3: Ouais, portable sans fil. Alors il a mis la typo très très grande, parce qu'effectivement, faut. Ah, baisse ce doigt enfin, Yann, qu'est-ce qui se passe? Bon, très bien, on est ensemble jusqu'à 19h à la Noxorae, Couleur 3 on tour. Un premier morceau de Courtney Barnett, ça s'appelle Mantis. Couleur.

0: Oui, j'ai compris, Eric. 10 secondes. Mais nous, on dit bonjour à Peter Doherty qui vient d'arriver. Quelle était la priorité ? Dire bonjour à Peter ou bien dire qu'on vient d'écouter Undertones ? C'est vrai qu'Undertones, c'était important aussi.
1: Which song did you play at the Undertones ?
0: Teenage Cakes.
1: Yeah, it's got to be done. Of course. Bon après-midi.
0: Mais toi aussi. Welcome.
1: Tu vas bien ici, en Genève.
2: Très bien.
0: Hey, almost Genève. Presque Genève.
1: Oh yeah, well you know what I mean.
0: Anyway. Yeah. Il y a le lac, mais il n'y a pas tout à fait la même ville. Welcome.
1: Genève? Oh, excusez-moi.
0: Non, no problem.
1: J'ai fait une gaffe.
2: No,
1: that's listen.
2: That's really okay.
0: Listen. Peter Doherty, donc, qui joue ce soir ici à la Noxorae au sein des Baby Shambles. Et ça tombe bien qu'on ait un Lord Betrave avec nous, puisque bon, bah, je crois que tu connais bien l'œuvre du monsieur.
2: Yes.
0: I'm
2: a big fan of you.
1: Oh.
2: Well, really, totally. Pete, first of all, thank you for everything, Pete. You're generally one of my favorite human beings, along with my mom, my girlfriend, and Eric Cantona.
3: Wow. Yeah. Tu es un de mes personnages préférés avec ma mère, ma copine et Eric Cantona.
2: Yeah. So if you're okay, we can talk about cheese, poetry, and football.
3: On peut parler de fromage.
1: We could eat some. That's
2: oh,
1: better,
2: do we have some?
1: Talking about cheese is a bit like talking about music. After a while, you just want to eat it and listen to it rather than talk about it. But we'll try.
3: Parler du fromage, c'est bien, mais en manger, c'est mieux.
2: Oh, yeah. Do you think that the best cheese is from Normandy, Switzerland or England?
3: Est-ce que le meilleur fromage vient de Normandie, d'Angleterre ou de Suisse? Est-ce qu'il parle français?
2: Bien sûr qu'il parle français.
3: Comprend le français.
1: Ok, well, la réponse,
2: oui,
1: c'est si. C'est pas mon opinion.
2: Oui.
1: C'est pas mon. What's my opinion in French?
3: Opinion.
1: Yeah,
3: opinion.
1: It's not my opinion. What I think doesn't matter. It's just a fact. It's like a universal fact. It's like science. The best cheese is from Normandy.
3: C'est un fait. Le meilleur fromage vient de Normandie.
1: You know, Pont-l'Évêque, Brie, Camembert.
2: Better than Switzerland. Those, Gruyère.
1: I mean.
2: Yeah.
1: Yeah. Gruyère.
3: Gruyère, yeah, c'est Emmental. Pas mal finalement.
0: Vacherin.
1: But you got to remember that I live in a village in Normandy. They take it very seriously. If it gets out. You know what I mean? That I've said anything other than.
2: I understand.
3: Voilà. Le problème, c'est que je vis en Normandie. S'ils apprennent que j'ai dit autre chose que ça, bah, ça va mal se passer.
2: And we keep you. That's okay.
1: C'est
3: à ce moment-là, on te récupère.
1: C'est un bon problème.
2: Oui. Yeah. Oui.
3: On peut poser des questions en français.
2: Je peux poser des questions en français.
1: Okay.
2: John Lennon.
1: Oui.
2: Il a dit, le rock français, c'est comme le vin anglais.
1: Magnifique. Ouais. Yeah,
2: est-ce que tu penses que le rock français s'est amélioré et le vin anglais aussi?
1: What's his name? Who's the guy from Telephone?
3: Jean-Louis Aubert.
1: And the other one?
3: Louis Bertignac.
1: Louis Bertignac, yeah.
3: Le guitariste de Telephone.
1: Yeah, would you class him as the definition of rock?
3: Est-ce que c'est
1: français?
3: Lui? Probably, est-ce que c'est lui finalement le rock français? Est-ce qu'il incarne le rock français?
0: Probablement, ouais.
2: Probably, yeah.
0: Ouais, je suis assez
2: with
0: d'accord.
2: Johnny Hallyday. I don't know if you know Johnny Hallyday.
1: Yeah, well, Johnny Hallyday
2: is not very rock.
1: I don't want to get into all this because I don't want to get shot by someone from France profonde.
3: Je veux pas me faire buter par quelqu'un qui vient de la France profonde.
1: But if you're talking about people like Georges Brassens,
2: Brassens.
1: But you know what I mean, quelque chose comme Jacques Dutronc, or Horizon.
2: I don't know Horizon.
3: It's famous in Normandy, I guess.
1: No, he's French. He's like a rapper, French rapper.
3: Ah, je sais pas. Un rappeur français qui s'appelle Horizon.
1: From Rouen.
0: Moi, ça me dit rien, mais je vais chercher.
3: Qui vient de Rouen, qui est très célèbre à Rouen.
1: I think I'm pronouncing it wrong. I think it's Horizon.
0: Ah, Orelsan.
3: Horizon means horizon, so it was a bit weird.
1: Orelsan.
3: Sounded a bit weird.
1: Yeah.
3: Donc, Orelsan.
1: I wonder why he ignored me when I saw him the other day in Paris. He was like, Horizon!
0: Really?
3: L'autre jour, je l'ai croisé, je l'ai appelé Horizon, et c'est peut-être pour ça qu'il m'a ignoré.
1: Yeah. So there is a depth of talent there. I think like the lyrical element comes out beautifully in France, you know, because you've inherited such a beautiful literary culture and poetic culture. You know,
3: il y a une culture littéraire en France qui fait que tout ce qui est texte dans la chanson française, c'est très important, c'est très beau.
1: And the generations in England have grown up after, we've been lucky to grow up after the Beatles, the Smiths, the Kinks, the Pistols, we've inherited that.
3: Et nous, en Angleterre, on a hérité des Beatles, des Kinks, des Smiths, des Sex Pistols.
1: I think there's a strong element in France. There's a lot of kids who also grew up listening a lot to English music, you know, like French mods, French punks.
3: Et tous les Français, il y a toute une génération en France qui a écouté la musique anglaise.
1: Yeah, so you have sort of subsects, but I think like everywhere now, mainstream culture doesn't have a lot of strong guitar music in it, you know? We're waiting for the next wave. We're
3: dans la grande culture populaire, il n'y a pas beaucoup de guitare et on attend la prochaine génération.
1: Yeah, we're waiting for the next Oasis, the next
3: on Smith. On attend le prochain Oasis, le prochain Smith.
1: Patiently waiting.
2: And in the meantime, they got better songs. Are you the last wave of the...
1: I don't think so, no. Because it never stops, does it? Kids want to get together and just, yeah, get together, play guitars and send themselves into eternity, you know, you're fed on the mythology, you're raised on the mythology of...
3: Pete Doherty parle de guitare, de mythologie, d'éternité. It's getting bigger than us, isn't it?
1: It's all bigger than us.
3: Ça devient énorme, ça devient énorme.
1: But it brings us together, you know.
3: Et ça nous réunit,
1: that's what
3: Peter.
1: The word religion means, ligament, you know, it
3: c'est
1: means
3: ça.
1: To...
3: Oh yeah. La religion, c'est to un ligament. Something. C'est les articulations.
1: C'est nécessaire maintenant, dans le monde maintenant, you know,
2: la religion.
1: To come together.
2: La musique.
1: No, if religion works like that, you know.
3: Si la religion fonctionne comme ça, moi je suis d'accord. Mais ce qu'il faut, c'est nous réunir.
1: Oui.
3: Bring us together.
1: Yeah, music, football, religion. Cheese.
2: Oh, football. We can talk about football. I have a question about that, if you're okay.
3: Est-ce qu'on écoute les Baby Shambles quand même? Parce que ça fait un moment.
2: Sure.
0: Oui, je crois qu'on...
3: If we listen to your music.
1: I don't mind, you want me to play your song?
3: Oh, you want to play it?
2: Oh yeah, live.
3: Alors, Pete Doherty nous a ramené, est venu avec sa guitare. Alors on va, c'est complètement improvisé, le son sera peut-être pas terrible, mais on s'en fiche, c'est du vrai, c'est du direct, ici à la Nox Oreille.
1: I could play a song I've been working on this morning, actually.
3: C'est une chanson sur laquelle j'ai travaillé ce matin.
1: There's an expression in England, right, or in English, If you're a kid and you do a stupid face like...
3: Si tu es un gamin et tu fais une...
1: It's in school or at home... Your mum or the teacher would always say, if the wind changes, your face will stay like that.
3: Il y a un proverbe en Angleterre, on dit si tu fais une grimace comme ça et le vent change, tu vas garder la même tête.

0: don't. That's as far as I got. I haven't finished it yet, but
1: je peux pas aller plus loin.
0: If anyone's listening and can think of a chorus, just yeah.
1: Si vous pensez à un refrain qui manque à cette chanson, vous me le dites.
0: I was thinking maybe. He was into the stones and then I heard it. I'm not a bit obvious though. He was into commitments. He was into the. He was into commitment. No. He was into the stones. Then it's high on silver. Oh no, we don't know.
2: Oh yeah.
3: We were talking earlier about your craft, the way you can make instant fantastic songs.
1: On parlait tout à l'heure de ta capacité à faire instantanément des chansons fantastiques.
3: And we were wondering where it was coming from.
1: Et on se demande d'où ça vient.
0: Oui, moi aussi. Je pense beaucoup à ça. It's I wonder. I don't know where it comes from.
1: Je sais pas d'où ça vient.
0: But it's not always instant and it's not always accessible, you know. So when you are feeling creative, it's the best feeling in the world, but it's not 24 hours a day. You know?
1: Des fois ça marche, des fois ça marche pas. C'est pas 24 heures par jour.
4: Est-ce que ça a changé depuis les Libertines, la manière de composer, since the Libertines ended?
0: No, I've always done it the same way. You just sit down with a guitar, a piece of paper, and a pencil.
1: Non, je fais toujours de la même manière, une guitare, un morceau de papier, un crayon, et c'est tout.
4: Is it more melodic?
1: Est-ce que c'est plus mélodique?
0: I think more melodic. You mean like
4: the first one was a bit of chaos and
1: le premier album était plus.
0: Our lives became chaotic.
1: Parce que nos vies sont devenues chaotiques.
0: But the songs always start out mostly. Okay. They start out as fairly melodic songs, and even some of those faster, dirtier, harder songs. If you strip away all the noise,
1: même les chansons les plus bruyantes, les plus chaotiques, si tu enlèves tout le bruit, il y a quand même la mélodie au milieu.
0: This is
1: why you like the King. You mentioned the Kings. C'est pour ça que tu mentionnes les Kings, qui sont des rois de la mélodie.
0: Absolutely, yeah. Absolutely. All day and Dandy and Autumn Almanac, Waterloo Sunset.
1: Là, c'est toutes. Il est en train de citer tous les standards des Kings, qui sont les parrains, les parrains de la musique anglaise, en fait.
0: Yeah, gods among men.
1: Des dieux parmi les hommes. J'ai envie de poser une question à Peter Doherty. Les Baby Shambles, ça a commencé à une époque de ta vie où tu avais besoin d'un autre groupe. Et aujourd'hui, les Baby Shambles reviennent. Quel est le rôle des Baby Shambles dans ta vie?
0: Wow. The thing was, we lost the original Baby Shambles guitarist Patrick Walden. He died.
1: Le guitariste des Baby Shambles original est mort.
0: It's about a year now.
1: Ça fait à peu près un an maintenant.
0: A bit longer, a year and two, three months. Yeah.
1: C'est un peu plus d'un an.
0: So we've been trying to get it together, but he hadn't been well. He was still, sort of lost in addiction, and
1: il allait pas bien. Il était malade.
0: And he died. Before we could have the reunion, so
1: et il est mort avant qu'on puisse se retrouver, se réunir.
0: So it's quite sad. It's kind of bittersweet because it was his death that made us say, right, fuck, before anyone else dies.
1: C'est très étrange comme situation parce que c'est sa mort finalement qui nous a rassemblés.
0: Before anyone else dies, because none of us are getting any younger, right? let's do it. So we did the reunion
1: last
0: December, and then it went really well. Yeah. There's
1: et on s'est réunis, ça s'est bien passé.
0: Loyal, passionate fans, but there's also like a new generation of kids who never heard it.
1: Il y a les fans historiques et puis ceux qui n'avaient jamais entendu parler de nous.
0: And because of that, we got all these festival shows that we're doing now.
1: Et c'est pour ça qu'on fait tous ces festivals tels que celui de ce soir.
0: But the future is, I don't know really. I'm thinking about it a lot because I don't know what to do because I'm doing the Libertines as well at the same time. And I'm doing my solo thing.
1: Je sais pas quoi faire parce qu'il y a aussi les Libertines, il y a aussi mon projet solo.
0: And it's a lot.
1: Et ça fait beaucoup.
0: I'm working like a proverbial, you know. So I don't really know, but I know at the moment it's beautiful. And
1: je sais pas, mais tout ce que je sais, c'est l'instant présent.
0: It's great that we can be together and have these opportunities to come to places like this and play our songs that we love playing. And hopefully,
1: ce qui m'intéresse, c'est de jouer dans des endroits comme celui-ci.
0: Hopefully, other people enjoy it as well. Yeah. So we're lucky, we're blessed to be able to do this, and we're very happy to be here today.
1: On est très content d'être ici aujourd'hui. So you're enjoying the moment. That's going on, that's happening now.
0: Absolutely.
1: Tu profites du moment qui se passe en ce moment. Which is what we all should do, no?
0: Yeah.
1: On devrait tous faire ça.
0: Yeah, that's true.
1: Merci beaucoup.
0: Yeah, very welcome.
1: Merci beaucoup, Peter. Thank you for coming.
0: You're very welcome.
1: Merci beaucoup, Peter.
0: Merci à toi. Merci à toi.
1: Baby Shambles sont en concert ce soir ici. Nous sommes à la Nox Oreille.
0: Merci, les gars.
1: À la Tour de Paix. Merci, les gars. Merci.
3: Bon concert.

0: High Hopes 3000, je pense pas que ça se dise comme ça le chiffre, mais c'est Rixoji qui m'a dit que c'était High Hopes 3000.
1: Ça se dit comme ça,
0: exactement. Ouais, je crois que ça se dit comme ça. Bon, ça va, Lord Betrave?
1: Non, mais les gars, je suis émotionné, là.
0: Ouais.
1: C'est un peu ridicule, mais je suis très émotionné.
0: Non,
1: j'étais ravi.
0: Pas...
1: Quel plaisir. Il est tellement gentil, il est tellement délicat. Il a fait une magnifique chanson, quoi. Nouvelle

0: Allez, on va prendre notre respiration oui. ainsi qu'une bière. Et puis, oh, tu sais quoi, je vais aller me tirer sur le, je vais aller sur le terrain là.
1: On fait
0: on
1: ça.
0: On a un petit système qui me permet d'aller faire le connard un peu sur le site. Je vais faire ça. Un peu de musique. Et je sais pas ce que c'est. Vous savez quoi, plus rien à foutre. Bon.

Bravo, bravo.

Alors, je vous ai promis que j'allais aller sur le terrain pour vous décrire un petit peu ce qui s'y passe. Pour l'heure, eh ben, c'est pas ouvert, puisque ça ouvre à 18h. Mais je suis face à la grande scène, qui est maintenant l'unique scène de la Noxorae. Et puis, c'est Léa Martinez qui est en train de faire son soundcheck. Alors, c'est dommage, parce que une minute avant de rallumer ce micro, il y avait du son et c'était très très beau. Bon, bonjour Léa. Tiens, on dit en direct sur couleur 3. Voilà. On se voit tout à l'heure derrière au camion. Hein. Bon, Léa qui a quand même beaucoup de réverb sur sa voix, qui vient de dire bonjour Yannick, et tout le festival l'a entendu. Ça fait très plaisir. Il fait un temps radieux, et si vous nous écoutez et que vous vous dites mais de Dieu, on n'avait rien de prévu pour ce soir, on va aller par Stenox, sachez que ce soir c'est sold out, et c'est même, comme nous l'a confirmé Arthur, la plus grande jauge du festival, de toute l'histoire du festival. Il y aura 1600 personnes rassemblées ce soir dans ce jardin roussi. Et c'est une assez bonne nouvelle, parce que je crois que l'année passée, la météo avait fait que l'équipe s'est posé la question de continuer ou pas. Et bien, suite à cette soirée de ce soir, la question ne se pose plus. Allez, musique !

0: Dog Race qui foulera la grande scène de la Nox Aurae. Ce sera ce samedi. Dog Race qui était un peu la découverte de Arthur qui est passé nous voir tout à l'heure, qui a dit ah oui, ça je connais pas, je me réjouis de voir Dog Race. Effectivement, groupe je pense à découvrir sur scène. Ça va Lord, tu redescends un petit peu?
1: Ça va, j'ai fait ma petite crise d'épilepsie dans la haie là, je reviens. C'était... Non mais c'était super,
0: ça va mieux, ça va mieux. Super, ouais. Alors on se disait, parce que oui, on a connu Peter Doherty, pas personnellement, mais enfin on l'a eu vu
1: les travers,
0: voilà, pratiquer divers hobbies déconseillés, voilà.
1: Oui.
0: En termes, je dirais, de pharmacopée,
1: voilà.
0: voilà, bref, et puis
1: il y a eu un switch,
0: voilà, il y a eu un switch, mais un switch
1: normand,
0: et ce qui va, on l'a bien compris, avec la Normandie, eh bien il y a le fromage.
1: Oui, en fait il a compensé sa pharmacopée par du brie.
0: Du brie et d'autres équivalents de fromage.
1: Et ce qui est rigolo ou pas, c'est qu'il était en plus mauvaise santé avec l'excès de brie qu'avec l'excès de pharmacopée.
0: C'est quand même un peu rigolo.
1: Et maintenant, il est en pleine forme.
0: Ben
1: là,
0: oui.
1: il était moins gros que moi.
0: Je ne sais pas dire, mais un peu,
1: Était moins transpirant.
0: Oui.
1: Et je me pose des questions sur mon hygiène de vie.
0: Bon, mais alors, on espère qu'il continue le fromage. Alors, à part ça, tout à l'heure, tu sais, je suis allé sur le terrain voir là. J'ai croisé Peter en backstage. Il m'a fait un petit coucou. Il était en train de grignoter du fromage pour de vrai.
1: Pour de vrai.
0: Oui.
1: Oh, wow.
0: Et un de ces fromages à pâte molle, type brie ou camembert, un truc comme ça. Pour de vrai, je vous jure que c'est vrai.
1: Il m'a fait un petit. J'espère qu'il va être en forme sur scène parce qu'il commence à choper une fondue avant.
0: Je sais pas.
1: Faut pas qu'on lui montre la fondue, il va devenir taré.
0: Putain, imagine. Oh, j'ai une idée. Ok, les gars, bougez pas, je reviens.

0: Bah, j'aime officiellement ce morceau de Slater, dont j'ai oublié le nom, mais c'est pas monstre grave, c'est pas monstre grave. Vous vous souvenez tout à l'heure, quand je vous ai promis de poster la vidéo de Peter Doherty qui nous fait un morceau inédit à la guitare autour de la table, là, sur mon compte Insta. Il semblerait que j'ai 150 ans.
1: T'es un boomer.
0: Ouais, c'est chiant faire ces stories, c'est tellement chiant.
1: Ouais, je suis désolé.
0: Mais c'est bon, ça vient. Écoute, c'est quoi ? Ça vient.
1: On va appeler Mark Zuckerberg pour qu'il arrange ça.
0: Dis donc, Marco, on a un problème avec
1: Zuckerberg.
0: Une story. Ouais. Alors, quelle heure il est ? 58 ? Est-ce qu'on... Là, je viens de prendre la grande horloge. Putain, je suis vieux. Voilà, ouais. Ça y est, je suis vieux.
1: Une horloge sans fil, hein.
0: Ouais, ouais. Je suis le plus vieux de l'équipe, alors qu'on a Zitouni autour de la table,
1: ouais,
0: aussi, hein.
1: Ouais. Voilà.
0: Mais ben, range ce doigt. Oui, oui. T'en as deux comme ça, c'est très bien. Bon, il nous reste 1 minute 30 avant le flash info.
1: Ah, ok.
0: Moi, ce que je propose, c'est qu'on lance pas un morceau, qu'on écoute à moitié. Ça, c'est toujours un peu dommage. Betrave, ça
1: ouais.
0: va ?
1: Ouais, ça va et toi ?
0: Ouais, nickel. Ouais. Ouais, ouais, ouais. Ah, Yann, vas-y, prends un micro, dis
2: quoi,
0: des trucs.
2: Y a quoi, il
0: et c'est quoi ça ? Oui,
1: alors,
0: oh,
1: moi j'adore Panic Shack. Je peux parler de ça
0: vas-y,
1: un petit peu ?
0: Panic
1: Shack, c'est vachement bien parce que c'est des galloises, c'est des meufs, c'est des punks. Boum, je toque avec le boc.
0: Ouais.
1: Et c'est vraiment bien. Donc venez, je crois qu'il reste des places demain, je suis pas sûr.
0: Oui, il reste des places demain, il reste des places aussi samedi. Et moi, je ne peux que vous conseiller de venir voir Wolfer, groupe bernois, deux meufs et un gars à la batterie.
1: Et si vous venez lundi,
0: ouais,
1: c'est gratuit, mais il n'y a pas de concert.
0: Là, par contre, il n'y a pas
1: de concert. Mais vraiment, vous pouvez vous promener au bord du lac,
0: mais
1: gratos, quoi.
0: Peut-être qu'il y aura quand même un truc.
1: Ouais.
0: Mais ce sera. Ouais,
1: Si vous mettez par exemple Spotify dans les.
0: Ouais, voilà.
1: Là, tu mets les baby chambles dans les écouteurs, tu te promènes au bord du lac, concert gratuit.
0: Concert gratuit.
1: Voilà, moi je dis ça.
0: J'ai... bien foutu, bien foutu. Ouais. Venez à la Nox Oreille, mais pas ce soir parce que c'est sold out. Allez acheter vos places. Mais à part ça, très très belle panoplie de groupes. Je vais les donner parce qu'il reste exactement 15 secondes et je m'en fous, je vais le faire. AMPM, Panic Shack, Mogwai, Chauffo, tout ça, c'est demain vendredi. Et puis samedi, Glass Cats, Dog Race, Wilco. Et Wolfer, il est 18h, vous écoutez la 3.
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4: Au moins un millier de personnes, dont plus de 800 ressortissants étrangers, sont portés disparus après un amas gigantesque de glace, de boue et de roches qui s'est déversé dans une rivière de l'Himalaya. Cela a fait des crues dévastatrices à la frontière entre le Népal et le Tibet chinois. La police a fait état de plus de 360 morts et dit s'attendre à voir le bilan s'alourdir. À noter qu'une Suissesse a été retrouvée vivante au Népal. L'organisme népalais du tourisme avait signalé sa disparition. Le département fédéral de la Défense veut créer un nouveau centre civil et militaire dédié aux drones et à la robotique, avec un pôle technologique et un commandement militaire. Le département l'a annoncé ce matin. On connaîtra l'emplacement et la date d'inauguration dans les prochains mois. Le pôle technologique rassemblera les besoins de la troupe, les compétences technologiques d'armes à Suisse et les connaissances des hautes écoles, des start-up et de l'industrie. L'ONU demande des règles pour tous les réseaux sociaux après le procès du groupe américain Meta. Les gouvernements doivent en faire davantage plutôt que d'attendre que des tribunaux ou des entreprises œuvrent, a dit le haut commissaire aux droits de l'homme. Meta a accepté de payer près de 17 milliards de dollars et de brider ses applications par défaut pour les moins de 18 ans pour mettre fin aux poursuites judiciaires. Le groupe était accusé par une quarantaine d'États américains d'avoir rendu certains réseaux sociaux addictifs pour les jeunes. Et puis l'augmentation des tarifs des plateformes de streaming comme Netflix doit être mieux encadrée. Le Conseil fédéral accepte sans commentaire une motion PLR qui veut mieux protéger les consommateurs. Ces dernières années, plusieurs fournisseurs de services numériques par abonnement ont procédé à des augmentations répétées de leurs tarifs en se fondant sur des conditions générales qui leur donnent une large latitude pour agir unilatéralement, critique le motionnaire. À Genève, une large alliance de partis et d'associations soutient le crédit de près de 40 millions de francs en faveur d'infrastructures transfrontalières de mobilité. Le texte sera en votation le 27 septembre. Les projets visent à réduire le trafic de 15 000 véhicules par jour en renforçant les transports publics et les P+R. Deux personnes ont été tuées dans un lycée près de Berlin, selon des médias régionaux. La police a annoncé avoir arrêté un suspect. Jeune homme de 19 ans aurait tué son ex-petit ami de 18 ans. Un homme de 30 ans aurait été tué alors qu'il tentait d'empêcher l'auteur de passer à l'acte. Le secrétaire général de l'ONU a lancé un appel pour réunir 1 100 millions de dollars afin de compléter un plan d'aide pour lutter contre l'épidémie d'Ebola en République démocratique du Congo. En Ouganda, il n'y a plus de contamination depuis 42 jours. L'ONU a averti le 21 août déjà que l'épidémie en RDC progressait de manière exponentielle et plus rapidement que la réponse sanitaire. Une nouvelle soirée d'athlétisme prévue ce soir à Zurich, 6 jours après Athletissima. Les meilleurs de la planète ont à nouveau rendez-vous en Suisse pour le meeting du Weltklasse. Les conditions sont là pour battre de nouveaux records. Les yeux sont rivés sur Audrey Véro sur le 800 mètres. Côté perche masculine, on attend évidemment la star suédoise Armand Duplantis. Le meeting du Weltklasse, c'est à suivre en images sur RTS2 dès 19h45. Et puis, côté météo, beau encore demain matin, puis arrivée de précipitations à partir du Jura. Elles vont s'étendre à la plaine, mais ne toucheront les Préalpes et le Valais qu'en milieu d'après-midi. 24 degrés. Retour du soleil ce week-end. Température 27 à 28 degrés.
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7: Mets-toi là.
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5: 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Ça vous dit ? Un bus, des festivals, c'est Couleur 3 Tour.
0: Oui, Couleur 3 on tour, j'ai l'impression que ça fait 1000 ans qu'on est là. Lord Betrave a mis ses lunettes.
1: C'est fini.
0: Il est en mode Philippe Léotard.
1: Ouais. Et c'est vrai que je ressemble là.
0: Un petit peu quand même, hein.
1: Ouais.
0: Un petit
1: Alors,
0: peu.
1: Oui.
0: Viens Yann, viens, regarde. Vas-y, fais ta tête de Philippe Léotard. C'est fou quand même.
1: C'est
0: des
1: sourcils.
0: Pas très radiophonique, mais non. Un petit peu. Léa Martinez viendra nous voir tout à l'heure. On est toujours à la Nox Orae avec un bus posé dans... Finalement, on n'est pas si mal là, parce que si on avait eu la vue sur le lac, on aurait été en plein cagnard et on serait mort là actuellement.
1: Ouais.
0: Je pense que Pete Doherty serait doublement mort. Mais quoi qu'avec tout le fromage qui s'enfile...
1: Oui, ça aurait été de la religieuse.
0: Bah, peut-être que le fromage fondu...
1: On aurait dû gratter Pete Doherty.
0: On ne sait pas.
1: Ça ne veut rien
0: dire. Fait une religieuse. Putain.
1: C'est quoi cette religieuse? Bah, c'était Pete Doherty.
0: C'était Pete Doherty. Bah, écoute, ramène des œufs, je sais pas. On fait un truc. Je ne sais pas. Bon, Eric Sauji est en régie. Il est fort pratique pour appuyer sur les boutons, notamment celui-ci.
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0: New Genea featuring Lord Betrave au clap. C'était lui qui clapait pendant tout le morceau.
1: Et oui.
0: Il l'a fait et puis maintenant il a mal au poignet.
1: Et oui, bravo. Je vais rentrer à la maison.
0: Bravo, bravo. Elle a la tâche d'ouvrir le festival, pas avec une petite clé, mais avec des grandes chansons. Léa Martinez joue ce soir à la Nox Oraé, 19h. C'est vraiment très bientôt. Mais 19h, c'est l'heure parfaite, si vous voulez mon avis, parce que c'est pile avant que le soleil se couche. Ça veut dire que chaque morceau aura une lumière un peu différente. Et vous verrez que si j'associe Léa Martinez à la lumière, c'est pas non plus pour rien. Je pourrais essayer de vous décrire la musique de Léa et je vais le faire. Voilà, je vais le faire. C'est de la folk un peu sombre et très classe, du genre de celle qui fait plisser les yeux quand on regarde au loin par la fenêtre du train, tu sais. Puis c'est encore mieux s'il pleut un peu, mais bon voilà, aujourd'hui il y a du soleil. Mais il y a aussi, on y revient, pas mal de lumière dans les chansons de Léa Martinez et on va parler avec la principale intéressée, Léa, qui est avec nous. Salut Léa.
2: Hello.
0: On s'est croisés tout à l'heure, mais t'étais sur scène et puis
2: ouais.
0: Moi j'étais tout en bas.
2: J'étais en plein soundcheck, ouais.
0: Elle est jolie, la vue, depuis la grande scène?
2: Elle est hyper jolie. On voit un peu le lac entre les arbres. C'est hyper beau. Ouais.
0: Est-ce que c'est cool d'être la première artiste à jouer dans un festival? T'es la toute première.
2: C'est la première fois que ça m'arrive. Et puis, ben, c'est surtout impressionnant de jouer dans ce festival, je trouve. Moi, je suis venue aussi ici plein de fois en étant étudiante au CEPV à l'époque. Et j'étais là, waouh, c'est la monstre classe de voir ces artistes. Puis maintenant, j'en suis une. Donc, c'est vraiment un truc, ouais, quand même.
0: Mais est-ce que t'en étais déjà pas une quand t'étais au CEPV? T'as fait quoi? C'était de la photographie là-bas?
2: Ouais, c'était de la photo, ouais.
0: Ouais,
2: ouais.
0: T'en fais toujours?
2: J'en fais. Non. J'ai un petit argentique qui traîne avec 800 pellicules que j'ai jamais développées, mais non, pas plus que
0: moi,
2: ça.
0: Il me semble que. Il y a quand même un petit peu de photographie dans ta musique. Il me semble qu'il y a un boîtier photographique qui sert de rythmique sur une de tes chansons.
2: Ouais, c'est juste ouais. Exactement. Et c'est une chanson d'ailleurs que j'avais faite à l'époque quand j'étais en fait en études ici. Donc ouais, exactement. Ça date de cette époque-là et j'avais fait ça avec un des appareils du CEPV d'ailleurs, un Nikon Alpha. Un F1, je crois, je ne sais plus. Bref, bon. Un Nikon, un vieux Nikon. Voilà.
0: Il s'en souvient peut-être lui-même. Léa, si tu as le choix, toi, tu joueras à quelle heure? 19h, c'est cool, mais...
2: 19h, c'est bien, parce qu'après, comme ça, je pourrais voir les amis qui sont venus et puis profiter de la soirée et des autres concerts sans avoir la boule au ventre, par exemple.
0: Mais on va justement parler un petit peu de la suite. On va parler de ta musique, hein, mais ce soir, tu vas côtoyer Kurt Weill et puis Peter Doherty. Est-ce que c'est des gens qui t'ont inspiré ou qui t'inspirent encore?
2: Bah en fait, Kurt Weill, j'ai découvert que j'écoutais beaucoup ça à un moment, mais que j'avais pas forcément noté qui faisait cette musique. Puis bah, du coup, en réécoutant un peu, ça m'a fait plaisir de voir que ouais, bah, j'écoutais pas mal en fait.
0: Puis là, tu l'as croisé, il est cool?
2: Non, je l'ai pas croisé.
0: Ouais, parce qu'il nous a snobé,
1: voilà,
0: mais.
2: Artiste.
0: Ça, c'est classique.
1: Aïe, aïe.
0: Ça, c'est classique, Kurt Weill. Si tu pouvais leur donner à chacun une chanson à toi, et leur dire, vas-y, faites ce que vous voulez. Ce serait quoi? Et tu leur donnerais quoi un peu comme...
2: Si je leur donne une chanson,
0: ouais,
2: tu leur dis fais ce que tu veux avec.
0: Ouais.
2: je sais pas trop. C'est un gros fardeau parce qu'elles sont assez longues et puis...
0: Ça va.
2: Bon, mais il y a de la place pour faire plein de trucs en fait.
0: Mais je crois, effectivement.
2: Donc, je dirais... de Valley, la première justement avec qui est assez planante, assez cinématographique.
0: Je pense que les deux peuvent se dire, je pense.
2: On va dire que ça se dit.
0: Ouais.
2: Et puis, un flash, pourquoi pas.
0: Ok. Bon, j'ai parlé de lumière, elle est dans ta musique, mais elle fait aussi partie de ta vie parce que t'es ingénieur lumière. Qu'est-ce qui est arrivé en premier dans ta vie? La lumière ou la musique?
2: Un peu tout en même temps, mais quand même la musique avant. Je pense que j'en faisais vraiment depuis que j'étais... un peu ado, même un peu avant. Donc la musique clairement avant, mais c'est très lié, puis c'est un peu toi. Et en même temps, en fait, pendant que j'étais justement à cette école de photographie, je faisais aussi technicienne le week-end au Théâtre du Reflet, de temps en temps. Donc en fait, il y a un peu tout qui s'est imbriqué, et puis la technique a rejoint l'artistique assez rapidement, on va dire.
0: Et est-ce que tu composes la musique comme tu composes la lumière? Parce que tu fais toujours, t'es toujours un ingénieur lumière.
2: Oui.
0: Plein de projets.
2: Ouais, bien sûr, j'adore ça. Et puis c'est pas... je trouve que ça se combine bien les deux en fait. Je pense qu'il y a un peu tout qui est lié. Enfin, le processus créatif pour moi, c'est un peu le même que ce soit pour faire de la linographie ou faire des lumières sur une scène de théâtre ou de musique. Enfin, c'est construire des paysages, construire des décors et puis meubler un peu comme on le veut, quoi. Et puis après, ben... que ça soit une image qu'on perçoit avec les yeux ou avec les oreilles, pour moi c'est un peu ouais, ça se rejoint.
1: Mais du coup, moi qui vais te découvrir ce soir, je dois être spécialement attentif à la lumière qu'il y aura au concert. C'est toi qui a...
2: Alors, la lumière, en l'occurrence, j'ai pas fait de création du tout. C'est à chaque fois, quand je me déplace, je regarde avec la personne qui gère ça. Et c'est souvent très très bien. Puis comme c'est pas ultra, dynamique au niveau de la vitesse ou quoi que ce soit, j'ai pas besoin de grand chose. Donc généralement, ça se passe toujours bien. Mais aujourd'hui, en particulier, c'est quand même Seb Baudin en lumière. Et c'est quand même une de mes stars des lumières pour moi.
0: C'est quand même cool.
2: Une personne qui est très très très très douée dans ce domaine.
0: L'as déjà fait à lumière?
2: Je crois pas, non.
0: Ouh,
2: non.
0: Première.
2: Exactement. C'est cool. Donc très contente. Voilà.
0: Quand t'es sur scène, toi, t'es attentive à la lumière. Parce que moi, alors les fois où ça m'arrive de faire des concerts et j'ai fait de la lumière aussi par le passé. Des fois, je ressens, je me dis, ouh, c'est bien vu ça. ouh, c'est bien vu. Et puis à l'inverse, des fois, je me dis, mec, là, t'as pas chopé le bon. Est-ce que des fois, ça te frustre ou l'inverse, tu te dis, oh, bien vu.
2: Dans la formation que je fais toute seule là. Pas vraiment, parce que j'essaye vraiment d'être dans une bulle, et d'ailleurs à plein moment j'ai les yeux fermés en fait. Puis là c'est vraiment, j'y pense vraiment pas trop, à moins qu'il y en ait une vraiment qui est gênante et qui est dans mes yeux, parce que j'ai plutôt envie qu'il n'y en ait pas trop sur moi. Mais à part ça, non, ça me dérange pas trop. C'est plus quand on joue dans les formations en groupe où effectivement des fois là je sens qu'il y a un peu, comme tu dis, un peu de ouais. Ah ouais, là c'est cool, ça porte.
0: Parce que là t'es toute seule, mais t'as plein de projets, t'as des projets en groupe quoi.
2: Ouais.
0: Qu'on va citer.
2: Dont Future Faces, ouais, de Genève, un groupe de Cold Wave. Mmh. Et puis Hex, que j'ai rejoint aussi il y a une année, un peu plus. Mmh. Non, je sais même plus, je vais dire des bêtises, mais que j'ai rejoint il y a un moment. Et puis on a sorti un album là, il y a quelques mois.
0: Schwartz, voilà. Ça existe encore?
2: Schwartz, faut leur demander.
0: Il y a tous.
2: Non, en
0: on
2: fait,
0: sait
2: je
0: pas.
2: Crois qu'ils ont eu plein de changements de vie professionnelle et tout ça. Et puis, je crois que la vie fait que là, il n'y a plus la priorité à ça.
0: Mais je crois que c'est de toute façon un groupe qui avait fait une méga pause à un moment donné, puis qui était revenu. Puis qui,
2: c'est
0: là,
2: ça, il y a eu une grosse tournée. Et puis après,
0: très bien.
2: Là, c'est un peu tassé, voilà.
0: Et puis, alors, ça, c'est mon petit plaisir. Trounce, projet un peu black metal.
2: Ouais, alors ça, qui avait joué à Roadburn.
0: Oui,
2: ça, c'était quand même. Oui, vous étiez tous là.
0: Oui.
2: Et ouais, ça c'était un gros truc, mais ça c'était un projet commissionné par le Roadburn pour Jonathan Nido, qu'on embrasse, du label Humus Record, qui avait eu une carte blanche en fait. Donc du coup il avait un peu fait comme dans les films de heist movie, comme ça ils nous avaient un peu appelé,
0: super dit, groupe,
2: est-ce que tu veux faire ça avec moi. Puis du coup on avait fait un peu un espèce de groupe heist movie comme ça.
0: C'était très impressionnant, voilà, je le dis, vu depuis en bas c'était vraiment très impressionnant.
2: Depuis en haut aussi.
0: Ouais, j'imagine. Tu joues tout à l'heure à 18h, je te propose qu'on écoute un morceau à toi. Mm-hmm. High Tide, c'est le premier que notre programmatrice Léa Martinez sur la 3.

0: High Tide, la marée haute, selon Léa Martinez, qui joue ce soir à la Noxoye, superbe festival ici.
1: La tour de paix.
0: Non, mais tu sais qu'il nous démarre, hein, si on dit
1: y a,
0: ça.
1: Il y a un gars qui va me taper.
0: Okay. Ouais, bah, c'est bon, je m'en occupe. Je m'en occupe. J'ai appris tout à l'heure que les habitants, habitantes de la tour de paix, on les appelle les Boélans.
1: Voilà.
0: C'est méga joli.
1: C'est fou.
0: Alors que Tour de Paix, moi je les aurais appelés les pèteux.
1: Moi je les aurais pas appelés.
0: Ouais, mais... ou alors on les appelle pas. Bon, ouais. Bref, on est toujours avec Léa Martinez. Tu joues dans maintenant 35 minutes.
2: Aïe, aïe, aïe.
0: Voilà. Non, mais ça va aller, ça va très bien aller. Ça ressemble à quoi ton projet sur scène?
2: Waouh, tu dis depuis la scène ou depuis en bas?
0: Depuis moi qui regarde. Parce que là, on entend, ouais. C'est très large, c'est hyper dense. La prod est vraiment. Mm-hmm. C'est pas touffu, mais c'est vraiment. C'est
2: Kevin Galland qui s'occupe de faire tout cet univers super beau.
0: Et ouais. C'est lui qui va faire ton son aussi, d'ailleurs.
2: Exactement, ouais.
0: Ce soir. Mais sur scène, t'es toute seule.
2: Sur scène, je suis toute seule avec un piano en plastique, bientôt au bout de sa vie, et ma guitare.
1: Puis... besoin d'argent.
2: Oui.
0: Okay. Non, mais on te
2: tweet. Tu demandes ça, ouais,
0: moi, je te tweet.
2: Non, mais c'est pas la question. Non, mais il est vraiment. J'y tiens, j'y suis attachée à ce petit synthé, et puis il m'accompagne depuis le début. Non, mais du coup, il se passe pas grand chose. Je suis assise parce que j'avais besoin de me retrouver un peu comme si j'étais dans ma chambre. Puis j'invite un peu tout le monde au début à prendre un petit moment un peu pour soi. Enfin, c'est un peu introspectif comme musique quand même.
0: Une grande chambre là, quand même.
2: Une grande chambre quand même, ouais. C'est clair. Et puis, ben, ouais, le but c'est un peu de faire que les gens puissent passer un bon moment, mais de eux avec eux-mêmes, quoi.
0: Innocemment, tout à l'heure, Lina Favaro, notre programmatrice, t'a demandé si t'avais prévu de peut-être rajouter des musiciens sur scène. Or, c'était ma question suivante. Donc, tu vas y répondre maintenant.
2: Ouais, la question de rajouter des gens, bah, comme je disais, il y a un côté où en fait j'ai précipité un peu ces concerts parce que d'un coup il y avait plein de possibilités de concerts et que j'ai pris ces offres avec grand plaisir et du coup ça a un peu crapahuté comme ça pendant 2 ans. Et là je me retrouve à la Noxoray avec ce même petit projet qui a commencé à la Case à Choc grâce à Loris qui m'avait proposé de faire la première partie de Lucy Kruger que j'adore. Donc du coup depuis là, Loris Vettes, ouais, à fond, qu'on embrasse aussi, qui est super. Et puis ben grâce à lui j'avais monté un peu ça et donc je me retrouve à être toujours toute seule avec mes petits instruments. Et la suite, ben on verra. Je vais prendre le temps un peu de retrouver un peu ce qui me donne envie de faire et puis ce que j'ai besoin. Et on verra pourquoi pas rajouter des gens, ouais, après.
1: Moi je peux venir taper dans les mains. vraiment
0: toi, tu tout
1: le long
0: très bien.
1: Je clappe très bien tout le long tout.
2: Super,
0: bon c'est pas une musique très clapante, je te le dis.
2: Bah, ouais, il y en aura peut-être un à la fin.
1: Ok, je fais le sud de la fin alors.
0: Ton album Threshold, il a maintenant un peu plus d'une année. C'est un peu un album coming of age, j'ai l'impression, de passage à l'âge adulte. Est-ce que tu penses avoir passé ce seuil durant cette année ou que tu as passé à défendre ces chansons sur scène plus d'une année maintenant?
2: Ouais, en tout cas, enfin rien que de revenir ici justement et de revoir les mêmes endroits que je côtoyais il y a quelques années maintenant, ça me fait vraiment beaucoup de bien. Puis ça montre que il y a des évolutions, oui, il y a des chemins, que sur le moment, de jour en jour, on ne s'en rend pas forcément compte, mais il y a vraiment un peu des switches qui se font. Mmh. Et là, en tout cas, c'est tout pour le mieux, quoi. Je sens qu'il y a plein de choses plus apaisées. C'était peut-être un âge aussi, j'ai eu beaucoup de changements très denses d'un coup et c'était vraiment pas facile de tout gérer. Puis ben avec le temps, les choses quand même, elles se calment, ça s'apaise et puis on arrive à être plus dans la bienveillance avec certains moments, avec certaines choses, j'ai envie de dire.
0: Être adulte, c'est être calme et apaisé? C'est quoi être adulte?
2: J'espère, je sais pas.
0: Moi j'espère que je suis pas encore adulte, j'avoue.
2: Ouais, j'ai toujours pas trop compris, je suis toujours pas trop sûre non plus. En tout cas, j'ai pas l'impression là d'être adulte, mais...
0: Bon. Bah garde cette impression-là.
2: C'est ça.
0: Ta musique est très dépouillée. Est-ce que faire moins de bruit, c'est finalement plus difficile qu'en faire beaucoup?
2: C'est hyper difficile, ouais. Parce que chaque respiration, comme au micro à la radio, quoi, chaque petit bruit, chaque reniflement, chaque clignement d'yeux, presque, ça s'entend. Et puis là, il y a une réverb des fois de 10 secondes derrière, donc... le petit bruit de bouche, il s'entend pas.
1: Pas se louper, quoi.
2: Enfin voilà, du coup, il y a une pression quand même à pas faire de faux pas trop craignos parce que c'est vite assez perturbant. Et puis après, moi, ça me sort aussi du truc. Enfin, il y a plein de choses où ça peut être très sketchy quand même, mais à la longue, je commence un peu à les prendre bien aussi, ces choses-là.
0: Oui. Est-ce que ces choses sketchy, ça peut devenir un petit peu des accidents bénéfiques qui t'amènent ailleurs?
2: Ouais, puis des fois, en fait, des fois, je loupe une note ou je sais pas. Puis en fait, c'est comme ça. Puis ouais. Parfois, ça prouve que je suis pas une IA, par exemple. Je sais pas, pour faire la boumeuse, mais je sais pas. Enfin, en fait, il y a un moment où au début, je me tapais dessus, je l'ai appris, je sais même pas faire de la guitare, alors que je fais littéralement deux notes pendant 15 minutes. Et puis, j'étais hyper dure avec ça. Puis en fait, au bout d'un moment, ça fait partie du moment. Puis c'est sur le moment, j'étais trop dedans, puis je me loupe pour un truc. Enfin, c'est comme ça.
0: Voilà. Ça nous arrive aussi de louper, hein, si jamais. Il n'y a pas que toi. Qu'est-ce qui arrive en premier quand tu composes une chanson ? Est-ce que c'est une phrase, un mantra, une mélodie, une ambiance, une guitare ?
2: Souvent, c'est une suite d'accords qui me font du bien, que je tourne un peu à la guitare. Tous ces morceaux-là, comment je les ai construits, c'est avec une loupe que mes amis m'avaient offert. Et puis, du coup, je m'amusais à tourner des voix par-dessus des boucles de guitare. Et puis... à trouver un peu des trucs qui me faisaient du bien, que j'aimais bien écouter. Puis des fois, juste j'écoutais un peu des boucles comme ça. Puis des fois, ça devenait un peu des trucs que je reprenais pour faire un peu des squelettes de choses avec. Et puis ça donnait une suite. Des fois, pas.
0: C'est chouette comme façon de le dire, des trucs qui me faisaient du bien. C'est assez joli. Je crois que c'est la première fois que j'entends.
2: C'était vraiment le but, quoi. Enfin, c'est vraiment des choses qui me permettent de me retrouver moi. C'est pour ça que c'est des fois je rigole un peu, je dis que je fais un peu de la musique ouin ouin, mais c'est un peu c'est un peu un truc où ça me fait du bien de me des fois d'accueillir un peu des sentiments. C'est souvent plutôt des choses tristes, plutôt des choses que je dois des espèces de petits deuils, des process un peu de comme je parle de seuil, quoi, de passer à autre chose, qui sont pas forcément tristes en soi mais qui laissent quand même des choses derrière. Puis je crois qu'on en vit tous les jours à peu près à des niveaux différents. Et puis moi c'était ma manière un peu de les retrouver et de les accueillir, quoi.
0: Léa, dernière question que je vais te poser. Si tu avais une heure avec n'importe qui, mort ou vivant, pour lui faire écouter ton album, ce serait qui ? On fait play, puis on écoute.
2: Mais c'est monstre dur.
0: C'est dur.
2: C'est hyper dur.
0: Je te dis, 3 personnes sur 4 me disent David Bowie.
2: Ouais.
0: Moi, je dirais ça, je crois.
1: Moi, je dirais Lionel Jospin. Mais je suis un peu bizarre.
0: Pourquoi pas, écoute. Je suis sûr, à part ça, je suis sûr que tu passes un bon moment avec Jospin. Il va dire, mais quoi, Philippe Léotard. Mais enfin. Bon.
2: Ouais, je sais pas.
0: Mais la question, ouais, c'est dur. Hein.
2: C'est dur, parce que même un artiste que j'aime bien, franchement, devenir un peu de là, écoute ce que j'ai fait.
1: Ouais, c'est vraiment ouais.
2: Hyper mais cringe.
0: Une fois, quelqu'un m'a dit, ma grand-maman.
2: Mais moi, mes grands-mamans, ils ont déjà écouté. J'allais dire mais en fait, mes grands-parents, les 4, déjà écouté.
0: Déjà avoir écouté.
2: C'est cool. Alors, ma grand-maman, voilà.
0: Allez.
2: Une des deux ou les deux.
1: Et le public de Nox Aurel.
0: Tout à l'heure, 19h, et quand je dis tout à l'heure, c'est maintenant dans 28 minutes. Il faut que tu y ailles.
2: Je
0: Léa, merci d'avoir passé un petit peu de temps avec nous. Très bon concert à toi.
1: Bon concert.
2: Merci à vous.
0: À bientôt.
2: Merci.

0: Et je suis retourné sur le site du festival qui a ouvert ses portes et bah, les gens sont en train d'affluer gentiment. Ça se remplit tranquillement, on va bien le dire, mais ce sera blindé, je le rappelle, essayez pas de venir sans billet ce soir, c'est sold out. Et je croise un peu des gens et je crois connaître cette... Bonjour.
1: Bonjour Yannick.
0: Toi, c'est Constance, c'est ça?
1: Oui, exactement, ouais.
0: Je me souviens que tu bosses pour une marque de bière qui fournit le festival, c'est ça?
1: Oui, tout à fait, on donne de la bière et du bonheur aux gens.
0: Mais j'ai l'impression que tu es là en touriste, pas en fournisseuse de bière.
1: Bah, là, on a tout posé, c'est prêt, la bière est fraîche, donc en fait, on n'a plus rien à faire que d'en boire, donc c'est super. C'est pour ça que j'ai l'air chill.
0: Ouais, t'as l'air bien chill pour une fournisseuse.
1: Ouais, une fournisseuse, mais là il y a l'apéro fournisseur à ma gauche. Donc on a des petits, trucs à manger et tout.
0: Ah, attends, juste à côté, parce que là il y a des banderoles, un peu genre des trucs ne passez pas. Moi j'ai pas le droit d'y aller.
1: Mais tu sais, je peux te faire entrer. Hein.
0: Vas-y, on vient, on va. Vas-y, on s'incruste, rien à foutre. Tac, voilà, je me suis incrusté dans un apéro. Merci Constance.
1: De rien, santé. Hein.
0: Santé. Hey, santé tout le monde, t'es venu voir qui ce soir toi?
1: Alors moi, Kurt Weill, vraiment, je suis venue et je me réjouis tellement. Mais il y a aussi Léa Martinez qui bosse de façon incroyable. J'ai entendu le soundcheck avant, toujours en installant mes tireuses. Et ça va être phénoménal. Franchement, je me réjouis tellement, ça va être trop beau.
0: Et puis là, moi, ce que je vois surtout, c'est des petits fours.
1: Oui.
0: Tiens, on va bouffer, rien à foutre.
2: Ah, Yannick.
0: C'est quoi? Ouais, qu'est-ce qui se passe,
2: Lord? À propos de fournisseur, est-ce que t'as du fromage fondu pour donner à Pete?
0: On me demande s'il y a du fromage fondu pour donner à Pete Doherty.
1: Il aime bien ça?
2: Oui.
1: Ah, j'ai entendu qu'il aimait le vin rouge, mais j'ai pas entendu pour le fromage.
0: Ouais. C'est calmé un peu que le vin rouge, mais le fromage, ouais.
1: Ah bon, bah il faut trouver des ersatz. Bah,
0: attends, là il y a un peu des tranches de trucs, ouais. Viens, on s'en fout, je prends. Ça c'est beau. Une tranche de fromage, je prends. Puis là, une autre tranche de fromage. Voilà, j'ai deux fromages différents. Et puis maintenant, ma mission, ça va être de trouver Peter Doherty pour lui donner.
2: Ça va être un concert de malade.
0: Avec aussi un symbole de vin rouge, un grain de raisin, voilà.
1: Ouais, moi je pense que t'as tout. Hein. Vas-y, va le trouver. Hein.
0: Je vais le trouver. Merci Constance. À bientôt, bon festival. Allez, je me tire, je vais chercher Peter Doherty, puis je vais lui offrir du fromage. Je m'en fous, je vais vraiment le faire. Allez, musique.

0: Cherry Bomb, c'était les Runaways, juste là sur la 3. Je suis en backstage alors que j'ai vraiment pas le droit d'y être cette année. Je sais parce qu'on nous a dit, j'ai mon fromage avec moi.
1: Ah, t'as le fromage.
0: Et j'ai chopé du fromage dans un apéro tout à l'heure pour offrir à Peter Doherty, sauf que il est pas là. Il est pas dans sa loge. Il est pas là. Merde.
1: Mais je crois qu'il est abstinent.
0: Chou blanc.
1: En plus, hein. Fais gaffe. Enfin,
0: ouais.
1: Tu vois,
0: bon,
1: si
0: bah,
1: tu
0: chou blanc,
1: tu
0: c'est pas grave.
1: Ouais. Bon, bah, tu peux le ramener ici.
0: Je te ramène deux morceaux de fromage. Ils ont un peu suinté. Okay. Mais enfin, ça va avec la météo, quoi.
1: Ouais.
0: Allez, j'arrive. Tu sais quoi? Attends, je suis tellement pas loin parce qu'en fait, on est juste à côté des backstage.
1: Le retour.
0: Ah ouais, je reviens et puis je t'amène du fromage.
1: C'est vraiment la mission la plus suisse du monde, quoi.
0: C'est assez suisse, ouais. Attention, j'arrive, je passe la petite barrière.
1: Mais
0: attention.
1: Ce serait pas Yannick Neveu en direct?
0: Philippe de Dieu Neveu.
1: En direct, alors en direct sur la RTS Couleur 3, Yannick Neveu et du fromage.
0: Voilà ton fromage, mon pote. Allez, bon appétit.

0: Otis Redding chantait ce morceau qui s'appelait Shake, ou bien alors Shake, je sais pas comment ça se prononce. Shake, nous dit Lord Betrave.
1: Spécial... Shake, les baby chambles.
0: Ouais, les baby chambles. Et puis là, c'était le morceau Shake. On arrive gentiment au terme de cette émission. Pas encore. On vous rappelle que la Noxorae, c'est ce soir, mais ce soir, c'est complet. C'est également demain. Et puis, c'est samedi. C'est un des plus intéressants festivals musicalement. Je pense que c'est vraiment peut-être le plus intéressant.
1: La prog est ouf. La météo est nickel là. Là, c'est, on est vraiment.
0: Et ça n'a pas toujours été le cas. On est bien d'accord.
1: Tu
0: confirmes.
1: Ouais.
0: Des fois, il a fait un temps de cul, toi qui passes. Viens.
1: Voilà, c'est un monsieur avec un t-shirt Nox Soirée.
0: Oui. Rappelle-moi ton prénom.
2: Oui, Sébastien.
0: Ouais. Sébastien, tu fais quoi déjà à la Nox?
2: Moi, je m'occupe de l'infrastructure.
0: Ça veut rien dire.
1: Ouais, alors moi aussi, je m'occupe de l'infrastructure.
0: Moi aussi, je fais de l'infrastructure. C'est bon, tu fais.
2: Je gère l'installation du site, hormis la scène et les parties techniques comme la lumière et le son. Voilà.
0: Ah, c'est quand même des vrais trucs, hein, frère. En effet.
2: Ça transpire.
0: Ça fait longtemps que tu bosses à la Nox, il me semble.
2: Ouais, depuis le début.
0: Ah ouais. T'es un des fondateurs?
2: Non. Moi, je suis arrivé d'abord en bénévole, puis maintenant, je suis parti de l'association. Voilà.
1: Mais t'es toujours pas payé.
2: Moi, je suis supra bénévole.
1: Ah, supra bénévole.
2: Aucun dédommagement, rien. Que du temps donné pour monter un événement qui nous plaît. Quoi.
1: C'est ça l'esprit de la Tour de Paix.
2: Alors, moi, je suis de Lausanne.
0: Oh. Okay. Ouais. Bon, est-ce que t'as un coup de cœur sur l'édition de cette année, toi?
2: Alors, j'attends Kurt Weill. Voilà. Et puis après je pense... Chauffe-eau aussi, tiens.
0: Ah ouais. Non, voilà. Ouais, chauffe-eau. J'avoue que sur scène, c'est peut-être le truc qui me chauffe aussi.
1: C'est ton côté infrastructure. Très sensible.
2: Ouais, chauffe-eau. Je gère le chaud et le froid. Non, c'est... Voilà.
0: Merci beaucoup, Sébastien. Bon festival à toi. Bonne suite. À bientôt.

0: Mogwai qui jouera ici à la Noxorae, ce sera vendredi, c'est demain soir, Mogwai, concert. Alors venez avec vos protections auriculaires, ça c'est mon petit conseil. Alors que Lina Favaro est déjà en train de plier nos petits drapeaux de décoration, quel dommage. Oui, on arrive au terme de cette émission. Merci à Lina Favaro qui, en plus de s'occuper de la déco du lieu, a fait toute la programmation de ces 3 heures qu'on a passées ensemble. Merci à elle. Merci à Lord Betrave qui était là.
1: Merci à toi, Yannick. Merci à l'infrastructure. Merci au fromage.
0: Bien sûr, merci au fromage, toujours. Merci à Yann Zitouni, à Eric Sogi en régie, assisté de Martine Delrieux. Merci à Peter Doherty, ouais. Léa Martinez. Venez à la Nox. Ciao.
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4: Valérie Ditli est accusée d'avoir tenté de retirer 22 000 francs d'un compte bancaire du Centre Vaud, son propre parti. La conseillère d'État dément alors qu'elle va jouer son avenir politique lors de l'Assemblée des délégués de son parti. Ce sera le 2 septembre. 2 Suissesses ont été secourues au Népal après la crue survenue à la frontière avec la Chine. Elles sont en relativement bonne santé compte tenu des circonstances, précise le département fédéral des affaires étrangères, qui annonce par ailleurs mettre à disposition par l'intermédiaire des Nations Unies 1 million de dollars américains pour financer des mesures d'aide humanitaire au Népal. Plus de 1300 personnes sont encore portées disparues. La plupart sont de nationalité indienne et népalaise, une catastrophe qui a fait plus de 350 morts selon le dernier bilan. En Suisse, le département fédéral de la Défense veut créer un nouveau centre civil et militaire dédié aux drones et à la robotique. Le département de la Défense l'annonce ce matin. On connaîtra l'emplacement et la date d'inauguration dans les prochains mois. L'objectif, c'est de développer des nouvelles solutions avec des drones, de les tester et de pouvoir les mettre rapidement à disposition de l'armée suisse. L'ancien chef militaire des Serbes de Bosnie, Ratko Mladic, est mort en détention. Il avait 84 ans. Son décès a été annoncé aujourd'hui par la télévision publique serbe. Il avait été arrêté en Serbie en 2011 après 16 années de cavale. Il avait été condamné en 2017 à la prison à vie pour génocide, crimes de guerre et crimes contre l'humanité pendant la guerre de Bosnie qui avait fait près de 100 000 morts. C'était l'une des artistes les plus cotées. On a appris hier soir la mort de Yayoi Kusama, la plasticienne contemporaine japonaise, surnommée la reine des pois. Elle avait 97 ans, mondialement connue pour ses motifs de pois et ses installations immersives. Elle puisait son inspiration dans les hallucinations qui l'accompagnaient depuis l'enfance. La Fondation Bayeler à Bâle lui avait consacré il y a quelques mois une exposition. C'était la toute première rétrospective en Suisse de Yayoi Kusama avec près de 300 pièces. Une soirée d'athlétisme prévue ce soir à Zurich, 6 jours après Athletissima. Les meilleurs athlètes de la planète ont de nouveau rendez-vous en Suisse. Il pourrait y avoir de nouveaux records. Les yeux sont rivés notamment sur Audrey Véraud et le 800 mètres. Et puis côté perche, on attend évidemment la star suédoise Armand Duplantis. Le meeting est à suivre en images sur RTS2 dès 19h45 et dans nos rendez-vous d'information. L'Union européenne de football, l'UEFA, prépare une plainte pour gestion déloyale contre le patron de la FIFA, la Fédération internationale de foot, Gianni Infantino. L'instance européenne lui reproche son projet d'ouverture de la Coupe du Monde à des investisseurs privés, projet qui n'a finalement pas abouti et qui avait soulevé un tollé de critiques. Le patron du football mondial ignore toujours les appels à la démission, il s'accroche à son poste, mais l'UEFA, à la tête de la fronde contre Gianni Infantino, a donc saisi la justice américaine pour contraindre les filiales de la FIFA à lui remettre toute une série de documents. Une plainte pour gestion déloyale, si elle aboutit, pourrait être passible de 5 années de prison. Le temps demain, du soleil, toujours au moins jusqu'en milieu d'après-midi. Il y aura ensuite des nuages dans l'après-midi avec l'arrivée d'un front orageux et des pluies qui pourraient être assez fortes. Avec du vent de sud-ouest et des rafales possibles également de Joran, il fera un maximum de 29 degrés.
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2: En athlétisme, la soirée a commencé au meeting Weltklasse de Zurich, direction le stade du Letzikun. Grégoire Perroux, bonsoir.
3: Bonsoir.
2: On vous retrouve sur place et parmi les têtes d'affiche présentes ce soir à Zurich, il y a déjà quelques premiers résultats.
3: Oui, et des très beaux résultats pour les Suisses jusqu'à présent. Jason Joseph, le tout récent champion d'Europe du 110 mètres, s'est régalé sur cette piste du Letzigrund. Le Ballois a remporté l'épreuve en 13-11, soit son meilleur chrono de la saison. Derrière, sur le 200 mètres féminin, l'argovienne Fabienne Hunke a aussi triomphé dans une course qui a vu la vaudoise Léonie Pointet terminer 7e et la bernoise Mujinga Kambuji 8e. Et enfin, Marcel Hug s'est aussi imposé sur 1500 mètres en fauteuil roulant. Ces trois compétitions n'étaient pas estampillées Ligue de Diamants, contrairement au saut en hauteur féminin. Une Suissesse engagée, la vaudoise Marie-Thérèse Ngondo, n'a pas réussi à franchir 1m85. Elle se classe donc 10e. Prochain Suisse à entrer en lice, il y aura Dominique Lebalou sur 3000 mètres et Simone Ehammer en saut en longueur.
2: Merci Grégoire Perroux en direct. La soirée est effectivement loin d'être finie. On vous retrouve tout à l'heure à 21h et ce meeting est à suivre aussi, si vous le souhaitez, en direct et en images sur RTS2. La conseillère d'État vaudoise Valérie Dietli quitte le centre. Dans une interview au journal Le Temps, elle annonce la création d'une nouvelle formation, le mouvement libéral. L'actuelle ministre de l'Agriculture et du Numérique du canton de Vaud prend cette décision quelques jours après avoir perdu le soutien du comité de son parti et à 6 mois des élections cantonales. Le centre Vaud se réunira la semaine prochaine, mercredi, en assemblée des délégués pour décider ou non de soutenir sa ministre pour une nouvelle candidature au Conseil d'État. Quel que soit le résultat, Valérie Dietli a donc pris son autonomie et elle compte bien briguer de son côté un second mandat au gouvernement vaudois. Plus de 1400 personnes, dont plusieurs centaines de touristes, sont portées disparues après les coulées de boue qui ont dévasté plusieurs vallées du Népal et de la région chinoise du Tibet. 2 Suissesses ont été secourues. Une autre citoyenne suisse semble avoir été prise dans la catastrophe sans qu'aucun contact n'ait pu être établi avec elle jusqu'à présent. L'aide internationale reste encore limitée. Le chef des opérations humanitaires des Nations Unies annonce le déblocage d'une aide de 2 millions de dollars pour des soins d'urgence, des abris et de l'eau. Le Programme alimentaire mondial et le Fonds des Nations Unies pour l'enfance se préparent aussi à acheminer une aide humanitaire vers ces zones touchées. Le ministère suisse de la Défense veut créer un bataillon de drones pour son armée. Il l'annonce aujourd'hui dans un contexte général de réarmement dans toute l'Europe. Le ministère de la Défense souligne que les drones, la défense contre les drones et la robotique sont devenus une priorité stratégique. La fin de la vignette autoroutière physique n'est pas pour tout de suite. Le Conseil fédéral refuse de passer au tout numérique pour le moment. Malgré une motion déposée par le conseiller national Thomas de Courtaine, il est prévu de supprimer la vignette physique dès que celle-ci concernera moins de 10% des ventes. On en est loin. L'an passé, le taux des vignettes numériques était de seulement 45%. Le temps, demain la journée sera assez ensoleillée, jusqu'en milieu d'après-midi viendront ensuite de fortes averses. Pas mal de vent, il pourra faire jusqu'à 29 degrés.
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1: Et on commence avec de l'athlétisme, avec le meeting Weltklasse de Zurich. Grégoire Perroux, vous êtes toujours sur place. On vous retrouve au stade Ladygrund. Alors, est-ce que la moisson de victoire est de record, notamment chez les Suisses, mais pas seulement, se poursuit?
2: Alors, plus la soirée avance, plus le niveau monte hein, pour les Suisses sur le 100 mètres féminin remporté par la championne olympique de Sainte-Lucie, Julienne Alfred. La zougoise Géraldine Ditizio-Frey a terminé 9e et dernière, alors que sur le 3000 mètres homme, Dominique Lebalou s'est classé 14e. Donc, pas de nouvelle victoire suisse. Pour l'instant, la sensation de la soirée, c'est le nouveau record du monde du 400 mètres air réalisé par le Brésilien Alisson Dos Santos devant l'ex-tenant du record, le Norvégien Carsten Warholm. Et des records du monde, on en espère d'autres hein, alors qu'on suit un concours à la perche incroyable, on en espère d'autres hein, notamment aussi la fribourgeoise Audrey Véraud qui courra le 800 mètres dans un peu moins de 40 minutes.
1: On a hâte de découvrir tout ça, on vous retrouve à 22h et ce meeting est aussi à suivre si vous le souhaitez d'ici là, bien sûr en images sur RTS2. Et puis il y avait aussi ce soir du football, le FC Sion qui affronte en ce moment l'Ajax Amsterdam, ça se passe aux Pays-Bas, un match barrage retour de la Conference League. Les Valaisans avaient un passif de 2 buts à remonter avant le coup d'envoi. Eh bien, maintenant, ils ont 3 buts à remonter, Stéphane Fresconi.
3: Ouais, il n'aura fallu que 33 secondes à l'Ajax pour ouvrir la marque. Début de match catastrophique des Valaisans. Un premier quart d'heure à sens unique. Avant le show Winsley Botelli. 2 buts pour l'attaquant Valaisan aux 18e et 36e minutes. De quoi rêver d'exploit. Mais un rêve long de 3 minutes seulement. Le temps pour l'Ajax d'égaliser avant de prendre l'avantage dans les arrêts de jeu. C'est donc 3-2 à la mi-temps pour les Amstelodamois. 7-4 au cumul des deux matchs. 3 buts de retard à monter pour les Valaisans en 45 minutes. Le défi est de taille, vous en conviendrez.
1: On refait le point tout à l'heure avec vous, à voir si effectivement l'FC Sion arrive à remonter. Nouveau rebondissement dans le parcours mouvementé de Valérie Ditli. C'est dans le canton de Vaud, au Conseil d'État. La ministre annonce ce soir qu'elle quitte le centre Vaud. Elle crée son propre parti, baptisé le Mouvement Libéral. Et c'est sous ces nouvelles couleurs qu'elle se porte candidate à une réélection au Conseil d'État en février. Ce qu'elle confirme à la presse, la ministre de l'Agriculture et du Numérique devrait se présenter mercredi devant l'Assemblée du Centre, qui devrait valider ou non sa candidature. Elle a toutefois préféré donc contourner cette échéance, sachant que les dirigeants du parti recommandent de ne plus la soutenir. L'ancien chef militaire des Serbes de Bosnie, Ratko Mladic, est mort aujourd'hui à La Haye, où il était détenu. Il purgeait la prison à vie pour génocide, crimes de guerre et crimes contre l'humanité. C'est lui qui avait orchestré le massacre de Srebrenica, la pire tuerie en Europe, depuis la Seconde Guerre mondiale. Avec l'ancien président yougoslave Milosevic et l'ancien dirigeant des Serbes de Bosnie, Radovan Karadzic, il incarnait le visage militaire d'un sinistre trio au moment où l'ex-Yougoslavie sombrait dans le carnage après la chute du communisme. La guerre entre 92 et 95 en Bosnie a fait 100 000 morts et plus de 2 millions de personnes ont été déplacées. On passe à la météo. Demain, du soleil jusqu'en milieu d'après-midi, des nuages qui se forment dans l'après-midi avec l'arrivée d'un front orageux, des pluies qui pourraient être assez fortes avec un fort vent de sud-ouest, des rafales de jorant. Il fera jusqu'à 29 degrés.
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1: Et c'est décidément une soirée de très haut niveau en athlétisme qui se tient à Zurich. Grégoire Perroux, vous êtes sur place au stade du Letzigrund et en quelques heures, il y a eu rien de moins que deux records du monde battus.
2: Ah oui, deux records du monde, mais pas de record hein, pour Audrey Véro qui s'est imposée sur 800 mètres. Quelle course encore une fois de la Fribourgeoise qui a dû s'employer pour s'imposer parce que la néerlandaise Femke Broedersbol a mené une bonne partie de la course. Audrey Véro s'impose dans les 300 derniers mètres et elle termine en 1,53,70. Nouvelle meilleure performance pour elle à 42 petits centièmes du record du monde. Et des records du monde, comme vous l'en avez dit, il y en a eu ce soir. Quelle soirée avec l'américaine Masai Russell sur 100 mètres et nouveau chrono de référence 12,09, alors que le brésilien Alisson Dos Santos a battu la meilleure marque mondiale du 400 mètres et. Quant à la perche, Mando Duplantis s'impose, mais il n'a pas réussi à battre son record pour très peu.
1: Merci Grégoire Perroux pour cette pluie de sacrés résultats. En football, le FC Sion était en déplacement à Amsterdam ce soir pour y affronter l'Ajax. Un match en barrage retour de la Conference League. Un match dans lequel, cette fois, il n'y a pas eu d'exploit, Stéphane Trisconi.
3: Ouais, les Valaisans avaient perdu le match aller 4-2. Ils ont perdu le match retour 5-3, 9-5 au total des deux rencontres. Rien à redire. Sion a encaissé le 1-0 après 33 secondes seulement, mais a eu le mérite d'égaliser, de prendre l'avantage à la 36e grâce à un doublé de Botelli. Le rêve n'aura duré que 3 minutes. Le temps pour l'Ajax de marquer deux fois avant la mi-temps. En deuxième période, les Valaisans n'y étaient plus vraiment. Un homme s'est néanmoins illustré, Botelli, encore lui, avec un troisième but dans les arrêts de jeu. Triplé à Amsterdam pour lui ce soir. Pas suffisant pour Sion, éliminé donc de la Coupe d'Europe, tout comme Saint-Gall. Lugano, lui, s'est qualifié par contre et disputera la phase de Ligue de Conference League, tout comme Thun, qui a fait 2-2 ce soir contre l'Air Poznan, mais Thun avait perdu le match aller 7-0.
1: Merci Stéphane Trisconi pour ces résultats de foot. L'aide humanitaire arrive au compte-gouttes après les crues meurtrières au Népal et au Tibet, des glissements de terrain qui ont fait au moins 392 morts, tandis que plus de 1400 personnes sont portées et disparues. C'est l'effondrement d'un glacier dans l'Himalaya népalais, à proximité de la frontière avec le Tibet chinois, qui semble être à l'origine de la catastrophe. L'ONU débloque une aide de 2 millions de dollars pour apporter des abris et de l'eau. L'Inde voisine a envoyé un avion cargo militaire chargé d'aide. New Delhi a aussi expédié des ponts en acier préfabriqué, puisque de nombreuses infrastructures ont été emportées par les coulées de boue. Valérie Dietli quitte le centre dans le canton de Vaud et elle crée son propre parti. La conseillère d'État vaudoise est accusée d'avoir tenté de retirer 22 000 francs d'un compte bancaire du centre Vaud, son propre parti. Elle dément en tout cas ses accusations alors qu'elle jouera son avenir politique lors de l'Assemblée des délégués de son parti mercredi prochain. La météo, demain, la journée sera plutôt ensoleillée, des Préalpes jusqu'au Valais central et jusqu'en milieu d'après-midi. Ensuite, viendront de fortes averses, pas mal de vent sur le plateau et un front orageux dans l'après-midi. Il pourra faire jusqu'à 29 degrés.
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1: Lorsqu'on réunit deux artistes autour d'une même table, ça peut donner lieu à un back-to-back, mais dans ce cas, c'est un petit peu différent dans la mesure où ils sont deux et ils forment une entité, Psycho Weasel. C'est le nom des messieurs qui vont nous accompagner ce soir avec un set qu'ils ont proposé au public de Festinoche, c'était en juin dernier. Oui, on reste à Neuchâtel. Bienvenue dans les Métissages.

Les métissages sur la 3 ce soir, c'est avec Psycho Weasel, des gens qu'on connaît bien, des gens qu'on aime bien et qui reviennent dès que c'est possible. Ils étaient avec nous et particulièrement avec le public de Festinoche, c'était en juin dernier.

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Vous connaissez la maison, vous avez vu l'heure qu'il est, donc pas de doute, vous savez que vous êtes dans les métissages avec un set de Psycho Weasel enregistré lors du dernier Festinoche à Neuchâtel, bien sûr.

métissage avec ces deux artistes qui se font appeler lorsqu'ils sont ensemble, c'est-à-dire assez souvent qui se font appeler Psycho Weasel. Ils habitent, je sais pas, mais en tout cas ils travaillent, ils ont leur studio qui se trouve juste à côté de Neuchâtel. Autrement dit, ce soir-là, je pense qu'ils sont venus à vélo, peut-être même à pied. Psycho Weasel à Festinoche, juin 2026, et ce soir dans les métissages sur la 3.

Ça s'appelle le phare et je comprends pourquoi. D'une part, la forme, c'est quelque chose qui monte très très haut et qui domine tout le site de Festinoche et qui s'élève comme ça au-dessus du lac de Neuchâtel. Et puis c'est un endroit qui permet de se repérer quand on est un petit peu perdu. Et puis il y a la musique également qui nous appelle, la musique qui sort du phare, qui est jouée à cet endroit-là. Et ce soir-là, c'était Psycho Weasel qui était à l'affiche de Festinoche. C'est ce qu'on vous offre ce soir dans les métissages sur la 3.

qu'ils font assez fréquemment, mais ils ont aussi fait des choses peut-être pas plus pop, mais en tout cas des choses qui ressemblaient à des singles et qu'on a beaucoup écouté sur la 3, notamment Psycho Weasel. Donc ce soir-là, ils étaient au Phare pour un set que nous avons enregistré et qu'on vous propose ce soir dans Les Métissages. C'était, je vous l'ai dit, c'était dans le cadre de Festinoche 2026.

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1: Les métissages sur RTS Couleur 3 avec ce souvenir de juin dernier. Psycho Weasel était à Festinoche. Il jouait quasiment à domicile. Dernière ligne droite pour nous ce soir.

Après deux heures de presque tachycardie, ralentissement de la cadence et atterrissage à la fin de ce set de Psycho Weasel qui jouait chez eux quasiment, non pas quasiment d'ailleurs, ils jouaient à Neuchâtel. C'était les métissages ce soir, bonne nuit sur Couleur 3.

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1: Une soirée de légende en athlétisme. Le meeting de Zurich qui compte pour la Ligue de Diamants a enchaîné ce soir une pluie de records. D'abord deux records du monde sur 400 mètres haies pour le Brésilien Alisson dos Santos et sur 100 mètres haies pour l'Américaine Masai Russell. Un concours historique à la perche et un 800 mètres féminin supersonique. En saut à la perche, deux athlètes ont franchi dans un même concours les 6 mètres 20. La Suissesse Audrey Véro s'est encore elle rapprochée du record du monde du 800 mètres. Elle s'est imposée en 1 minute 53 secondes et 70 centièmes, son troisième chrono de la saison sous la barre mythique des 1 minute 54 que seuls deux athlètes ont pu atteindre. Après une nouvelle polémique, Valérie Dietlick quitte le Centre Vaud. Elle lance son propre parti qu'elle baptise le Mouvement Libéral. La concert d'État vaudoise annonce aussi ce soir qu'elle sera candidate à sa réélection. La ministre de l'Agriculture et du Numérique prend cette décision à 6 mois des élections cantonales. Et cette décision intervient alors qu'une nouvelle affaire vient d'être révélée. L'été dernier, un compte libellé, le Centre Lavaux Auron, est créé auprès de la Banque cantonale vaudoise. La démarche aurait été initiée par la conseillère d'État pour financer sa campagne, selon en tout cas ce qu'affirme le comité de présidence de la section dans un email adressé hier soir au comité cantonal de Centre-Vaud. L'effondrement d'un glacier à la frontière entre le Népal et le Tibet a provoqué des crues dévastatrices qui ont balayé des villages entiers en raison d'une avalanche de roches, de glace et de débris, mais également des routes, des ponts et des barrages. Situés au cœur de l'Himalaya, le Népal est une destination prisée des randonneurs et alpinistes du monde entier qui veulent notamment gravir le mont Everest, ce qui explique le nombre élevé d'étrangers parmi les victimes et les personnes disparues. L'événement a fait près de 400 morts et plus de 1400 disparus. Deux Suissesses ont en tout cas pu être secourus au Népal, mais une ressortissante helvétique est encore portée disparue. L'aide arrive peu à peu, les Nations Unies débloquent 2 millions de dollars d'aide et puis l'Inde voisine a envoyé un avion cargo militaire chargé d'aide. D'autres pays ont depuis acheminé 50 tonnes de matériel. L'ancien chef militaire des Serbes de Bosnie, Ratko Mladic, est mort à 84 ans. Son décès a été annoncé aujourd'hui par la télévision serbe. Il était en détention, arrêté en Serbie en 2011 après 16 années de cavale. Il avait été condamné en 2017 à la prison à vie pour génocide, crime de guerre et crime contre l'humanité pendant la guerre en Bosnie qui avait fait près de 100 000 morts. En Europe, la taxe sur les petits colis chinois a fait ses preuves. Bruxelles avait imposé le 1er juillet une taxe de 3 euros sur chaque catégorie de produits dans ces petits colis pour freiner l'essor grandissant des plateformes asiatiques. Et bien, depuis l'instauration de cette taxe, les petits paquets et les importations de ces petits paquets en provenance de Chine ont chuté de l'ordre de 30 à 40% dans l'Union européenne. L'an passé, près de 6 milliards de ces petits colis étaient entrés sur le marché européen. Demain, du soleil jusqu'en milieu d'après-midi. Viendront ensuite de fortes averses, pas mal de vent sur le plateau et un front orageux dans l'après-midi. Il pourra faire jusqu'à un maximum de 29 degrés.
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4: C'est reparti pour la Noxorae, 16e édition du festival qui sonne en général le glas de l'été. Mais là, ça va, parce qu'il fait encore très chaud aujourd'hui. La Noxorae qui, comme à son habitude, propose une des programmations les plus intéressantes du pays. Je vais nommer pêle-mêle Léa Martinez, Kurt Vile, Baby Shambles, trois projets qu'on pourra voir sur scène ce soir. On va d'ailleurs avoir en interview Léa Martinez et Peter Doherty. Mais également, ces prochains jours, Mogwai, Shofo, Glass Cats, Wilco ou Wolfer. Et tout ça se passe dans le magnifique jardin Roussy à la Tour de Paix. Nous, on a posé notre joli bus juste à côté. Par contre, alors il y avait le choix de la vue. Hein. Il y avait soit côté lac, soit côté toilette du staff. Alors, on nous a pas mis côté lac. Par contre, ce sera vraiment pratique s'il y a une envie pressante. En parlant d'envie pressante, c'est Eric Sauji qui est aux manettes aujourd'hui. Eric, que j'ai vu manipuler des micros tout à l'heure. Oh, mais c'était sexy. Mais c'était sexy. Eric qui est accompagné par Martine Delrieu, un genre de padawan technique. Lina Favaro est également ici pour la partie programmation musicale. Lina qui vient de tremper son bracelet dans le café. Voilà, je dis, je balance. C'est vrai, son bracelet d'accréditation, trempé dans le café. Voilà. un bracelet tout brun maintenant. Que d'aventures déjà dans cette émission. Lord Betra va nous rejoindre tout à l'heure. On fera cette émission ensemble et je me réjouis, je crois que lui aussi, parce que c'est le plus grand fan de Pete Doherty du monde. Puis il y a aussi Yann Zitouni qui va se pointer, histoire de mettre un peu d'ordre dans ce bordel, ou alors pour mettre un peu de bordel dans l'ordre, on verra bien. On lance cette émission avec Kurt Weill et son morceau Pretty Pimpin.

Give it what you can, c'était The Matters qu'on vient d'entendre là sur la 3. Et je profite du fait que Lina Favaro, qui a choisi de passer ce morceau, était assise à côté de moi en train de se battre contre son ordinateur. Littéralement, elle lui met des petits coups de poing, des petites baffes. Essaye une descente du coude sur la touche Enter. En général, ça, voilà, ouais, non, ça marche pas mieux, non. Lina, c'est toi qui as choisi de mettre ce morceau, Give it what you can. Pourquoi t'as choisi ce morceau-là? Allez, Lina. Elle fait non, tu veux te battre contre moi aussi, hein. Bon, allez, d'accord. Elle l'a choisi parce que c'était un bon morceau. Voilà, moi je la connais la réponse, c'était ça. La suite, c'est Glue avec donc cette chanson qui s'appelle Pony Boy. Ah, il y a Arthur qui arrive. Arthur de la Nox, on va pouvoir échanger tout à l'heure. Oh, tranquille, tranquille. Prends ton temps. Sip une belle sipée d'eau.

0: On vient d'entendre Panic Shack qui foulera la scène du Nox Aurae. Ce sera demain soir aux alentours de 20h30 précisément. La Nox Aurae, c'est des concerts bien sûr, mais la Nox, c'est aussi picoler une petite bière dans un des plus jolis coins du coin. Et pour organiser l'hydratation des foules, il faut un bon Arthur. Et ça tombe bien parce qu'il y en a un qui est ici, qui est super. Salut Arthur.
1: Salut.
0: Arthur, tu t'occupes des bars ici à la Nox, mais pas que, t'es membre du comité de la Nox, donc t'es bien dans le noyau. Puis quand il s'agit de parler de la prog du festival, dans un micro, comme par exemple celui que tu tiens dans la main, eh bien c'est toujours toi qui t'y colle. Est-ce que c'est la bière qui t'a amené à la musique ou c'est la musique qui t'a amené à la bière?
1: Très bonne question. Bon, j'ai l'impression que de toute façon tout est un peu lié... Les deux sont assez vite liés, mais non, je pense que j'ai tout de même commencé par la musique et le rock m'a petit à petit amené à la bière.
0: Mais à la Nox, t'as commencé par quoi ?
1: J'ai commencé par faire bénévole, montage, comme beaucoup de gens, en 2019. Et puis ensuite, j'ai intégré le comité. J'ai été d'abord assistant du responsable des bars de l'époque. Ouais. Puis j'ai fini par prendre sa place.
0: T'as gradé.
1: Une belle ascension, une belle histoire.
0: Une sale histoire d'empoisonnement étrange.
1: Typique.
0: Bon, là, je vois que t'as un bracelet artiste. Moi, j'ai un autre bracelet jaune de connard. T'es un artiste ou t'es un imposteur? Qu'est-ce qui se passe là?
1: Mais il n'y a pas de l'imposteur ici, on est tous, tout le monde est bienvenu. Il n'y a pas de bracelet de connard, voyons.
0: Non, c'est ça, ouais.
1: Je suis le bracelet de celui qui porte des frigos et des fûts de bière jusqu'au bout de la nuit, surtout.
0: Bon, c'est en tout cas pas la position du connard dans un festival, sans vous il n'y a rien.
1: Ça, c'est
0: là,
1: vrai.
0: Il faut vraiment le rappeler. Il fut un temps où à la Nox, il y avait deux scènes. Il y avait la grande, puis il y avait une petite qui n'était pas si petite d'ailleurs. Là, il n'y a plus que la grande. Vous n'avez pas eu le temps de monter l'autre? Qu'est-ce qui s'est passé?
1: Effectivement, on a tenté la formule à deux scènes pendant deux ans, si je ne me trompe pas. C'était parce qu'à l'époque, on essaie des fois de se réinventer, de tenter de nouvelles choses. Et c'était pour faire face à l'augmentation des cachets. On en parle toujours beaucoup. Ouais. Ça, c'est un sujet qui n'arrête pas de revenir sur le tapis, mais qui est réel. Du coup, on s'est dit que comme de plus en plus les grosses têtes d'affiches devenaient difficilement accessibles pour nous, on allait plutôt miser sur des plus petits groupes, mais donc plus de petits groupes, donc deux scènes. Mais il s'est avéré que ça n'a pas tout à fait fonctionné et qu'il y a quand même besoin de mettre de l'argent pour avoir des têtes d'affiches pour que les gens se déplacent. Donc, et que c'était agréable aussi d'avoir des petits temps de pause entre les concerts. Parce que c'était très très plein.
0: Ah, ça enchaînait, ouais. Ça faisait droite-gauche, droite-gauche, droite-gauche. En plus, les scènes étaient vraiment l'une à côté de l'autre.
1: Ouais, donc on est peut-être un trop petit terrain aussi pour avoir deux scènes. Donc on a tenté, c'était une super expérience. Mais on est revenu à une formule, une grande scène, un peu moins d'artistes, des grosses têtes d'affiches et des découvertes.
0: C'est quoi les défis d'organiser un festival dans une ville toute chou comme celle-ci? C'est vraiment chou, hein, faut bien le dire.
1: C'est vraiment chou. Bon, après, on est beaucoup aidé aussi malgré tout dans cette petite ville toute chou. On est bien aidé par les pouvoirs publics et la collectivité qui nous soutiennent beaucoup. Mmh. Mais c'est vrai que comme tu peux voir ce beau quartier résidentiel autour de ce gros festival qui a tendance à faire un petit peu de bruit jusqu'à une certaine heure de la nuit.
0: Oui.
1: Tous les voisins ne sont pas toujours contents de ce festival à leur porte.
0: Mais pourtant, la prog est très bien.
1: Mais
0: enfin,
1: vrai.
0: Jamais content.
1: Mais voilà, et on leur offre en plus des billets à tous les voisins les voisins directs.
0: Alors, parce que ce soir, c'est sold out. Hein. Ce soir, à ce qu'on m'a dit, c'est la plus grande jauge de l'histoire du festival.
1: Je crois bien, oui.
0: 1600 personnes, d'après ce que j'ai compris.
1: Ouais.
0: Donc, en fait, si vous voulez venir quand même ce soir, que vous n'avez pas de billets, emménager juste à côté, mais il faut faire ça vite, hein. Il vous reste 2 heures pour trouver un appartement juste à côté, et puis comme ça vous pouvez venir gratos.
1: Ouais.
0: C'est un bon truc.
1: Ouais, là il faut se bouger maintenant.
0: C'est un bon petit
1: et
0: truc.
1: Et le cadre est pas mal pour la
0: ville. Ouais, le cadre est bien. Et là on est à Vevey ou on est à la Tour de Paix?
1: On est à la Tour de Paix, mais juste après Vevey. Mais oui, nous sommes à un festival boëlan.
0: Comment?
1: Boëlan. C'est comme ça qu'on appelle les habitants de la Tour de Paix.
0: Ah ouais. Ils ont trouvé une jolie manière de dire les habitants de... Parce que moi, j'aurais dit les péteux, par exemple.
1: Oui, voilà.
0: Tu vois,
1: oui.
0: La Tour de Paix, les péteux.
1: Effectivement, ils ont été un peu creusés un peu plus loin.
0: Ou les pelleux, je sais pas. Boëlan, c'est très joli. Tout le festival se tient dans le jardin Roussy, donc qui est juste à côté de nous. Et là, ça va être le moment patrimoine, un peu comme dans le Tour de France. Tu sais, dans le Tour de France, il y a toujours... Il y a un gars qui quand il survole, ils disent « Ah, là, il y a un château », puis il raconte toute l'histoire du château. Toi, tu sais qui est le fameux Roussy du jardin Roussy?
1: Mais
0: moi, je sais, j'ai fait mes recherches.
1: Alors malheureusement, plus il me semble qu'on m'a raconté ça il n'y a pas si longtemps, et ça m'a échappé.
0: Alors, Émile-Louis Roussy, président du conseil d'administration de la société Nestlé entre 1905 et 1920. Donc ça remonte pas mal. Et il a offert à la municipalité de la Tour de Paix en 1911 100 000 balles pour acheter les terrains qui sont juste à côté du lac et puis aménager un espace de détente pour tout le monde. Généreux.
1: Pas mal.
0: Généreux, Nestlé.
1: Non, hein, c'est magnifique.
0: Et puis, ce don était accompagné d'une prohibition de bâtir. C'est peut-être pour ça qu'il manque une scène cette année. Je sais pas. Bon, Arthur, on va parler de musique tout à l'heure. Je te propose qu'on écoute un morceau. Il faut que je reprenne mon petit... parce que, voilà, c'est les conditions du direct.
1: Oui.
0: Donc, je vais regarder. Qu'est-ce
1: Pardonne.
0: Que c'est? Qu'est-ce qu'il dit? Zitouni dit... Ouais, Zitouni, il fait comme ça. Il dit... Tu t'en fous, tu dis pas. Tu lances le morceau. Vas-y. C'est aussi ça, couleur 3.

0: La jungle sur Couleur 3, plein après-midi, mais qu'est-ce que c'est que ce bordel? C'était donc Naya Archives, et juste avant, j'avais pas mon petit fichier pour vous dire, c'était Lacna, artiste suisse, avec un morceau qui s'appelle Fuck Mon Ex. Voilà. Je dis ça en regardant Arthur Albritter, ça t'est pas dirigé. On était rejoint par alors Arthur qui est responsable des bars, mais toujours également au comité. Enfin voilà, une des mains importantes de la Noxorae où on est posé avec notre bus. On a été rejoint par Anthony Vellen. Ça se dit Vellen?
1: Tout à fait, Vellen.
0: Bah magnifique, Vellen. Eh bien Anthony, merci, tu peux partir.
1: Bah, on a merci beaucoup, c'était un plaisir en tout cas de participer à cette émission.
0: Non, on profite que tu passes par ici. Toi Anthony, tu es directeur artistique. Donc tu t'occupes de tout ce qui est la partie visuelle du festival.
1: Exactement, ça fait 6 ans que j'ai mis cette magnifique casquette de graphiste, directeur artistique de la Nox. Et j'ai rejoint cette année le bureau du comité. Donc je suis
2: dans les bas-fonds
1: et dans les... Exactement.
0: Ah mais je suis en présence des pontes.
1: C'est ça.
0: Pardon. Dire ça comme ça. Si j'avais su, je vous aurais vousoyé depuis le début.
1: Je pourrais même dire l'élite de la Nox.
0: C'est l'élite. Exactement. L'élite. Anthony, je pense qu'il y a pas mal de gens qui auront vu ce que tu as fait pour cette année. C'est très vert, c'est très racineux, j'ai envie de dire. C'est quoi ta démarche là
1: Exactement, c'est un peu ça l'idée. Chaque année, en fait, c'est un peu une réinvention. Le truc qui est sympa avec ce projet, c'est qu'en fait, je suis complètement libre. Donc, je peux faire tout ce que je veux. Et en général, la Nox dit oui. Donc, ça, c'est bien. Et cette année, on a fêté nos 15 ans l'année passée. Et l'idée, c'était de s'enraciner davantage sur ce jardin roussi. Et puis, du coup, l'idée, c'est de jouer autour de la typographie et puis d'avoir cette idée de racines, d'arbres et tout ça, parce qu'on est un festival au bord du lac, mais surtout dans un jardin. C'est un peu ça l'idée.
0: Et y a la version papier qui bouge pas, mais une direction artistique d'un festival, il faut penser aussi les réseaux, les écrans et tout ça. Ces racines, elles poussent, enfin elles s'étendent.
1: Exactement, il faut se dire que moi je suis un passionné de typographie et d'animation, les projets naissent toujours par le mouvement, c'est vrai que pour les réseaux sociaux, notamment pour la révélation de l'affiche et du line-up, on est parti sur une animation avec vraiment cette idée de racine.
0: T'as dit tout à l'heure que tu pouvais faire ce que tu voulais.
2: Oui.
0: On peut décider maintenant. Vas-y, on essaye un truc.
1: C'est ça, moi je pensais partir sur du rose, rose l'année prochaine.
0: Avec des farfadets, peut-être des trucs.
1: Ouais, peut-être des farfadets.
0: Ouais, avec des petites flûtes irlandaises ou un truc comme ça.
1: Tout à fait, moi je suis un grand fan de musique irlandaise, donc j'espère aussi qu'on pourra peut-être programmer quelque chose dans ce coup-là.
0: Mais à fond, let's go, on fait ça. Ça te vient comment en fait l'idée c'est tout d'un coup tu te réveilles la nuit et puis tu dis ah, je vais partir là-dessus, ou il y a est-ce qu'il y a des moments d'épiphanie, ou est-ce que ça, c'est le fruit d'une méga longue recherche qui aboutit à un truc?
1: Je pense que c'est un petit peu des deux, parce que c'est vrai que on est en train de travailler sur cette 16e édition, mais je pense déjà un petit peu à la prochaine. C'est vrai que moi j'aime bien faire du graphisme qui a du sens et qui se raccroche à quelque chose de vrai. Et puis chaque année c'est un petit peu un peu ça. Donc là c'est vrai que j'ai joué la première année avec l'idée de la lumière, la deuxième c'était l'idée de l'eau. Après on a joué avec les animaux nocturnes aussi, parce que c'est un peu important pour la Nox, c'est un peu historique. Cette année c'était un peu l'idée de partir sur le jardin, les racines, etc. Puis après pour le processus créatif, je sais pas trop, la vérité c'est un peu toujours
0: la magie un peu,
1: pas de la magie, mais j'aime bien m'amuser avec des logiciels, donc en fait là je fais des animations un peu expérimentales sur des trucs et je me dis
0: tu bosses sur quel logiciel là, ça va devenir un peu technique,
1: j'adore parler technique,
0: j'ai longtemps gagné ma vie en faisant des effets spéciaux, donc
1: c'est un logiciel un peu indépendant mais qui a été racheté il y a pas longtemps, qui s'appelle Cavalry. Qui est un logiciel un petit peu on peut faire du design un peu procédural et puis on peut essayer de mettre des mécaniques un peu sur de la typographie, donc c'est plutôt sympa.
0: Magnifique, procédural, on va pas expliquer le terme, mais en gros il y a du procédural là sur
1: un petit peu, ça marche un peu comme une simulation, ça devient un peu technique, mais en gros on a une typographie puis elle vient se déformer avec un processus un peu de...
0: Donc tu donnes des règles
1: on établit un peu des règles et puis après j'appuie sur play et je m'arrête au moment où je me dis c'est intéressant.
0: C'est intéressant, je te le dis. Voilà. Merci beaucoup, Anthony. Je sais que tu stressais de venir parler dans ce micro.
1: Ah, je peux parler 4 heures maintenant. maintenant.
0: Bah, j'ai l'impression, c'est bon. Hein. On a trouvé notre spécialiste en graphisme pour Couleur 3, magnifique. Bon, Arthur.
2: Oui.
0: Je t'ai dit, ouais, tranquille, je sais que t'as autre chose à foutre, on va bourrer le truc, t'inquiète pas, tu pourras partir. Bah non, tu vas rester.
2: J'ai bien compris que j'étais piégé.
0: Allez, reste, on va écouter un morceau de Daft Punk, qui est un des groupes que vous vouliez cette année.
2: On les a loupés de peu.
0: Bon, on va écouter Aérodynamique de Daft Punk et puis Baxter Dury, qui lui, par contre, est déjà venu.
2: Oui, tout à fait.
0: Voilà. Contrairement à Daft Punk, c'est con.

0: Bien sûr que je m'en souviens, Baxter Dury, 2023, la Noxorae, enfin.
1: Évidemment.
0: Arthur, concert extraordinaire. Et je me souviens, la météo, il avait. Qu'est-ce qui déjà les.
1: Il faisait pas mal.
0: Pas bon, mal,
1: il faisait
0: bien
1: pas
0: sûr.
1: Mal,
0: ouais,
1: pas
0: ouais,
1: mal.
0: Il faisait pas mal, ouais. Je me souviens bien. Baxter Dury, juste là. Donc, effectivement, artiste. Bon, j'ai envie de dire, évidemment, que c'est le genre de truc qu'on voit à la Nox.
1: C'est vrai que c'est difficile de décrire quelle est la patte Noxorae, mais il y a un truc.
0: Il y a un truc.
1: Bah déjà, c'est bien.
0: Ouais, c'est
1: premièrement.
0: Vrai. C'est vrai.
1: Et puis, ils sont pas passés partout.

0: souvent c'est du rock.
1: Et souvent il y a quelques guitares, effectivement. Effectivement. Entre-temps, on a Lord Betrave qui nous a rejoint.
2: Voilà, bonjour.
1: Et bonjour. Toi, alors on t'a convié un peu à la DER.
2: Oui.
1: Parce que pourquoi ? Parce que on a eu la confirmation tout à l'heure qu'on va recevoir Peter Doherty dans cette émission. C'est assez classe, j'ai envie de dire. Sauf que moi, je suis pas un spécialiste de Peter Doherty.
2: Et alors
1: à la maison, on en a un. La maison couleur 3, on a un spécialiste. Lord Betrave qui connaît quand même bien l'œuvre du monsieur.
2: Je transpire de stress tellement. C'est mon quatrième t-shirt là cet après-midi.
1: Oui,
2: je vais tellement mal, je vais tellement impressionner, mais je suis ravi. Merci beaucoup.
1: Mais comme tu l'as dit tout à l'heure, la transpiration est une information mentale.
2: Oui, c'est vrai. Alors, c'est pas ce que m'a dit mon voisin de train.
1: Non. Mais Bon, c'est cool. Tu l'as déjà rencontré ?
2: Oui, deux fois, mais je pense qu'il se souvient pas. Moi, je m'en souviens.
1: Oh, tu seras étonné.
2: Ah, ok.
1: On verra. On profite encore que Arthur Albritter soit toujours avec nous. Donc, je rappelle, t'es responsable de bar, mais t'es dans l'équipe de Lanox depuis quand même un certain temps. Et puis, c'est toi qui parles de la prog quand il faut en parler dans un micro. Trois projets à l'affiche ce soir. Léa Martinez, qu'on va aussi recevoir un peu plus tard, Baby Shambles, et puis Kurt Weill, qu'on ne recevra pas un peu plus tard.
0: Quel dommage.
1: Ouais, mais oh, pas étonné. Je sais pas, j'en sais rien.
2: Bon. À chaque fois.
1: c'est court. Bon, je sais que tu trouves toujours des jolis mots pour parler de ce qu'on peut découvrir à Lanox. Je vais te demander de nous parler de ces trois projets, en commençant par Léa Martinez.
0: Oula, quelle pression.
1: Mais non.
0: Mais oui. Léa Martinez, donc une artiste suisse, l'artiste suisse de la soirée, puisqu'on a chaque fois au moins une en artiste, qui est une artiste solo, qui fait une sorte de folk assez dark, avec des petites touches électro, qui sera magnifique pour ouvrir en douceur, avec une petite pointe de noirceur quand même, parce qu'on aime bien ça aussi, on a toujours un petit côté gothique à la Nox. On aime bien pleurer au soleil sur des belles notes.
2: Au bord du lac Léman.
1: La dark folk, ça marche quand même mieux quand il pleut un peu, quoi.
0: Ouais, mais moi je trouve que le contraste est bien aussi, ça marche encore mieux, c'est trop facile de le faire sous un ciel gris. Et c'est pas si triste que ça, en plus.
1: Non, c'est vrai.
0: Comme si on allait se couper les veines,
1: mais
0: c'est très beau, et c'est aussi cool des fois d'avoir des artistes seuls sur la seule grande scène qui occupent l'espace. Ça va être très beau.
1: Oui, c'est vrai, parce que quand on écoute sa musique, c'est très large, c'est très bien produit, c'est vraiment assez, ouais, c'est large, mais elle est toute seule sur scène.
0: Oui, c'est assez surprenant quand on voit que en fait il n'y a qu'une personne.
1: Oui, ouais. Effectivement. Ensuite, Kurt Weill and the Violators.
0: Ils sont un peu plus, si je m'abuse.
1: Il est venu avec tous ses violateurs.
0: Ouais, je crois qu'ils sont pas mal, je ne sais plus combien. Et là, ça, c'est le rock psyché, une des figures phares du rock indé psyché que j'adore absolument. C'est un peu, quand je décris le rock psyché de Kurt Weill, c'est un peu de la musique de bagnole. C'est le rock cool, qu'on a envie d'entendre au soleil, encore une fois. Là, peut-être un cadre plus approprié.
1: Alors, s'il y a les développeurs de GTA 6 qui nous écoutent, si jamais, dans les voitures,
0: ça serait parfait.
1: Vous mettez juste Kurt Weill, puis vous emmerdez pas avec les autres.
0: Traîner ces longs morceaux avec beaucoup de guitares, des mélodies magnifiques, et puis une sorte de flegme. Comme ça,
1: exactement.
2: C'est la nonchalance flamboyante.
0: Exactement.
1: Ouais. C'est bien trouvé.
2: Voilà, je me casse.
0: Ah bah voilà. Non, je te demanderai la prochaine fois.
2: Ouais.
1: Tu vas rester. Arthur, pas de bol, parce que tout à l'heure, on a commencé l'interview quand Kurt Weill commençait son soundcheck. Et ça avait l'air génial.
0: C'était parfait.
1: Voilà, ça avait l'air vraiment génial. Ouais. Mais voilà, t'étais assis à cette belle table blanche en plastique, ce qui est bien aussi.
0: Oui, puis vous êtes sympa quand même. Ouais.
1: Écoute, on essaye.
0: Ça vaut Kurt.
1: Et puis, Baby Shambles, comment ça s'est fait cette histoire ?
0: Très bonne question. C'est vrai que tout le monde nous demande, est-ce qu'il y a eu des sous de table, est-ce qu'il y a eu des contacts secrets. Alors, a priori, pas forcément, mais on peut rajouter une petite anecdote peut-être. Je sais qu'un des membres du comité connaissait quelqu'un qu'il connaissait bien.
1: Ah.
0: Et au moment où on avait fait la proposition, elle avait dit qu'elle allait voir en concert, et puis il lui a dit, mais tu lui glisseras un petit mot quand tu le verras. Donc on peut se dire, on peut imaginer que c'est ça qui a fait tout basculer, et puis qu'il s'est dit... Ok, Nox Aurai.
1: Ah ouais, politique des petits copains et compagnie.
2: Voilà, mais c'est typique les médias.
1: Ça, c'est classique.
0: On dira ça.
1: C'est classique. Dans les prochains jours, toi, il y a quoi qui t'excite particulièrement ?
0: Eh ben,
1: t'as le choix. Hein.
0: Ouais, il y a beaucoup de choses, donc je vais essayer de pas tout dire. Mogwai, quand même, un des groupes que je me réjouis le plus de voir depuis très très longtemps. Ouais. Et puis,
1: t'as déjà vu ou pas ?
0: Non.
1: Ah !
0: C'est presque un petit cadeau que m'a fait Joël, le programmateur, quand tout d'un coup il m'a annoncé, il m'a dit, bah voilà. Tu m'as dit que tu les avais loupés la dernière fois au Docks. Ils seront à la maison cette fois.
1: Mogwai, pour la petite histoire, c'est le concert le plus fort en termes de volume que j'ai vu de ma vie.
0: C'est tout à fait possible, oui.
1: Plus fort encore que Swans, qui avait joué ici il y a quelques années et qui était déjà vraiment très très fort.
0: Qui sont réputés pour être des doux sur le son.
1: Bah, Mogwai, c'est plus fort encore. Voilà.
0: Prépare-toi
1: à reculer un peu au début.
0: je me réjouis particulièrement.
2: Tu vois, son programmateur, il lui offre Mogwai, toi tu m'as offert l'autre jour un café. Quoi. C'est pas la même budget.
1: Et en plus, même pas.
2: Ouais, en plus, même pas. C'est pour la blague.
1: Même pas. Est-ce qu'il y a des trucs que tu vas découvrir cette année, toi ?
0: Oui, ouais. Comme toujours. C'est aussi mon grand plaisir à chaque fois. Alors, si j'ai le temps de les voir, bien sûr. Parce que je cours un petit peu, mais une des découvertes dont je me réjouis le plus, c'est Dog Race, qui joue vendredi...
1: Samedi. T'es viré. Voilà, allez, vas-y, tu poses le micro, voilà.
0: Ça y est, ne te faut pas.
1: Dog Race.
0: Ça, c'est un peu la seule résurgence 80s de cette année. Pourtant, on a un peu plus d'habitude.
1: Ouais,
0: là, on
1: a toujours
0: plus,
1: un peu.
0: On a moins, mais c'est eux vraiment à fond. Et ils ont ce truc à la fois un peu dansant, post-punk, et la voix de la chanteuse... un truc spectral comme ça, très, très étonnant, assez lyrique. Pour un jeune groupe, on se dit que c'est pas forcément quelque chose à la mode, mais le contraste est hyper bien.
1: Comme tu le décris, j'ai envie de dire que c'est très Nox Aurae comme groupe.
0: Là, et on a du gothique,
1: ouais.
0: J'en parlais.
1: En
0: là,
1: plus.
0: Là je pense que c'est le truc le plus gothique qu'on ait cette année. Ça, ça va être vraiment, vraiment très chouette.
1: Très bien. Ça fait un certain temps que toi, t'es à la Nox. Est-ce qu'il y a un souvenir en particulier d'un moment incroyable, un truc qui s'est passé, un peu l'histoire que tu racontes quand t'as bu 3-4 bims, tu dis, allez les gars, faut que je vous dise. En 2022.
0: C'est vrai. Ouais, c'est une bonne question. J'ai l'impression que pas tant. On est un festival assez calme.
2: Attends, t'es responsable des bars. Il y a de toute façon
1: un truc spécial.
0: C'est vrai, mais du coup, j'y reste pas tout le temps.
2: Ouais,
0: derrière,
2: ouais.
0: Et on a un public tellement sage et tellement gentil qui vient que pour la musique. Mais c'est vrai qu'on a, très rarement de débordements. Et on s'est plus trop bien sorti pour toi, deux, trois petites tempêtes.
2: En 2021, il y a un gars qui a éternué, je crois. C'était le délire,
0: arrivé,
2: non ?
0: Bah, on l'a viré.
2: Ouais.
0: On fait pas assez tout pour la musique ici. Hein. Là, non, on gâche pas un concert comme ça. Non, bon. J'ai des très bons souvenirs musicaux, mais j'aimerais bien avoir plus d'éléments.
1: Ah bah, un souvenir musical, un truc, la pété. Kojaku, comme tout le monde, ou bien ?
0: Ouais. La première année, il faisait super froid. Là. C'était en 2019, je crois.
1: Je crois que c'était
0: ça. Il y avait pratiquement plus personne parce qu'il faisait
1: c'était
0: 5 degrés.
1: C'était fin de soirée, ouais.
0: Et les quelques personnes qui sont restées, je me rappelle la première note de basse où on s'est un peu tous regardés. Ouais. On est en train de voir un truc spécial.
1: Groupe japonais qui d'ailleurs est revenu l'année passée.
0: Ouais, et qui tourne vraiment pas beaucoup. Et en fait, ils sont venus juste pour nous parce
1: incroyable.
0: Qu'ils ont adoré. Et puis on les a fait revenir et c'était tout aussi bien. C'était formidable. Et il y avait plus de monde cette fois devant.
1: Ah oui.
0: Parce que le bruit avait couru quand même, que c'était le groupe pas raté.
1: Oui, oui. Il y a une session d'ailleurs de ce tout premier passage à Anox sur YouTube. Et moi, c'est comme ça que j'ai découvert le groupe.
0: Ouais.
1: Et j'ai vraiment regretté de ne pas être venu. Ça avait l'air incroyable.
0: C'est pour ça qu'on les a fait revenir aussi pour les 15 ans. Parce qu'il fallait donner cette chance à ceux qui l'avaient loupé. Ouais, effectivement, très bon souvenir.
1: Merci beaucoup, Arthur Albritter. Je dis ton nom de famille.
0: Tout à fait, juste.
1: Parce que c'est important, le nom de famille. On va te laisser repartir t'occuper des bars, même si j'ai l'impression qu'il s'occupe très bien tout seul.
2: Non, mais responsable de bar, c'est vrai. Moi, c'est mon job de rêve. Je reviens pas, quoi. Félicitations. Hein. Tu pourras que descendre après.
1: Ah, il y a une bromance qui est en train de
2: naître. Non, mais responsable de bar.
1: Oui, bah oui, bien sûr.
2: Oh là là.
1: Bien sûr. Très bien. Toi, tu serais irresponsable de bar, plutôt, je pense. Hein.
2: Oui, bon. On m'a déjà viré. Mais...
1: Bon, merci beaucoup, Arthur.
0: Merci beaucoup.
1: Très
0: avec
1: bon festival
0: plaisir.
1: À toi.
0: Merci beaucoup.
1: À bientôt.

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2: Laurent Blanchard.
3: 9000 soldats et policiers sont actuellement déployés pour évacuer les sinistrés à la frontière entre le Népal et le Tibet. Le bilan pour l'heure avoisine les 400 morts, plus de 1400 personnes disparues, dont près de 800 étrangers. Une Suissesse manque d'ailleurs toujours à l'appel. Deux Suisses ont par ailleurs été secourus. Le président de la Confédération, Guy Parmelin, s'est dit hier profondément attristé par ces inondations dévastatrices. Enfin, le DFAE, département fédéral des affaires étrangères, a par ailleurs annoncé hier que la Suisse mettrait à disposition, par l'intermédiaire des Nations Unies, environ 1 million de dollars pour financer des mesures d'aide humanitaire au Népal. Y a-t-il eu menace de tir russe sur des pays européens membres de l'OTAN? Les services de renseignement européens disent en tout cas ne pas disposer d'indices. C'est ce qu'affirme un haut responsable européen hier. D'après la presse américaine, le directeur de la CIA s'est rendu à Moscou cette semaine pour discuter avec la Russie, pour la dissuader notamment d'attaquer l'Alliance Atlantique. Des histoires alarmistes selon le Kremlin. Hier soir, le président américain a affirmé avoir discuté avec Vladimir Poutine, lequel lui aurait affirmé qu'il n'attaquait pas un territoire de l'OTAN. Il était surnommé le boucher des Balkans. L'ex-chef militaire des Serbes de Bosnie, Ratko Mladic, est mort hier à La Haye. Il y était détenu à vie pour son rôle dans le massacre de Srebrenica en 1995. Le monde entier continuera de l'appeler Lac Ontario, sauf aux États-Unis. Donald Trump vient de signer un décret qui, selon lui, change immédiatement le nom du lac Ontario en lac Amérique, un lac frontalier avec le Canada dont le nom remonte bien avant la création des États-Unis. Décision du locataire de la Maison-Blanche qui semble comme en tout cas une provocation en plein conflit commercial, notamment avec le Canada. L'UEFA suspend sa menace de boycott des compétitions de la FIFA, annonce faite hier, mais l'instance européenne du football ne relâche pas la pression pour autant. Elle prépare une plainte pour gestion déloyale contre le patron de la FIFA, Gianni Infantino. Une plainte qui fait suite à son projet avorté d'ouverture de la Coupe du Monde à des investisseurs privés. Israël aurait frappé le sud du Liban hier. Un média d'État libanais affirme que l'attaque a tué une femme. Israël avait affirmé un petit peu plus tôt que le Hezbollah libanais avait ciblé des soldats avec un drone dans la nuit. Et puis ça, c'était hier soir.
4: André Béraud qui accélère encore, qui est dans le temps de la wave light, qui va tenter d'aller chercher le record du monde. C'est encore possible. Est-ce qu'elle le fait, André Béraud? Ah non!
3: Et non, pas de record du monde pour Audrey Véro à Zurich, mais elle n'en est plus qu'à 10 centièmes. La fribourgeoise a battu son record de Suisse du 800 mètres hier, désormais à 1 minute 53 secondes et 70 centièmes devant Femke Bol, Brothers Bowl, sa principale rivale. C'est encore assez ensoleillé jusqu'en début d'après-midi dans les Préalpes et jusqu'en Vallée centrale. Dans les autres régions par contre, eh bien c'est l'arrivée d'un front orageux dès ce matin. Il s'étend au reste de la Suisse romande en fin d'après-midi, retour au calme la nuit prochaine. Les températures en pleine entre 24 et 29 degrés au plus fort de la journée. Attention aussi au vent sur le plateau et dans les Alpes.
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6: Couleur 3 on tour, ici ce soir à la Noxorae, à la Tour de Paix. On a notre beau bus qui est parqué côté Palac, côté toilette du staff, disons. Mais voilà, mais c'est pratique si tout d'un coup on a besoin. Deuxième heure donc ici à la Noxorae, on est ensemble jusqu'à 19h. D'ici quelques minutes, on va recevoir comment on pourrait appeler ça, un débutant, une étoile montante.
7: Un mosquito.
6: Voilà. Peter Doherty.
7: Oui.
6: Et d'ailleurs, il faut dire Peter Doherty maintenant. Hein.
7: Il y tient.
6: Attention. Hein.
7: Oui.
6: Parce que pourquoi?
7: Parce que c'est son nom de quand il était petit. Et ouais. Pete, c'était son nom de star. Et il est revenu à son nom d'enfant.
6: Il est de nouveau petit.
7: Proche de sa famille.
6: D'accord.
7: Ou de sa mère, ou je sais pas.
6: Ok. Bon, peut-être tu pourras. Bon, peut-être qu'on s'en fout de son prénom.
7: Enfin. Ouais, je crois qu'on s'en fout.
6: Ah ouais, c'est le mec des Libertines. Voilà. Bon. On va recevoir le mec des Libertines tout à l'heure, qui ce soir d'ailleurs joue avec les Baby Shambles. Ouais, moi je suis toujours assez outré par la manière dont il arrive à faire des morceaux malins et merveilleux
7: ouais.
6: À la première écoute.
7: Ah ouais.
6: Mais je le trouve, enfin, il a le, tu sais, le craft de faire de bonnes chansons.
7: Ouais. Mais c'est un mélodiste et il est hyper spontané, hyper vrai, et, très chaotique. Mmh. Et puis j'ai l'impression qu'il laisse un peu justement la première version. Et elle est super. Et il y a du violon, des trucs, un aboiement chien, on s'en fout, c'est super. Mais c'est vrai, on dirait presque c'est du live et c'est la V1. Ah ouais. Et je trouve ça très honnête et
6: vrai.
7: Très beau.
6: Ouais, ouais. Oui. Bon, tu te réjouis, j'imagine.
7: Oui.
6: Interview qu'on va faire avec Yann Zitouni tout à l'heure, qui traîne par là, il est là-bas. Ah ouais, là, regarde son téléphone.
7: Ouais, voilà. Portable sans fil. Hein.
6: Ouais, portable sans fil. Alors il a mis la typo très très grande parce qu'effectivement, faut. Ah, baisse ce doigt enfin, Yann. Qu'est-ce qui se passe? Bon, très bien. On est ensemble jusqu'à 19h. La Nox Sorae, couleur 3, on tour. Un premier morceau de Courtney Barnett. Ça s'appelle Mantis.
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0: Oui, j'ai compris, Eric. 10 secondes, 10 secondes. Mais nous, on dit bonjour à Peter Doherty qui vient d'arriver. Quelle était la
1: Oui, on
0: priorité?
1: a
0: Dire bonjour à
1: prévenu.
0: Peter ou bien dire qu'on vient d'écouter Undertones? C'est vrai que Undertones, c'était important aussi.
1: Which song did you play at the Undertones?
0: Teenage Cakes.
1: Yeah, it's got to be done.
0: Of course.
1: Isn't it?
0: Of
1: it's got
0: course.
1: To be done. Bon après-midi.
0: Mais toi aussi. Welcome.
1: Tu vas bien ici, en
2: oui.
1: Genève.
2: Très bien.
0: Hey, almost Genève. Près de Genève.
1: Oh, yeah, well, you know what I mean.
0: Ouais,
1: see,
0: ouais.
1: Anyway.
0: Yeah. Ouais. Il y a le lac, mais il n'y a pas tout à fait la même ville. Welcome.
1: Oh, excusez-moi.
0: Non, non,
1: no
0: problem.
1: J'ai fait une gaffe.
2: No,
1: that's
2: listen.
1: Okay.
2: That's really okay.
0: Listen, listen. Peter Doherty, donc, qui joue ce soir ici à la Noxorae au sein des Baby Shambles. Et ça tombe bien qu'on ait un Lord Betrave avec nous, puisque bon, bah, je crois que tu connais bien l'œuvre du monsieur.
2: Yes.
0: Yes.
2: Yeah, I'm a big fan of you.
1: Oh.
2: Well, really, totally. Pete, first of all, thank you for everything, Pete. You're generally one of my favorite human beings, along with my mom, my girlfriend, and Eric Cantona.
3: Wow. Yeah. Tu es un de mes personnages préférés avec ma mère, ma copine et Eric Cantona.
2: Yeah, so if you're okay, we can talk about cheese, poetry and football.
3: On peut parler de fromage.
1: We could eat some. That's
2: oh,
1: better,
2: do,
1: you know?
2: Do we have some
1: talking about cheese?
0: I'll fetch
1: is
0: some
1: a bit
0: cheese.
1: Like talking about music. After a while, you just want to eat it and listen to it rather than talk about it. But we'll
3: ouais,
1: try.
3: Parler du fromage, c'est bien, mais en manger, c'est mieux.
2: Oh, yeah, yeah. Do you think that the best cheese is from Normandy? Switzerland or England?
3: Est-ce que le meilleur fromage vient de Normandie, d'Angleterre ou de Suisse? Est-ce qu'il parle français?
2: Bien sûr qu'il parle français.
3: Comprend le français.
1: Ok, well, la réponse,
2: oui.
1: C'est si, c'est pas mon opinion.
2: Oui.
1: C'est pas mon, what's my opinion in French?
3: Opinion.
1: Yeah,
3: opinion.
1: It's not my opinion. What I think doesn't matter. It's just a fact. It's like a universal fact. It's like science. The best cheese is from Normandy.
3: C'est un fait. Le meilleur fromage vient de Normandie.
1: You know, Pont-l'Évêque, Brie, Camembert.
2: Better than Switzerland.
1: All those,
2: Gruyère.
1: I mean,
2: yeah.
1: Yeah. No, Gruyère. No, Gruyère.
3: Gruyère,
1: yeah,
3: c'est pas mal finalement.
0: Vacherin.
1: But you got to remember that I live in a village in Normandy. They take it very seriously. If it gets out. You know what I mean? That I've said anything other than.
2: I understand.
3: Voilà.
2: Yeah.
3: Le problème, c'est que je vis en Normandie. S'ils apprennent que j'ai dit autre chose que ça, bah, ça va mal se passer.
2: And we keep you. That's okay.
1: C'est un bon.
3: À ce moment-là, on te récupère.
1: C'est un bon problème.
2: Oui. Yeah. Oui, oui.
3: On peut poser des questions en français. Je
2: oui.
3: Que
2: je peux poser des questions en français.
1: Ok. On
2: okay.
1: Y va.
2: John Lennon.
1: Oui.
2: Il a dit, le rock français, c'est comme le vin anglais.
1: Ouais. Ouais. Yeah. Magnifique.
2: Ouais.
1: Yeah.
2: Est-ce que tu penses que le rock français s'est amélioré et le vin anglais aussi?
1: What's his name? Who's the guy from Telephone?
3: Jean-Louis Aubert.
1: And the other one?
3: Louis Bertignac.
1: Louis Bertignac, yeah.
3: Le guitariste de Telephone.
1: Yeah, would you class him as the definition of rock?
3: Est-ce que c'est
1: français?
3: Lui? Probably, est-ce que c'est lui finalement le rock français? Est-ce qu'il incarne le rock français?
0: Probablement, ouais.
2: Probably, yeah.
0: Ouais, je suis assez
2: with
0: d'accord.
2: Johnny Hallyday. I don't know if you know Johnny Hallyday.
1: Yeah, well, Johnny Hallyday is.
2: It's not very rock.
1: Yeah. I don't want to get into all this because I don't want to get shot by someone from France profonde.
3: Je veux pas me faire buter par quelqu'un qui vient de la France profonde.
1: But if you're talking about people like Georges Brassens,
2: Brassens.
1: But you know what I mean, yeah. Quelque chose comme Jacques Dutronc, or Horizon. Horizon.
2: I don't know Horizon.
3: It's famous in Normandy, I guess.
1: No, he's a big French. He's like a rapper, French rapper.
3: Ah,
1: white
3: je sais
1: guy
3: pas.
1: From,
3: un rappeur français qui s'appelle Horizon.
1: Is he from Rouen?
0: Moi, ça me dit rien, hein, mais je vais chercher.
3: Qui vient de Rouen, qui est très célèbre à Rouen.
1: I think I'm pronouncing it wrong. I think
0: non,
1: it's Horizon.
0: Ah, Orelsan.
2: Orelsan.
0: Horizon,
3: yeah.
0: Orelsan.
3: Yeah. Horizon means horizon, so it was a bit weird.
1: Orelsan. Yeah.
3: Sounded a bit weird.
1: Yeah.
3: Donc, Orelsan.
1: I wonder why he ignored me when I saw him the other day in Paris. He was like, Horizon!
0: Really?
3: L'autre jour, je l'ai croisé, je l'ai appelé Horizon, et c'est peut-être pour ça qu'il m'a ignoré.
1: Yeah. So there is a depth of talent there. I think like the lyrical element comes out beautifully in France, you know, because you've inherited such a beautiful literary culture and poetic culture. You know,
3: il y a une culture littéraire en France qui fait que tout ce qui est texte dans la chanson française, c'est très important, c'est très beau.
1: And the generations in England have grown up after, we've been lucky to grow up after the Beatles, yep. The Smiths, the Kinks, the Pistols, we've inherited that.
3: Et nous, en Angleterre, on a hérité des Beatles, des Kinks, des Smiths, des Sex Pistols.
1: I think there's a strong element in France. There's a lot of kids who also grew up listening a lot to English music, you know, like French mods, French punks.
3: Et tous les Français, il y a toute une génération en France qui a écouté la musique anglaise.
1: Yeah, so you have sort of subsects, but I think like everywhere now, mainstream culture doesn't have a lot of strong guitar music in it, you know. We're waiting for the next wave. We're
3: dans la grande culture populaire, il y a pas beaucoup de guitare et on attend la prochaine génération.
1: Yeah, we're waiting for the next Oasis, the next.
3: On attend le prochain Oasis, le prochain.
1: Patiently waiting.
2: And in the meantime, they got better. The last wave of the.
1: I don't think so. No, because it never stops, does it? Kids want to get together and just get together, play guitars, and send themselves into eternity. You know, you're fed on the mythology, you're raised on the mythology of.
3: Pete Doherty parle de guitare, de mythologie, d'éternité. It's getting bigger than us, isn't it?
1: It's all bigger than us.
3: Ça devient énorme.
1: But it brings us together, you know.
3: Et ça nous réunit. Et ça nous réunit.
1: That's what the word religion means. Ligament, you know. It means to.
2: Oh yeah.
3: La religion, c'est un ligament. C'est les articulations.
1: C'est nécessaire maintenant dans le monde maintenant, you know,
2: la religion.
1: To come together.
2: La musique.
1: If religion works like that.
2: Yeah.
1: You know?
3: Si la religion fonctionne comme ça, moi je suis d'accord. Mais ce qu'il faut, c'est nous réunir.
1: Oui.
3: Bring us together.
1: Yeah. Music, football, religion. Cheese.
2: Oh, football. We can talk about football. I have a question about that if you're okay.
3: Est-ce qu'on écoute les Baby Shambles quand même? Parce que ça fait un moment.
2: Sure.
3: Oui, je crois qu'on.
2: If we listen to your music.
1: I don't mind. You want me to play your song?
3: Oh, you want to play it?
2: Oh yeah, live.
3: Alors, Pete Doherty nous a ramené, est venu avec sa guitare. Alors on va, c'est complètement improvisé. Le son sera peut-être pas terrible, mais on s'en fiche. C'est du vrai, c'est du direct. Ici à la Nox Oreille.
1: I could play a song I've been working on this morning. Actually,
3: c'est une chanson sur laquelle j'ai travaillé ce matin.
1: There's an expression in England, right, or in English. If you're a kid and you do a stupid face like.
3: Si tu es un gamin et tu fais une.
1: It's in school or at home. Your mum or the teacher would always say, if the wind changes, your face will stay like that.
3: Il y a un proverbe en Angleterre, on dit si tu fais une grimace comme ça et le vent change, tu vas garder la même tête.

0: That's as far as I got. I haven't finished it yet. But
1: je peux pas aller plus loin. Si vous pensez à un refrain qui manque à cette chanson, vous me le dites.
2: We were talking earlier about your craft, the way you can make instant fantastic songs.
1: On parlait tout à l'heure de ta capacité à faire instantanément des chansons fantastiques.
2: And we were wondering where it was coming from.
1: Et on se demande d'où ça vient.
0: Oui, moi aussi. Je pense beaucoup à ça. I wonder. I don't know where it comes from.
1: Je sais pas d'où ça vient.
0: But it's not always instant and it's not always accessible, you know. So when you are feeling creative, it's the best feeling in the world, but it's not 24 hours a day.
1: Des fois ça marche, des fois ça marche pas. C'est pas 24 heures par jour.
3: Est-ce que ça a changé depuis les Libertines, la manière de composer, since the Libertines ended?
0: No, I've always done it the same way. You just sit down with a guitar, a piece of paper, and a pencil.
1: Non, je fais toujours de la même manière, une guitare, un morceau de papier, un crayon, et c'est tout.
3: Is it more melodic?
1: Est-ce que c'est plus mélodique?
0: I think more melodic. You mean like
3: the first one was a bit of chaos and
1: le premier album était plus.
0: Our lives became chaotic.
1: Parce que nos vies sont devenues chaotiques.
0: But songs always start out mostly. Okay. They start out as fairly melodic songs, and even some of those faster, dirtier, harder songs. If you strip away all the noise,
1: même les chansons les plus bruyantes, les plus chaotiques, si tu enlèves tout le bruit, il y a quand même la mélodie au milieu.
0: This is
1: why you like the King. You mentioned the Kings. C'est pour ça que tu mentionnes les Kings, qui sont des rois de la mélodie.
0: Absolutely, yeah. Absolutely. All day on, Dandy and Autumn Almanac, Waterloo Sunset.
1: Là, il est en train de citer tous les standards des Kings, qui sont
0: Black
1: les parrains,
0: Smoke.
1: Les parrains de la musique anglaise, en fait.
0: Yeah, gods among men.
1: Des dieux parmi les hommes. J'ai envie de poser une question à Peter Doherty. Les Baby Shambles, ça a commencé à une époque de ta vie où tu avais besoin d'un autre groupe. Et aujourd'hui, les Baby Shambles reviennent. Quel est le rôle des Baby Shambles dans ta vie?
0: Wow. The thing was, we lost the original Baby Shambles guitarist Patrick Walden. He died.
1: Le guitariste des Baby Shambles original est mort.
0: It's about a year now.
1: Ça fait à peu près un an maintenant.
0: A bit longer, a year and two, three months. Yeah.
1: C'est un peu plus d'un an.
0: So we've been trying to get it together, but he hadn't been well. He was still, sort of lost in addiction, and
1: il allait pas bien. Il était malade.
0: And he died. Before we could have the reunion, so
1: et il est mort avant qu'on puisse se retrouver, se réunir.
0: So it's quite sad. It's kind of bittersweet because it was his death that made us say right fuck before anyone else dies.
1: C'est très étrange comme situation parce que c'est sa mort finalement qui nous a rassemblés.
0: Before anyone else dies, because none of us are getting any younger, right? let's do it. So we did the reunion last December, and then it went really well.
3: Yep.
1: Et on s'est réunis, ça s'est bien passé.
0: Loyal, passionate fans, but there's also like a new generation of kids who never heard it.
1: Il y a les fans historiques et puis ceux qui n'avaient jamais entendu parler de nous.
0: And because of that, we got all these festival shows that we're doing now.
1: Et c'est pour ça qu'on fait tous ces festivals tels que celui de ce soir.
0: But the future, I don't know really. I'm thinking about it a lot because I don't know what to do because I'm doing the Libertines as well at the same time. And I'm doing my solo thing.
1: Je sais pas quoi faire parce qu'il y a aussi les Libertines, il y a aussi mon projet solo.
0: And it's a lot.
1: Et ça fait beaucoup.
0: I'm working like a proverbial, you know. So I don't really know, but I know at the moment it's beautiful. And
1: je sais pas, mais tout ce que je sais, c'est l'instant présent.
0: It's great that we can be together and have these opportunities to come to places like this and play our songs that we love playing. And hopefully,
1: ce qui m'intéresse, c'est de jouer dans des endroits comme celui-ci.
0: Hopefully, other people enjoy it as well. Yeah. So we're lucky, we're blessed to be able to do this, and we're very happy to be here today.
1: On est très content d'être ici aujourd'hui. So you're enjoying the moment. That's going on, that's happening now.
0: Absolutely.
1: Tu profites du moment qui se passe en ce moment. Which is what we all should do, no?
0: Yeah.
1: On devrait tous faire ça.
0: Yeah, that's true.
1: Merci beaucoup.
0: Yeah, very welcome.
1: Merci beaucoup, Peter. Thank you for coming.
0: You're very welcome.
1: Merci beaucoup, Peter.
0: Merci à toi. Merci à toi.
1: Baby Shambles sont en concert ce soir ici. Nous sommes à la Nox Oreille.
0: Merci, les gars.
1: À la Tour de Paix. Merci, les gars. Merci.
2: Bon concert.

0: High Hopes 3000, je pense pas que ça se dise comme ça le chiffre, mais c'est Rick Soulji qui m'a dit que c'était High Hopes 3000.
1: Ça se dit comme ça,
0: exactement. Ouais, je crois que ça se dit comme ça. Bon, ça va, Lord Betrave ?
1: Non, mais les gars, je suis émotionné, là.
0: Ouais.
1: C'est un peu ridicule, mais je suis très émotionné.
0: Non,
1: j'étais ravi.
0: Pas...
1: Quel plaisir. Il est tellement gentil, il est tellement délicat. Il a fait une magnifique chanson, quoi. Nouvelle chanson des Baby Shambles, en direct.
0: Ouais, c'était assez fou.
1: C'était assez fou, quoi.
0: Alors, de toute façon, on est en train de débriefer un peu en direct ce qui vient de se passer. Mais c'est vrai qu'on a vu Peter Doherty qui, à un moment donné, Ian Zitouni dit je propose qu'on écoute un morceau de Baby Shambles. Et il a dit ok. Il a pris une guitare et il nous a fait un nouveau morceau sur lequel il bossait ce matin.
1: Et il nous a demandé notre avis sur le chorus, quoi. Est-ce qu'on pouvait faire quel refrain. Donc on a aidé à composer. Voilà.
0: Oui,
1: deux, trois trucs, tu vois. On a
0: touché des droits d'auteur pour cette histoire-là. Non, c'est beau. Je vais poster ça sur mon Instagram.
1: Ouais.
0: Et puis tu pourras repartager.
1: Ben oui.
0: Et puis peut-être Zitouni aussi, frère.
1: Allez voir, liker.
0: Ouais, allez voir, liker tout ça. Bon, allez, on va prendre notre respiration ainsi qu'une bière. Et puis, tu sais quoi, je vais aller me tirer sur le. Je vais aller sur le terrain, là.
1: On
0: a un petit système qui me permet d'aller faire le connard un peu sur le site. Je vais faire ça. Un peu de musique. Et je sais pas ce que c'est. Vous savez quoi, plus rien à foutre.

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Alors, je vous ai promis que j'allais aller sur le terrain pour vous décrire un petit peu ce qui s'y passe. Pour l'heure, eh ben, c'est pas ouvert, puisque ça ouvre à 18h. Mais je suis face à la grande scène, qui est maintenant l'unique scène de la Noxorae. Et puis, c'est Léa Martinez qui est en train de faire son soundcheck. Alors, c'est dommage, parce que une minute avant de rallumer ce micro, il y avait du son et c'était très très beau. Bon, bonjour Léa. On dit en direct sur couleur 3. Voilà. On se voit tout à l'heure derrière au camion. Hein. Bon, Léa qui a quand même beaucoup de réverb sur sa voix, qui vient de dire bonjour Yannick, et tout le festival l'a entendu. Ça fait très plaisir. Il fait un temps radieux, et si vous nous écoutez et que vous vous dites mais de Dieu, on n'avait rien de prévu pour ce soir, on va aller par Stenox, sachez que ce soir c'est sold out, et c'est même, comme nous l'a confirmé Arthur, la plus grande jauge du festival, de toute l'histoire du festival. Il y aura 1600 personnes rassemblées ce soir dans ce jardin roussi. Et c'est une assez bonne nouvelle, parce que je crois que l'année passée, la météo avait fait que l'équipe s'est posé la question de continuer ou pas. Et bien, suite à cette soirée de ce soir, la question ne se pose plus. Allez, musique!

0: Dog Race qui foulera la grande scène de la Nox Oreille. Ce sera ce samedi. Dog Race qui était un peu la découverte de Arthur, qui est passé nous voir tout à l'heure, qui a dit ah oui, ça je connais pas, je me réjouis de voir. Dog Race, effectivement. Groupe, je pense, à découvrir sur scène. Ça va, Lord? Tu redescends un petit peu?
1: Ça va, j'ai fait ma petite crise d'épilepsie dans la haie là, je reviens. Non, mais c'était super.
0: Ça va mieux.
1: Super,
0: ouais. Alors, on se disait, parce que oui, on a connu Peter Doherty, pas personnellement, mais enfin, on l'a eu vu.
1: Les travers.
0: Voilà, pratiquer divers hobbies déconseillés.
1: Voilà. Oui.
0: En termes, je dirais, de pharmacopée.
1: Voilà.
0: voilà, bref. Et puis
1: il y a eu un switch.
0: Voilà, il y a eu un switch, mais un switch.
1: Un switch normand.
0: Un switch normand. Et ce qui va, on l'a bien compris, avec la Normandie, eh bien, il y a le fromage.
1: Oui, en fait, il a compensé sa pharmacopée par du brie.
0: Du brie et d'autres équivalents de fromage.
1: Et ce qui est rigolo ou pas, c'est qu'il était en plus mauvaise santé avec l'excès de brie qu'avec l'excès de pharmacopée.
0: C'est quand même un peu rigolo.
1: Et maintenant, il est en pleine forme. Là, il était moins gros que moi. Il était plus talentueux,
0: un peu, ouais.
1: Ouais, il était moins transpirant.
0: Oui.
1: Et je me pose des questions sur mon hygiène de vie.
0: Bon, mais alors, on espère qu'il continue le fromage. Alors, à part ça, tout à l'heure, tu sais, je suis allé sur le terrain voir là. J'ai croisé Peter en backstage. Il m'a fait un petit coucou. Il était en train de grignoter du fromage pour de vrai.
1: Pour de vrai.
0: Oui.
1: Oh, wow.
0: Et un de ces fromages à pâte molle type brie ou camembert, un truc comme ça. Pour de vrai, je vous jure que c'est vrai.
1: Il m'a fait un petit. J'espère qu'il va être en forme sur scène parce qu'il commence à choper une fondue avant.
0: Je sais pas.
1: Pas qu'on lui montre la fondue, il va devenir taré.
0: Putain, imagine.
1: Oh,
0: j'ai une idée. Ok, les gars, bougez pas, je reviens.

0: Bah, j'aime officiellement ce morceau de Slater, dont j'ai oublié le nom, mais c'est pas monstre grave, c'est pas monstre grave. Vous vous souvenez tout à l'heure, quand je vous ai promis de poster la vidéo de Peter Doherty qui nous fait un morceau inédit à la guitare autour de la table, là, sur mon compte Insta. Il semblerait que j'ai 150 ans.
1: T'es un boomer.
0: Ouais, c'est chiant à faire ces stories, c'est tellement chiant.
1: Ouais, je suis désolé.
0: Mais c'est bon, ça vient. Écoute. C'est quoi ?
1: On va appeler Mark Zuckerberg pour qu'il arrange ça.
0: Dis donc, Marco, on a un problème avec, avec une story. Ouais. Alors, quelle heure il est ? 58 ? Est-ce qu'on... Là, je viens de prendre la grande horloge. Putain, je suis vieux. Voilà, ouais. Ça y est, je suis vieux.
1: Une horloge sans fil, hein.
0: Ouais, ouais. Je suis le plus vieux de l'équipe, alors qu'on a Zitouni autour de la table aussi, hein.
1: Ouais. Voilà.
0: Mais ben, range ce doigt. Oui, oui. T'en as deux comme ça, c'est très bien. Bon, il nous reste 1 minute 30 avant le flash info.
1: Ah, ok.
0: Moi, ce que je propose, c'est qu'on lance pas un morceau, qu'on est à moitié. Ça, c'est toujours un peu dommage. Betrave, ça va ?
1: Ouais, ça va et toi ?
0: Ouais, nickel. Ouais. Ouais, ouais, ouais. Ah, Yann, vas-y, prends un micro, dis des trucs. Et c'est quoi ça ? Oui.
1: Alors, moi, j'adore Panic Shack. Je peux parler de ça un petit peu ? Panic Shack, c'est vachement bien parce que c'est des Gallois, c'est des meufs, c'est des punks. Boum, Stuck avec le boc.
0: Ouais.
1: Et c'est vraiment bien. Donc venez, je crois qu'il reste des places demain, je suis pas sûr.
0: Oui, il reste des places demain, il reste des places aussi samedi. Et moi, je ne peux que vous conseiller de venir voir Wolfer, groupe bernois, deux meufs et un gars à la batterie.
1: Et si vous venez lundi, c'est gratuit, mais il n'y a pas de concert.
0: Là, par contre, il n'y a pas
1: de concert. Mais vraiment, vous pouvez vous promener au bord du lac, gratos, quoi.
0: Peut-être qu'il y aura quand même un truc.
1: Ouais.
0: Mais ce sera. Ouais,
1: Si vous mettez par exemple Spotify dans les.
0: Ouais, voilà.
1: Tu mets les baby chambles dans les écouteurs, tu te promènes au bord du lac, concert gratuit.
0: Concert gratuit.
1: Voilà, moi je dis ça.
0: J'aime bien foutu, bien foutu. Ouais. Venez à la Nox Oreille, mais pas ce soir parce que c'est sold out. Allez acheter vos places. Mais bien, à part ça, très très belle panoplie de groupes. Je vais les donner parce qu'il reste exactement 15 secondes et je m'en fous, je vais le faire. AMPM, Panic Shack, Mogwai Chauffo, tout ça c'est demain vendredi. Et puis samedi, Glass Cats, Dog Race, Wilco. Et Wolfer.

0: 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Laurent Blanchard.
1: Et deux records du monde en une soirée. C'était hier soir à Zurich, lors du Weltklasse. L'américaine Masai Russell pulvérise le 100 mètres haies en 12 secondes 09. Ditaji Kambuji est 7e. Annick Kellin, 8e. Toujours au Letzi Grun, le Brésilien Alisson dos Santos a lui franchi le 400 mètres haies en 45 secondes et 80 centièmes. Il améliore de 14 centièmes le précédent record. Soirée bénie également pour la fribourgeoise Audrey Véro. Pas de record du monde pour elle, mais un record de Suisse du 800 mètres à 1 minute 53 secondes 70, à 10 centièmes seulement du record mondial. Audrey Véro qui était devancée une bonne partie de la course par sa rivale Femke Brodersboll, mais ça ne l'a pas décontenancée. C'est apprécié de courir un scénario différent, déclare simplement Audrey Véro au micro de la RTS. L'actualité cette nuit, c'est aussi le procès du cerveau présumé des attentats du 11 septembre. Il commencera le 5 juin 2028 à Guantanamo, annonce d'un porte-parole du tribunal militaire. Khalid Sheikh Mohamed était l'un des principaux lieutenants d'Oussama Ben Laden. L'ex-mairesse de Paris, Anne Hidalgo, et son ancien premier adjoint, de nouveau mis en cause dans le scandale du périscolaire. Une mise en cause directe, cette fois. 3 plaintes pour non-assistance à personne en danger émanant de familles d'enfants victimes d'agressions sexuelles. Valérie Ditli claque la porte du Centre Vaud. Empêtrée dans une nouvelle affaire, la conseillère d'État vaudoise annonce finalement sa décision hier soir. Dans le temps, elle sera candidate à sa réélection en 2027, mais sous une autre bannière, le mouvement libéral. Dernière attaque en date, Valérie Ditli est aussi accusée d'avoir tenté de vider un compte bancaire de la section Lavaux-Auron du Centre Vaud il y a un an. 22 000 francs pour, selon le comité, financer la campagne de Valérie Ditli, la principale intéressée, nie en bloc. Le Conseil fédéral veut contrer la hausse des tarifs de Netflix. Il accepte sans commentaire une motion d'un conseiller national tessinois. Il souhaite que les augmentations de prix des plateformes de streaming reposent sur des critères objectifs, transparents et indiqués dans le contrat. En Autriche, la colère après le début de la construction d'une zone commerciale sur un ancien camp nazi, le camp de travail forcé de Weinberglager. Les opposants souhaitent préserver le site comme lieu de mémoire. Le terrain appartient au maire, qui l'aurait vendu plus de 15 millions d'euros. L'enseigne Lidl confirme vouloir ouvrir un magasin, mais semble-t-il sur une parcelle adjacente. Lugano s'est qualifié pour la phase de Ligue de Conference League. Match nul des Tessinois hier soir, un partout en match retour face au Maccabi Tel Aviv. Saint-Gall éliminé, pas de miracle non plus pour le FC Sion qui s'incline 5-3 à Amsterdam. Et puis un petit peu de rêverie, deux semaines après celle du soleil. Eh bien, la Suisse va vivre une éclipse partielle de la Lune. 94% se trouvera dans l'ombre de la Terre peu après 6h ce matin. Début du phénomène à 4h33. Il faudra toutefois disposer d'une vue dégagée en direction de l'ouest-sud-ouest pour l'observer. Un petit mot de la météo, un petit peu plus tard dans la matinée d'ailleurs, ce sera du soleil des Préalpes aux Vallées centrales jusqu'en milieu d'après-midi. Mais c'est un front orageux qui arrive dès ce matin dans les autres régions et pas mal de vent aussi, attention donc. Retour à un temps ensoleillé demain, les températures en pleine entre 24 et 29 degrés ce vendredi.
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